0: vous avez un nez comme une bottine. Et on dirait que vous faites la gueule. Enfin, moi, je dis ça. Je dis rien. D'ailleurs, j'arrête.
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2: Le 30 octobre 1812 à Montpellier, le préfet de l'Hérault, Pierre Barthélemy Joseph, comte de Nogaret, a mis les petits plats dans les grands. Il organise un mirifique dîner pour faire plaisir à ses hôtes, mais surtout à un hôte, le comte de Borroméo, qui va intercéder en sa faveur auprès de l'empereur Napoléon pour le faire grand croix de la Légion d'honneur. Sa délicieuse épouse, Marie-Julie Boudon de la Roquette, a fait préparer des dindonneaux aux truffes et de la croustade de bécasse. On est nickel, les invités arrivent, parmi lesquels le fameux comte de Borroméo, général des armées, accompagné de son état-major. Il est en uniforme, il a des favoris noirs très beaux, il raconte aux invités ses faits d'armes, cette soirée est extrêmement réussie. Et là, bam! La porte du grand salon de la préfecture s'ouvre en grand. Le commandant de la gendarmerie déboule avec une dizaine de ses agents et se rue sur le comte de Borroméo. Monsieur le préfet hallucine. Madame la préfète Marie-Julie Boudon de la Roquette tape une crise de panique. Ses copines l'éventent et le comte de Borroméo est arrêté. Le comte de Borroméo, en vrai, il s'appelle Anthelme Collet. Et avant d'être général et avant d'être comte de Borroméo, il a été sous-lieutenant, déserteur, missionnaire dominicain, marquis, abbé à Gap où il a tapé 80 000 francs à ses fidèles, évêque sous le nom de Monseigneur Don Pasqualini, puis faux lieutenant, chanoine honoraire à Saint-Augustin avant de enfin devenir le général comte de Borroméo, ce qui lui a permis de taper dans les caisses d'argent public par-ci par-là pour, prétendument, organiser l'armée de Catalogne. Et juste pour que le tableau soit complet, en 1812, Napoléon, il était en train de galérer au fin fond de la Russie. Vous voyez, je pense qu'il avait peut-être potentiellement d'autres choses à gérer que faire grand croix de la Légion d'honneur, le préfet de l'Hérault. Ah non, attendez, stop, pousse, c'est pas fini. Donc il fout Anthelme Collet en tôle, hop, au cachot, pendant 3 semaines. Et notre préfet, un gros malin, décide de sortir Anthelme Collet du cachot pour le présenter à ses invités lors d'un autre dîner, histoire d'amuser la galerie. Ils le mettent dans la cuisine, Anthelme Collet est seul. À la porte, il y a 2 gardes. Il avise une tenue de cuisinier, un gilet rond, un tablier, un bonnet blanc. Il enfile tout ça, prend 2 plats, hop, un dans chaque main, met un coup de pied vigoureux dans la porte de la cuisine, genre « je suis pressé, ok, il y en a qui bossent ». Il passe devant les 2 gardes et le voilà libre.
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3: Là, on est sous la tribune.
4: Sous la tribune gouache, oui, exactement. Donc, la tribune historique du stade Gilbert Brutus. Et on va aller réveiller la mascotte qui sommeille ici depuis le dernier match.
3: Et vous, Nicolas, vous faites quoi ici?
4: Alors moi, je suis donc président de la peine de Canoës. Et depuis la saison dernière, j'endosse aussi le rôle de mascotte lors des matchs.
3: D'accord, c'est-à-dire on ne vous voit pas.
4: On me voit pas.
3: Voilà, et vous enfilez le costume.
4: Le costume là, qui se trouve juste ici. Donc les différents éléments, donc la tête et le reste du corps qui sort du pressing.
3: Donc là, on est un peu dans votre loge.
4: Voilà, dans ma loge à moi, donc avec mon coéquipier qui fait Drago, moi je fais Drax et on fait l'animation, l'entrée des joueurs, on salue les supporters et donc les photos avant le match.
3: Voilà, les mascottes, l'une est jaune, l'autre rouge.
4: C'est ça, aux couleurs des dragons, donc avec le nouveau maillot qui va être porté par la mascotte aussi. On fait toutes les animations liées avec les dragons, donc tous les événements qu'il peut y avoir et les différents matchs tout au cours de la saison.
3: Et alors comment vous avez eu cette opportunité de devenir mascotte? Il y a eu un appel d'offres? Comment ça s'est passé?
4: Alors non, je connaissais l'ancienne mascotte. Je lui ai demandé si jamais il y avait quelqu'un intéressé pour faire la mascotte, comment ça se passait. Et j'ai testé et ça m'a plu. Et du coup, je continue depuis l'an dernier.
3: D'accord, là on ressort donc.
4: On ressort de la tribune et généralement quand je ressors ici, c'est habillé avec le costume de la mascotte et on va saluer les supporters anglais lors des matchs et on va faire quelques photos près de la boutique et après on revient ici pour aller sur le terrain sortir avec les joueurs.
3: Mais dites-moi, vous aviez une âme d'artiste parce que c'est un petit peu spectacle là ce que vous faites?
4: Non, pas vraiment, mais bon, je suis un peu dans les associations, tout ça, donc ça me plaisait bien.

0: Et j'aime bien leur dire, ah, ben, je t'ai vu au match. Et eux, ils m'ont pas vu, mais je leur dis, oh, moi, je t'ai vu. Moi, j'aime bien, ça me fait voir autre chose du match.
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2: Ai-je encore besoin de le présenter? Arnaud Fromage est avec nous. Bonjour Arnaud.
3: Bonjour, bonjour. Ah,
2: pour votre nécessaire minute comtoise, Arnaud, il y a quelques temps, vous nous avez expliqué pourquoi l'emblème de la Franche-Comté était un lion.
3: Mais je ne suis pas allé au bout du raisonnement. Pour rappel, la Franche-Comté adopte le lion vers 1278-79 quand le comte de Bourgogne, Othon IV, décide de se rapprocher du royaume de France. Il décide pour cela d'adopter le lion, le roi des animaux et symbole de la monarchie française. La Franche-Comté n'est d'ailleurs pas la seule région à arborer cet animal que l'on retrouve aussi sur les armoiries de la Normandie ou en Aquitaine et qui est tout autant le symbole de Belfort que de la ville de Lyon parce que oui, il y a une logique là-dedans. Mais voilà, maintenant qu'on a dit ça, reste une question. Pourquoi le lion, qui n'est pas le plus imposant des animaux et qui, soit dit en passant, est une sacrée grosse feignasse, a-t-il pu devenir le roi des animaux et pas la baleine bleue ou le chinchilla?
2: Bon, déjà, ce n'est pas le cas partout, hein.
3: C'est vrai. En Asie, c'est plus souvent l'éléphant ou le tigre qui sont considérés comme les rois des animaux. En Amérique, c'est l'aigle qui règne aux côtés de l'ours, du jaguar ou du puma. En Afrique, le rhinocéros et le léopard sont aussi dans la place aux côtés, c'est vrai, du roi lion. Et en Europe, eh bien avant le lion, c'était l'ours qui était considéré comme le roi des animaux, mais tout va changer au Moyen-Âge. En gros, ce sont des histoires de symboles. Au Moyen-Âge, on se passionne pour la

0: mythologie grecque dans laquelle Hercule, qui était méga fort, a tué le lion de Némée, dont la peau était pourtant censée être impénétrable. Et puis, la crinière du lion est vue comme une sorte de couronne, ce qui fait bien plaisir aux souverains du continent, d'autant que bon, l'Afrique c'est méga loin et que personne n'ira vérifier.
1: Et bon, un roi c'est très humain, alors comment un animal peut-il être le roi de quoi que ce soit quelque part, Arnaud ?
0: Là encore, vous marquez un point, mais ce qualificatif de roi des animaux, depuis qu'il s'est débarrassé de sa symbolique royale, est plutôt là pour qualifier ce qu'en zoologie, on appelle les super-prédateurs. Ces animaux qui sont tout en haut de la chaîne alimentaire et qui sont relativement imprenables à la baston contre les autres espèces du coin. Et même dans ces cas-là, on devrait dire que ce sont les lionnes qui sont les reines, parce que ce sont elles qui chassent, mais seulement les reines de la savane. Bah oui, si on va par là, chaque type de terrain a son roi. Celui de la jungle amazonienne, ce serait plutôt le jaguar, et celui de nos forêts à nous, eh bien ce serait plutôt le cerf. Mais au fond, une grosse feignasse qui laisse les autres combattre à sa place, qui se fait nourrir et qui prend la lumière, est-ce que ce serait pas ça, la définition d'un roi ? Bon bah, je retire tout ce que j'ai dit alors.
1: Retirez tout. Merci beaucoup Arnaud.
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3: Dans la famille Moquet, je demande la fille, Pauline. Effectivement, chez Daniel Moquet, il travaille en famille, mais vraiment.
4: Donc au départ, c'était mon père qui a créé sa société. Donc ma mère a rapidement rejoint l'aventure de l'entreprise. Et puis donc moi, en 2004, et ma sœur, Camille, parce qu'on est deux filles. Et puis enfin nos maris, qui eux gèrent les entreprises. Donc mon beau-frère à Laval et mon mari à Parigny-sur-Bray.
3: L'entreprise Daniel Moquet est purement mayonnaise, fondée par le papa Daniel Moquet en 1977, originaire de Parigny-sur-Bray.
4: Et on aménage, on embellit les extérieurs des particuliers qui veulent avoir un beau jardin.
3: Un beau jardin avec des petits oiseaux, du vent et même la mare aux canards. Quant à l'entreprise Daniel Moquet, elle a semé des graines dans tout le département et dans toute la France.
4: Alors en tout, on a 450 entreprises qui sont réparties sur 4 marques, puisque notre métier historique, c'est entrepreneur paysagiste. Au départ, on ne faisait uniquement les allées chez les particuliers. Et puis on a rajouté à notre activité toute la partie clôture, portail et pergola. En 2022, on fait les jardins. Et puis enfin, là, le dernier réseau, on propose aussi à nos clients de réaliser les piscines, des spas.
3: Et leur point fort, c'est de s'adapter au projet du client et rapidement.
4: C'est-à-dire que quand un client nous appelle, rapidement, sous 8 jours, on se déplace à son domicile pour faire une étude de son projet.
3: Je voudrais une petite île végétale au milieu de ma grande fontaine, si c'est possible. D'ailleurs, c'est quoi la mode ? Parce que l'entreprise suit les envies des clients et le climat qui évolue.
4: On est de plus en plus à des jardins naturels et sans entretien. Donc en fait, c'est un peu ça, c'est-à-dire qu'on s'y sente bien et qu'on n'y passe pas un temps fou à entretenir son jardin. Des massifs qui sont autonomes, qui ont moins besoin d'eau. En fait, on fait attention au choix des végétaux qu'on utilise.
3: Aujourd'hui, il y a plus de 2500 personnes à travailler sous l'enseigne Daniel Moquet et l'un des principaux, c'est celui-ci.
4: On s'attache en fait à utiliser la végétation locale. C'est vrai que quand on nous demande des palmiers ou des oliviers, c'est moins les végétaux de notre région.
3: Oups ! Est-ce que vous pouvez me déplanter l'olivier et mettre un châtaignier à la place ? Comme le précise Pauline, la Mayenne reste la terre de cœur.
4: On est très attaché à notre région et on travaille avec des entreprises mayennaises.
3: Daniel Moquet, une entreprise qui participe à la bonne santé économique de notre département et qui se déploie toujours plus. Ah, si c'est possible d'ajouter des nénuphars dans mon spa, s'il vous plaît.
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5: Magali, taxi TPMR à Limoges.
6: Les Limousins sont formidables. Stéphane Pigateau.
5: J'ai fait des études en sanitaire et social. C'était le métier de ma maman, qui était aide à domicile. Quand j'ai eu l'âge de travailler, j'ai fait des remplacements avec elle les étés. Je travaille pendant mes études, je fais mes études, j'ai les examens, et puis j'ai travaillé dans des hôpitaux, des maisons de retraite, à domicile. J'ai fait mes premières expériences professionnelles aussi à domicile. C'était juste parfait, en fait. J'aimais être avec les personnes âgées, j'étais là pour elles, dans leur quotidien, donc moi ça m'allait.
7: D'accord, jusqu'à 25 ans vous faites ça. Et qu'est-ce qui fait changer de parcours finalement de vie ?
5: C'était pas des CDI en fait, donc j'étais à durée déterminée, donc il fallait que je trouve quand même à un moment donné un travail qui allait m'aider à vivre pour le reste de la vie.
7: Vous avez déjà des enfants à cette époque ou
5: pas ? Ah non, du tout.
7: Non.
5: Du tout. Mais j'envisageais, il fallait que j'envisage un métier qui allait m'aider à construire une vie. Et j'ai accepté en fait une nouvelle formation qui n'était pas du tout dans le même domaine parce que c'était parti dans l'industrie électronique.
7: D'accord, oui, vous changez complètement de...
5: Complètement.
7: Qu'est-ce qui vous plaisait là-dedans ? C'était le hasard ou c'était...
5: Ah, ça a été le hasard, en fait. C'est le métier qui m'a trouvé. J'ai suivi une formation, j'ai eu les examens, j'ai fait de l'apprentissage. Et après, du coup, j'ai travaillé 20 ans avec eux. Je fabriquais des cartes électroniques. C'était moi qui les fabriquais. J'étais sur la chaîne, sur des machines.
7: Et alors là, qu'est-ce que vous vous dites ? Parce que c'est pas du tout dans ce que vous vouliez faire, l'aide à la personne, et puis on se retrouve à travailler à l'usine, à la chaîne.
5: Non, mais l'électronique est très intéressant, donc... Ça m'a comblé pendant 20 ans.
7: D'accord, oui, ça vous a pas. Le changement n'a pas été si brutal que ça,
5: non.
7: Finalement.
5: Non. J'ai comblé pendant ces années-là en faisant de l'associatif, lié à mes enfants, dans le sport.
7: Et comment arrive ce second changement ?
5: J'en avais pas marre de l'usine, c'est les maladies professionnelles qui m'ont amené là.
7: C'est des circonstances de vie qui font que finalement vous changez, quoi.
5: C'est ça.
7: Et qu'est-ce qui se passe à ce moment-là ? Dans la tête de Magali, qui a un métier visiblement qui lui plaît,
5: oui.
7: Dans l'électronique, et qui se dit, va falloir changer.
5: C'était la santé d'abord, donc il a fallu rebondir et trouver un nouveau métier. Je suis forcément revenue sur l'aide à la personne. C'était d'abord l'aide à domicile, après le transport. J'ai essayé d'allier les deux et le transport de personnes à mobilité réduite est arrivé.
7: Et puis arrive donc le transport, le taxi, ce que vous faites aujourd'hui. Ça c'est pareil, c'est pas forcément une évidence de se dire je vais devenir taxi. Comment ça arrive dans votre vie ?
5: C'était la meilleure solution pour pouvoir allier les deux. Donc je suis devenue taxi de Limoges. Un collègue m'a dit que ce métier m'allait comme un gant, donc c'est un beau compliment, on continue. Parce que le transport de personnes en fauteuil, c'est quand même bien particulier. On n'amène pas des gens que d'un point A à un point B. On rentre dans leur domicile, on les aide à se préparer, à pouvoir monter dans notre véhicule. Et à l'arrivée, c'est la même chose. Il faut les aider.
7: Et qu'est-ce qui vous plaît le plus dans ce métier aujourd'hui ?
5: C'est le fait d'être présent, d'être utile pour eux et de les aider à vivre normalement.
7: Mais qu'est-ce que ça change finalement par rapport à un taxi normal ?
5: On est bien plus utile dans leur vie en fait. On leur permet vraiment des choses qu'ils ne pourraient pas faire si on n'était pas là.
7: Et aujourd'hui, vous êtes heureuse comme ça ?
5: Très, je ne changerai rien. Il va falloir qu'ils me supportent encore longtemps.

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1: Être de mauvaise humeur, ça arrive, mais savoir le dire en breton, c'est pas simple. Eh bien, je vais vous l'apprendre. Et puis, les Botorels, coucou, ça va être votre tour aujourd'hui.
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1: Alors pour les râleurs du matin ou les râleurs de toute la journée, bah ouais, il y en a, on en connaît, hein, ceux qui ne sont jamais satisfaits et aboient au lieu de parler, eh bien, c'est gualimor, le mot à employer. Gualimor et out armintiement. Tu es de mauvaise humeur ce matin. Gualimor et out armintiement. C'est un mot composé donc avec gual en premier qui signifie mauvais, le mal ou le malheur. Employé devant un mot, gual sert à insister sur le côté néfaste, mauvais d'une chose. Par exemple, Gualvrudet, c'est une personne de très mauvaise réputation. Donc, gual et immor, gualimmor, hein, ça veut dire de mauvaise humeur, de très mauvaise humeur même d'ailleurs. À dire à votre ado, à votre conjoint ou collègue, ou pas en fait, hein, sinon ça va créer la dispute. Mais maintenant, vous saurez dire, gualimmor et des irio, ceci est de mauvaise humeur aujourd'hui, gualimmor et des irio. Retenez donc pour aujourd'hui que gual signifie mauvais en breton, immor, l'humeur, gualimmor. La mauvaise humeur.
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1: Et maintenant, nos Botorels. Nom de famille assez répandu. Alors, Botorel, ça sonne fortement breton, hein ? Ouais ? Eh ben non. C'est une version bretonisée d'un nom de famille qui vient de l'ancien français. Il n'y en a pas beaucoup en breton, mais il y en a quelques-uns, comme celui-là. Botorel, ça vient de Boterel, qui avait perduré dans la langue galaise, en Haute-Bretagne. Un nom attesté au 15e siècle, on le trouve aussi chez nos voisins de Cornouailles britanniques d'ailleurs. Mais Botorel, Boterel ou encore Botrel, comme Théodore, le célèbre chanteur de la Papolaise, eh bien tous ces noms viennent d'une ancienne forme française, Boterel, qui signifie le petit crapaud. Mais alors, c'est pas un petit crapaud, ça servait surtout de surnom péjoratif, donné à une personne n'ayant pas des traits de visage des plus beaux, ou d'une personne méprisable, pas agréable du tout. Donc, même si ça semble breton, eh bien l'origine, pour le coup, vient de la partie non bretonnante de la Bretagne. Et ça a été mis ensuite à la sauce armoricaine, langue bretonne par nos anciens. Voilà, quelques mots de plus et des explications sur notre belle langue bretonne. Je vous dis à demain pour d'autres surprises. Ken Warhois.
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3: On sait qu'on est Lorrain parce que quoi, Nicolas Turon ?
4: Parce qu'on est tuyau rouge ou tuyau bleu.
3: Je connaissais le fil rouge sur le fil rouge, le fil bleu sur le fil bleu.
4: Oui.
3: Je ne connaissais pas le tuyau rouge. Le tuyau rouge.
4: Vous n'êtes jamais allé à la piscine d'Amnéville ?
3: Si, non. Bah, piscine d'Amnéville, je ne crois pas. Thermapolis.
4: Sinon, vous auriez tilté tout de suite. Ah, Thermapolis, monsieur a les moyens.
3: Oui,
4: monsieur,
3: tu parles.
4: Chez Radio France.
3: Tu parles.
4: Laissez-nous entre prolétaires.
3: Alors,
4: aujourd'hui.
3: Au chaud, d'eau froide ?
4: Ah, on y est presque. Aujourd'hui, à cause du coût de l'énergie, les piscines municipales ou communautaires n'ont plus que l'eau froide. Hein. Ouais. Elles sont de moins en moins chauffées. Il y a une ambiance de morgue là-dedans. L'eau est si fraîche que t'as juste envie d'y ajouter un peu de pastis pour l'apéro. Tu rentres dans le grand bassin comme dans un bocal de fluide glacial. Et le pire, pour les hommes, c'est le fameux PDC.
3: C'est quoi le PDC?
4: Passage des couilles. C'est le moment... Ah hi, hi, hou. T'es là, tu restes un quart d'heure entre deux eaux avec la ligne de flottaison qui te chatouille et qui te transforme les mistiflettes en rotouflons. Les gamins, eux, ils s'en foutent, ils vont à la baille et deux minutes après, ils sont bleus, ils claquent des dents.
3: C'est vrai.
4: Tu sais, ils ont les lèvres violettes, comme celles des Bob l'éponge à la fin du Beaujolais nouveau. Mais jadis, quand l'énergie n'était pas une question et qu'on cramait du charbon en forfait illimité, on avait un vrai climat tropical à l'Aquadrome ou à la piscine d'Amnéville. N'importe quel Mosellan a passé au moins une journée dans la zone de loisirs du Stalheim, connu pour son zoo, son golf, en Thermapolis pour les plus riches, et sa piscine,
3: bête.
4: Et ses fameux toboggans rouges et bleus.
3: Ah.
4: Rouge, bleu, deux parcours, deux ambiances, le rouge et le bleu, un Stendhal pour daltonien. Ce sont aussi les couleurs de l'eau chaude et de l'eau froide, vous l'avez dit, qui correspondent parfaitement au caractère de ceux qui fréquentent l'un ou l'autre parcours. Le tuyau bleu, c'est pour les tempéraments frileux.
3: Les
4: placides, oui, c'est pas très dur.
3: C'est très bien pour moi, ça.
4: Une petite promenade de 4-5 virages,
3: voilà.
4: Une descente 12,
3: les
4: pas d'avant l'heure. Des fois, ça glisse si peu que tu restes coincé, en mode occlusion intestinale. Vous m'en parliez hors antenne. Il faut que t'attendes que le descendeur suivant vienne te dégager à coups de talon. C'est le tuyau de ceux qui respectent les limitations de vitesse, qui sont vaccinés contre le Covid et qui votent modem. Tuyau rouge, en revanche, Jean-Michel Cliché, tuyau rouge, en revanche, c'est le feu, c'est pour les têtes brûlées. Ça commence par un bec de pélican qui fait guili-guili dans le ventre et que je plonge la tête en avant assez vite pour m'arracher le maillot. C'est les tuyaux de ceux qui font de la moto sans casque, qui écoutent de la musique trop fort et qui mangent épicé. Et alors vous qui nous écoutez, vous êtes plutôt tuyau rouge ou tuyau bleu?
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5: Bonjour, je m'appelle Sébastien Liebus, j'ai 49 ans et j'ai créé le Gorafi. C'est un site satirique qui existe depuis 2012.
6: D'où est venue l'idée de créer ce site?
5: Alors, il y a plusieurs influences, il y a les influences de Pierre Dac, par exemple, avec le Samuel, il y a l'influence des nuls. Il y a une influence américaine avec The Onion, qui est un peu l'équivalent du Gorafi aux États-Unis, qui existe depuis 1989. Et ce style d'écriture du Gorafi, c'est une écriture qui est très anglo-saxonne, un petit peu référencée, et qui n'est pas un humour, on va dire, potache, où la blague doit apparaître du premier coup, doit être visible. Moi, j'aime bien travailler une blague qui demande à être relue plusieurs fois, à être appréciée, et c'est un peu un jeu de clin d'œil avec le lecteur. Et on va reprendre le titre de presse, mais on va en garder la musicalité, et on va changer une lettre, on va changer un mot, on va inverser le sujet. Il y a toujours ce côté pompeux, solennel. Il faut que le côté sérieux écrase la blague. Il ne faut pas qu'elle soit visible. La réalité a toujours été déjà plus stupide que le Gorafi. Et nous, en fait, on se contente de surligner cette stupidité. Depuis 14 ans, on a fait quelque chose comme 9000 articles du Gorafi. Donc il faut réussir à chaque fois à surprendre les gens qui nous lisent et les gens qui nous ont découvert hier. Donc ça, c'est un gros challenge. On est une quinzaine d'auteurs au Gorafi. C'est surtout des gens qui ont une expérience en écriture, en comédie. Ils sont pour la plupart des stand-uppers, ils écrivent des textes pour des comédiens, donc ils ont vraiment une connaissance de cet univers-là. On fait 2 conférences de rédaction par semaine. On va traiter entre 200 et 250 idées par conférence de rédaction, dans lesquelles on va en choisir 10%. Notre but, c'est pas de piéger les gens, de mentir aux gens. L'article satirique Gorafi, il a le même principe que le dessin de presse, c'est faire rire, réfléchir, réagir. Nous, on utilise très peu l'IA, par exemple pour les illustrations, parce qu'on s'est rendu compte que nos lecteurs avaient du mal à apprécier l'article avec une photo faite en IA. Donc nous, on a un regard très critique sur la question. Il faut faire aussi attention à la manière dont on utilise ces outils. De manière générale, on voit que les algorithmes sont manipulables à souhait. Les gens qui nous suivent sur les réseaux sociaux, des fois, notre page peuvent disparaître de leur timeline. C'est tout cet ensemble de causes et effets qui nous a contraints et même motivés à passer à une version papier. Parce que le papier ne ment jamais. Vous avez la vraie presse qui souffre. Je vous encourage, continuez à acheter des journaux papier, soutenez votre presse locale, c'est important. Et paradoxalement, la presse satirique, elle a le vent en poupe.
6: Vous êtes avec nous aujourd'hui parce que vous avez des racines landaises.
5: Oui, je suis né à Bordeaux, mais mes parents vivent dans les Landes depuis la fin des années 80. Donc j'ai vécu à Aunay-et-la-Harry, puis à Morsens, et j'ai fait mes études de lycée à Bayonne, avant de finir mes études de cinéma après à Bordeaux. Et entre-temps, j'ai fait aussi mon collège à Saint-Vincent-de-Paul. J'ai vraiment parcouru les Landes en long et en travers, et j'ai toujours écrit au collège, au lycée, je leur citais des cahiers, mais professeurs comprenaient pas ce que je faisais. Ils étaient un peu accablés parce que je faisais pas mes devoirs et j'étais plus passionné par l'écriture. Quand j'étais gamin, je m'amusais à découper des articles de Sud-Ouest et à les mettre dans un petit cahier. Alors aujourd'hui, quand je regarde ces cahiers, j'ai du mal à comprendre pourquoi j'ai sélectionné tel ou tel article, mais j'avais cet amour de la presse. Aucun d'entre nous au Gorafi ne savait comment on fait un journal.
6: Vous avez fait des études de cinéma d'ailleurs.
5: Voilà, moi j'ai suivi des études de cinéma à Bayonne, à René Cassin, ensuite à Bordeaux 3, donc en art du spectacle, option cinéma et tout. Donc j'ai appris à raconter des histoires.
6: Sébastien, le fondateur du Gorafi, on a un petit défi, c'est que vous devez me donner le nom de la radio qui vous a passé le micro.
5: Ici Gascogne, j'ai des souvenirs d'enfance bercés par cette radio.

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1: Je rêvais d'avoir une maison à la campagne. Cette maison, c'est comme si j'y étais née. C'est ma maison de famille.
2: Ma maison s'appelle l'Ostao de la Mar.
3: C'est une maison un peu envoûtante.
4: Eh bien, vous voyez, des livres et trois fenêtres qui me donnent le paysage du pays, comme si c'était trois tableaux.
5: Ils ont vécu ici.
0: Thibaut Gaudry.
6: Ce fut autrefois Montmartre ou Montparnasse. C'est aujourd'hui Saint-Germain-des-Prés, avec ses rendez-vous littéraires, ses silhouettes et ses figures. Avec Juliette Gréco qui en fut l'enfance et n'y est plus qu'une passante.
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5: Symbole de liberté et de féminité, la jolie môme Juliette Gréco devient à la fin des années 50 la muse de Saint-Germain-des-Prés, avant de devenir une icône de la chanson française à texte. Ce qu'elle n'avait pas prévu, se rêvant plutôt danseuse.
8: Je donne mes textes à Cosma, il aime si tu t'imagines, et l'après-midi même, il en fait la musique. Moi je suis là, maintenant il va me falloir chanter. Et puis tout d'un coup le miracle s'est produit. Pour moi, il y a eu un miracle. Voilà, ça y est, je m'envole, je me mets à chanter. Et depuis, j'ai toujours chanté.
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5: Juliette s'échappe régulièrement de Saint-Germain-des-Prés, fuit le tourbillon de la vie parisienne pour goûter la douceur de vivre du Sud. En virée parfois à Saint-Tropez, avec ses copains Boris Vian ou François Sagan. Jusqu'en 1985, où elle est invitée à chanter au festival de Ramatuelle. Et c'est le déclic. C'est là qu'elle veut vivre avec son mari, le musicien Gérard Joannest.
9: Je voulais une maison face à la mer. Je voulais le soleil qui tourne autour de la maison toute la journée, parce que Gérard adore ça. Et je voulais une maison qui me permette de rêver dans le silence.
5: Elle achète un terrain et demande à Serge Meige, l'architecte du théâtre de Verdure où elle a chanté pendant l'été, de lui concevoir son futur havre de paix qu'elle baptise la Maya. Elle va en penser les moindres détails, comme cette table de jardin construite autour d'un mûrier platane ou la tortue en mosaïque au fond de la piscine.
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5: Juliette, contemplative, aime se ressourcer sur la terrasse, avec vue sur la Méditerranée, et dans son jardin constellé de toutes sortes d'espèces méridionales. Elle développe même une passion pour les orchidées blanches. Elle fait de ce jardin et de sa maison son petit coin de paradis, son refuge. Celui qu'elle n'a jamais eu petite et qu'elle partage avec ses chats, ses chiens, un ménate prénommé Goya et même un bébé panthère. Mais on peut aussi la croiser dans Ramatuelle, au marché ou au café de l'Ormeau. Et puis, femme libre, c'est également une collectionneuse, notamment d'objets érotiques, mais aussi religieux.
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5: Et l'été venu, elle aime toujours chanter au festival de Ramatuelle.
9: C'est vrai que ça ressemble un peu à Avignon, quand Avignon a démarré. C'est-à-dire une chose totalement artisanale, faite d'amour, de tendresse et de sueur, de larmes de sang, de larmes de sel, de larmes de miel.

0: C'est dans cette maison, face à sa Méditerranée, le 23 septembre 2020, que la jolie môme quitte la scène.
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3: Doom. Voilà un nom qui ne boude pas ses origines. Ben oui, je me souviens avoir croisé des pièces à Rennes, à Dijon, et toujours à côté de Dôme, il y avait écrit Nancy. Et je vous avoue que j'ai toujours du mal à ne pas être super fier quand je vois ces pièces ailleurs que chez nous. On dit pièce d'ailleurs parce que c'est une œuvre unique à chaque fois. Quand vous possédez un objet Dôme, vous possédez une pièce parce que vous possédez un morceau de savoir-faire, quelque chose d'unique puisque ça n'est pas fabriqué à la chaîne, mais selon des techniques très élaborées pour lesquelles la main de l'homme est indispensable. La main, l'œil, l'esprit de l'homme, puisqu'il faut les trois. Les trois en action pour que cet objet magnifique parvienne jusqu'à vous, que jusqu'à vos yeux dans la vitrine de la place Stanislas ou même, pourquoi pas, dans votre salon. C'est l'esprit de l'homme qui imagine les couleurs. Ces couleurs qui peuvent être vives, mais qui sont souvent douces, hein, nuancées, comme devrait l'être la vie, au fond. C'est l'esprit des artistes sélectionnés par Dôme qui fait naître l'idée. Des fruits étonnants, ici, le petit prince, là, des animaux exotiques dans cette autre collection. On a beau bien connaître Dôme et savoir que l'imagination est première, mais on s'étonne à chaque fois des idées et de l'audace qui se mettent en marche pour sortir de nouvelles beautés. Ensuite, après le travail de l'esprit, c'est la main de l'homme qui met en œuvre l'étonnante technique de la pâte de verre, technique rarissime hein, que Dôme maîtrise avec brio depuis plus d'un siècle. Le verre est coloré, fondu, coulé dans une sorte de moule, et c'est là que l'alchimie permet la naissance de la pièce. Ensuite, c'est encore la main de l'homme qui va nettoyer, apaiser la matière et lui donner cette patine et ce génie surtout de choper le moindre rayon du soleil pour s'en vêtir et pour briller. L'œil est là aussi pour vérifier qu'il n'y ait justement pas de défaut et l'œil seul juge, décide de l'avenir de ce qui est déjà une suite énorme de savoir-faire, d'efforts et de matières premières. Ben oui, parce que si l'œil détecte un défaut, on casse tout. Et on recommence. Du sable, le feu, des minéraux. Dôme, c'est une alchimie unique au monde, née à Nancy. Et ça, c'est fin bien.
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4: Bonjour, je suis Romain Rongiras.
5: Bonjour Romain. Alors votre nom de famille, on l'entend beaucoup en Dordogne, car le stade de Périgueux porte depuis l'année 2009 le nom de Francis Rongiras. C'était votre papa. Est-ce que je peux vous demander quels souvenirs vous gardez de lui ?
4: Alors des souvenirs, j'en ai très peu. Et les souvenirs que j'ai, étrangement, liés au rugby, notamment quand il jouait à Pau. Moi, d'aller sur des matchs et notamment aussi de jouer un peu sur le stade qu'il y avait à côté à Pau, à la Croix du Prince. Après, les souvenirs, avec le temps, peut-être se sont construits aussi, mais parce que j'ai pu entendre. Il avait démarré à Périgueux lorsqu'il était au lycée. Après, il est parti à Pau, dont il a été capitaine. Et il est revenu après sur Périgueux. Il n'était pas du tout professionnel. Donc non, il travaillait à côté, que ce soit à Pau ou à Périgueux. Il était technicien, notamment à l'office HLM à Pau. Il s'entraînait beaucoup moins régulièrement que ne le font les joueurs de première et deuxième division, voire troisième maintenant. Oui.
5: Alors Francis Rongiras est décédé lors d'un match de rugby, d'un problème de santé en 1991. Vous étiez tout jeune, vous aviez 9 ans. Est-ce que 34 ans après, on vous parle encore de Francis Rongiras, Romain, quand vous allez faire votre marché ou...
4: Oui, ça arrive qu'on en parle encore des fois des personnes que je n'ai pas connues ou que je ne connais pas forcément, mais qui l'ont connu. Après, c'est vrai que étant dans le milieu du rugby toutes ces années, c'est sûr que j'en ai très souvent entendu parler.
5: Vous aussi, vous avez joué au rugby avec Hugo, votre frère. Est-ce que ce qui est arrivé avec votre papa, ça aurait pu aussi totalement vous dégoûter de ce rugby-là ?
4: On était très jeunes. Moi, j'avais 8 ans, j'allais avoir 9 ans. Mon frère, 4 ans. Et on commençait dans le rugby. Et à vrai dire, de mes souvenirs, on ne s'est pas du tout posé la question. On a continué à jouer au rugby et puis s'est créé le Challenge Rongiras, qui est une manifestation sportive pour les jeunes, qui avait été créée à l'époque par des coéquipiers de mon père, notamment François Robert et d'autres, de l'école de rugby, Philippe Verger, voilà, toute une bande qui avait créé cette manifestation. Et j'ai eu l'occasion d'y participer sur ces premières années. Donc non, je me suis jamais posé la question de la pratique du rugby. J'ai fait du foot, du tennis de table, de l'escrime. Voilà, j'ai essayé beaucoup de choses à côté, du tennis aussi, et avec un fil conducteur qui était toujours quand même le rugby.
5: Quand vous passez à côté du stade Francis Rongiras maintenant, est-ce que vous y faites encore attention au nom du stade ou plus maintenant?
4: C'est une bonne question pour laquelle j'aurais pas forcément une réponse tranchée. Oui, à chaque fois, c'est vrai qu'on va dire, il y a beaucoup d'événements qui arrivent au Rongiras, pas forcément sur le rugby. Vous voyez, moi, je vais dire le Rongiras quand je parle du stade et je vais demander aux jeunes où est-ce que vous jouez, ou alors je vais dire au Rongiras, c'est vrai. Donc, on va dire, c'est un petit peu ambigu. Oui, ça me marque, mais je suis aussi, j'y suis habitué maintenant depuis toutes ces années.
5: Merci, Romain.
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1: Le vin, ça prend du temps. 18 mois en général en Bourgogne avant d'être mis en bouteille. En ce moment, le millésime 2024 finit son élevage en fût comme à Beaune chez Philippe Pacalé. C'est dans le calme de ses caves qu'il nous raconte les notes aromatiques de son Gevrey 2024.
2: Donc là, on a changé de cave. On est plutôt sur du 2024, c'est ça ?
3: On est sur des 2024 rouges.
2: Attendez, vous voulez que je prenne votre micro ? C'est peut-être plus pratique. Hop, voilà. Donc là, vous avez ouvert le tonneau. Vous plongez la
3: pipette. Et on se retrouve avec un millésime classique, c'est pour ça qu'on voit. On a une belle robe rubis, Gevrey Village. C'est quatre parcelles différentes. Gevrey, c'est toujours beaucoup de fruits. Hein. Ça fait un vin assez gourmand et toujours beaucoup de structure. Il y a les deux. Si on prend 10 personnes, toujours 7 qui l'apprécient. On va les soutirer pour les mettre en bouteille l'année prochaine.
2: Quand vous dites préparer, ça veut dire que...
3: On a mis un bouchon.
2: Ça, hein. Donc là, c'est le bouchon qui est à l'intérieur du...
3: Voilà, après on met le robinet.
2: D'accord.
3: Parce qu'on n'utilise pas de pompe, on fait par gravité. Ça évite d'aspirer le vin, c'est moins stressant.
2: C'est plus doux.
3: Voilà.
2: Ah, on peut stresser des vins.
3: Ouais, c'est de la matière vivante. Ouais. C'est comme nous, ça évolue. C'est un peu à l'image de l'homme, le vin. C'est un produit culturel. Il y a beaucoup de points communs.
2: Donc il faut lui apporter beaucoup de douceur. Ouais.
3: Même si la forme du vin, là, c'est le tonneau après la bouteille. Nous, on a un squelette, c'est différent. Mais c'est une construction différente.
2: Oui, mais nous, on se trimballe avec le même squelette toute la vie.
3: Voilà.
2: Et eux, ils changent de squelette quand même.
3: Mais on ne grandit plus à partir de 21 ans, normalement.
2: Non.
3: Alors que les vins, dès qu'on les a mis en bouteille, ils grandissent, mais différemment, parce qu'ils sont aussi coincés dans cette bouteille.
2: C'est pour ça qu'on a cette forme de tonneau, finalement, parce qu'on aurait pu mettre ça dans des cubes, finalement. Enfin...
3: C'est un œuf coupé au deux bouts. L'œuf sous la terre, la gestation, enfin, il y a toujours une jolie philosophie avec tout ça, mais c'est... Hein, il y a un sédiment qui se forme au fond du tonneau, qui s'appelle l'ali, donc quand vous remuez le tonneau, ben, ça remélange, ça dynamise, quoi. C'est un peu comme un bébé avec son placenta, quoi. Il y a une naissance. Et ça protège le vin, donc ça dure un certain temps, c'est pour ça qu'on doit soutirer. J'ai un rôle protecteur et nourricier. C'est bien fait quand même.
1: Philippe Pacalé à Beaune est le papa de 50 000 bébés quand même, bouteilles par an. C'est pas rien et ça fait partie de la fierté de notre région.
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4: Ce sont les jumeaux les plus connus des Pays de Savoie, Philippe et Jean-Noël de Paris. Ils partent depuis des années à la rencontre des Savoyards, des Hauts-Savoyards avec leurs caméras. Et chaque jour, ils nous racontent leur anecdote croustillante dans la place du village. Et c'est Philippe qui est avec nous. Bonjour.
5: Bonjour Laurent.
4: Alors aujourd'hui, pour la place du village, comme vous, beau et fort, on va parler d'un jeune agriculteur passionné à Beaufort-sur-Doron.
5: Merci Laurent, je vous renvoie le compliment. Nous nous dirigeons dans le Beaufortin et plus précisément sur la commune de Beaufort et même le village d'Arèche. Et là, on s'arrête sur la route du Planet. On est à 1100 mètres d'altitude et on rencontre Rémi Gachet, un tout jeune agriculteur en gaec, comme on dit, gaec de l'Argentine. C'est le nom du torrent qui coule derrière la ferme. Et Rémi est associé dans la ferme avec sa maman et son frère. Il possède une quarantaine de vaches, toutes de race tarine.
4: Et les vaches sont encore à l'étable.
5: Eh oui, l'hiver est particulièrement long, nous dit Rémi. Et on vous rappelle qu'on est le 25 avril. Les vaches de Rémi sont rentrées depuis les premières neiges au début du mois de novembre et elles ne ressortiront qu'au début du mois de mai, soit 6 longs mois à l'étable. Et l'étable de Rémi a une particularité. Elle est toute récente. Elle possède carrément une baie vitrée, comme dans les beaux chalets de montagne, qui donne beaucoup de lumière et beaucoup de soleil aux bêtes. Source, nous dit-il, de bien-être, de bonne santé pour les bêtes.
4: Et puis là, il va vous décrire la particularité physique de la race tarine.
5: Évidemment, il les aime, ces vaches, et il nous rappelle que les tarines sont toujours les yeux fardés. Il nous dit que ce sont les plus belles vaches, on veut bien le croire. Il nous explique aussi que la couleur noire autour des yeux est une protection contre le soleil en montagne et qu'elles n'ont pas les yeux irrités. Autre particularité, elles ont toute la langue grise. C'est une caractéristique de la tarine. Et chez les tarines, toutes les extrémités sont noires ou grises, le bout des cornes, autour des oreilles, le bout du nez, le museau, la langue, on l'a dit, et même le bout des pieds, le bout des sabots est noir, nous dit-il.
4: Et à Beaufort, on pense forcément au fromage.
5: On reconnaît Laurent le gourmand ici, et oui, avec ce brûlé, Rémi fait bien sûr les bons fromages de Beaufort, un lait qui est transformé par la célèbre coopérative de Beaufort, juste à côté. On rappelle qu'il s'agit là d'un des meilleurs fromages de France, appelé le prince des Gruyères. Et c'est incontestablement un lait qui est le mieux valorisé de toute la France. Rémi est également moniteur de ski pendant l'hiver, uniquement pendant les vacances, 15 jours à Noël, un mois en février, double actif pendant la saison. Il nous dit, voilà, vache le matin, ski la journée, vache le soir, sans oublier quelques descentes au flambeau. Et ce jour-là, il est 16h quand nous quittons Rémi. Rémi va attaquer le travail et nous, on sentait bien que les vaches avaient qu'une envie, c'était d'aller brouter l'herbe fraîche dehors, mais il était encore assez tôt pour le faire, il fallait attendre encore un petit peu.
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6: Pour le nourrissage du requin, on fait ce qu'on appelle du target training. Le requin a une cible qui lui est attitrée. Donc là, ici, c'est une petite bouée jaune qu'on va venir plonger dans l'eau. Avec le temps, on a appris au requin à reconnaître cette cible et il sait que quand celle-ci est présente dans l'eau, c'est à son tour de manger.
7: C'est tous les jours à la même heure ?
6: Pour les plus grosses espèces, on va nourrir seulement une fois tous les deux jours parce que ces espèces ont un métabolisme plus lent et ont des réserves plus conséquentes dans leur corps. Pour les petites espèces, par exemple les petites demoiselles bleues et vertes qu'on voit à la surface là-bas, ce sont des poissons qui, eux, donc, du coup, ont moins de réserves dans leur corps et qui ont besoin de manger plusieurs fois dans la journée. 3 à 4 fois en général.
7: C'est quoi celui avec une corne là ?
6: Alors ça, c'est ce qu'on appelle un naso. On l'appelle aussi le poisson de licorne. Et chez les mâles, on peut voir cette protubérance sur le crâne, comme une corne en fait, qui va pousser tout au long de sa vie.
7: Elle est à combien de la température de l'eau là ?
6: On est à 26 degrés toute l'année, donc c'est de l'eau de mer qu'on pompe en mer et qu'on va venir chauffer et filtrer avant de la mettre dans nos aquariums. Pour les aquariums dits d'eau tempérée, on a une température de 15-16 degrés à l'année. C'est très agréable de plonger.
7: Vous plongez régulièrement ?
6: On plonge au moins une fois par semaine pour l'entretien de chaque aquarium.
7: Et vous faites quoi dans ce grand aquarium là ?
6: Tout d'abord, tout ce qui va être l'entretien de la vitre. La vitre fait quand même 11 mètres de haut, donc il faut l'entretenir. On va venir aussi entretenir tout ce qui va être pompe de brassage. Et ces pompes, elles vont venir capter tout ce qui va être, par exemple, les algues qui vont se dégrocher du décor et autres. Ou les, par exemple, des restes de nourriture qui n'auraient pas été consommés, qui vont venir se colmater sur la grille de la pompe. Donc on va venir l'entretenir afin qu'elle garde toute son efficacité. Et après, on va pouvoir aussi, par exemple, venir effectuer du bouturage de coraux, puisqu'on a quelques espèces qui poussent dans ce bassin pour augmenter la taille de nos élevages ou, par exemple, pour faire des échanges avec d'autres aquariums.
7: Ah oui, là, c'est les coraux qu'on voit jaunes et marrons là-bas ?
6: Oui, c'est ça.
7: Bah, c'est impressionnant quand même. On se rapproche et là, on voit effectivement la profondeur de l'eau là. Et c'est un peu attirant comme quand on est sur les hauteurs en montagne, on est toujours attiré comme ça par le vide. Là, c'est un peu le même principe.
6: Oui, c'est vrai qu'il y a cette sensation de grandeur d'être en haut du plus grand bassin, de regarder vers le bas et de se dire mais qu'est-ce qu'il y a au fond ? Peut-être qu'il y a un poisson qu'on ne voit pas, qui est là en bas et qui lui nous attend aussi peut-être.
7: Ouais, lui, il a comment on appelle, le naso ?
6: Le naso, c'est ça.
7: Il commence à être impatient, là, il est en train de sortir de l'eau quasiment.
6: Ils attendent là.
7: Bon, je vous laisse faire, allez-y. Là, ils vont sauter dans tous les sens. À vous donner à manger au requin, là.
6: Le poisson destiné au requin.
7: Ah, ça saute dans tous les sens.
6: Ça saute dans tous les sens, ils sont très excités. Hop, ça y est, il l'a eu. On reviendra dans deux jours pour lui donner un autre poisson.

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0: pause avec On jettera nos montres.
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3: Bonsoir, je suis très contente d'être avec vous aujourd'hui.
4: Moi aussi, je suis très très contente que vous soyez là. Vous n'êtes pas venue toute seule, Mariam. À côté
3: je suis
4: de
3: là
4: vous.
3: Avec mon fils.
4: Mais oui, à côté de vous, ce beau jeune homme, c'est Sam, Sam Bagayoko. Salut Sam.
5: Salut, bonsoir tout le monde. Je suis très très ravie d'être là aujourd'hui avec ma mère.
4: Ben ouais, nous aussi on est très heureux. Mariam, on a beaucoup, beaucoup, beaucoup pensé à vous depuis l'annonce très triste au début du mois d'avril du décès d'Amadou. La dernière fois qu'on s'est vu, on était tous les trois dans le studio, vous, Amadou et moi.
3: C'est
4: et
3: vrai.
4: Vous me présentiez cette chanson géniale. Qui était la première pierre de l'album L'amour à la folie. On a appris donc au mois d'avril la disparition d'Amadou. Et vous avez tenu, Mariam, à continuer à porter ces nouvelles chansons, cette musique, à sortir l'album cette année. Est-ce que ça a été un choix évident ou un choix difficile?
3: Bon, le début, c'est difficile pour moi. Mais comme c'est... Ça trouve que déjà, on a... Déjà fait l'album, on a été dans les studios, tout était fini. Donc, j'étais obligée de faire ça. Mais si le public continue à me soutenir, je continuerai à faire ça. Mais le début, vraiment, en ce moment, c'est très difficile pour moi parce que mon mari, c'est plus de 40 ans qu'on est ensemble. On faisait des choses ensemble, on composait, on voyageait ensemble. Donc, vraiment, c'est pas du tout facile pour moi. Mais comme mon fils est à côté de moi, l'an passé, j'ai dit à notre tourneur si elle peut nous aider pour que mon fils soit venir avec nous, faire les concerts avec nous. Donc, elle a accepté l'an passé seulement. Quand elle a passé et quand elle a accepté, donc on a continué à faire quelques concerts ensemble. Après, quand on est allé au Mali. On a fait quelques concerts là-bas aussi. Quand on est tombé malade, Amadou est parti. Donc, quand mon fils est à côté de moi, ça m'encourage, ça me soulage. Et puis, le public aussi, quand il continue à me soutenir, ça m'encourage, ça me soulage vraiment. Sinon, vraiment, c'est pas du tout facile pour moi.
4: Alors merci d'autant plus d'être là avec nous, Mariam. Tous les artistes qu'on a reçus depuis le mois d'avril et à qui on posait la question justement de nous parler d'Amadou, tout le monde nous disait que ce soit Mathieu Chédid, très récemment Oxmo Puccino, tous ces gens voilà qui vous aiment et qui vous soutiennent et tout le monde
3: on
4: disait...
3: On a travaillé avec eux aussi.
4: Ouais, tout le monde disait, oh là là, on envoie de la force à Mariam, on envoie de l'amour à Mariam. Alors voilà, j'ai dit que je serais la messagère et que je vous passerai ces messages-là.
3: Merci.
4: Mais merci vraiment d'être là. Sam, merci aussi de rendre tout ça possible. Vous avez donc fait quelques concerts avec vos parents avant la disparition de votre papa Amadou. Maintenant, c'est vous qui vous tenez à la droite de votre maman sur scène. Comment ça se passe pour vous?
5: Oui, ça se passe très bien. Un peu dur, comme elle a dit. Avant que le papa ne décède, on avait commencé de faire la tournée ensemble. C'était beau de nous voir tous les trois ensemble faire une chanson. Donc, malheureusement, il est parti. Donc, je continue de faire cette trace-là. Et j'interprète quelques chansons du papa aussi, comme les chansons, comme Je pense à toi, comme Dimanche à Bamako. Deux de ses anciennes chansons aussi qu'il avait composées lorsqu'ils étaient très très jeunes, lorsqu'ils commençaient leur carrière. Donc tout ça pour enlever un peu la nostalgie aux gens, quoi. Donc j'accompagne ma mère, c'est un honneur et c'est un encouragement pour moi. Et vraiment, c'est une bonne chose aussi pour moi, ça me donne de l'expérience aussi.
3: Jusqu'à présent, quand je monte sur la scène, le côté gauche, ça vient dans ma tête toujours, je vois Amadou. Il est avec sa guitare, il est à côté de moi. Des fois, quand on est sur la scène, on parle ensemble, on dit des choses ensemble entre nous deux. Ça me manque, mais mon fils est à côté de moi. Bon, ça va, quoi. Sinon, toujours, ça vient dans ma tête, quoi.
4: La présence de Sam sur scène et également ce soir dans le studio de Décibel, ce qui permet de se rapprocher de la joie pure que l'on peut entendre sur l'album L'amour à la folie. Je pense notamment à cette chanson Nakan.
6: Levez-vous, levez-vous, c'est Amadou et Maria. Dansez, dansez, dansez, c'est la joie partout.
4: La joie partout. Alors c'est évidemment très émouvant d'entendre la voix d'Amadou qui dit ça puisqu'il n'est plus là, et à la fois reprendre ce flambeau et défendre cet album, c'est aussi se balader partout dans le monde, puisqu'évidemment la musique d'Amadou et Mariam c'est une musique internationale, c'est se balader partout dans le monde et transmettre la joie. Est-ce que c'est pas quand même le plus beau métier du monde ça, Mariam?
3: La musique?
4: Ouais, et transmettre la joie comme ça.
3: Ah oui, c'est un beau métier du monde, oui. C'est un beau métier du monde.
4: Et vous pensez que Sam, qui donc est devenu musicien, il aurait pu faire autre chose? Ou alors, en grandissant auprès de vous, évidemment, il allait devenir musicien?
5: Bon, en fait, pour ma musique, ça a été quelque chose de naturel.
4: Voilà. C'est dans les gènes.
5: Voilà.
4: C'est
5: ça. Parce que j'étais au lycée, donc j'ai commencé par le rap avec mes amis.
3: C'est ça.
5: Ça trouvait qu'ils étaient en tournée en Europe, aux États-Unis, tout ça. Donc moi, j'étais au Mali avec les amis au lycée. On commençait par le rap, on faisait une ou deux chansons. On a fait les maquettes. Lorsqu'ils sont venus au Mali, qu'ils ont écouté nos maquettes. Après, j'ai commencé à jouer un tout petit peu la guitare.
3: On les a encouragés.
5: Voilà, ouais. Donc, c'est venu comme ça.
4: Vous étiez fière qu'il ait la fibre musicale, votre petit?
3: Oui, je suis fière de ça, que mon fils soit musicien, vraiment.

0: Bagayoko, son fils, est là. Alors Sam, on a dit que vous étiez artiste, mais on vous a pas encore entendu. Mais moi, j'ai mes archives et votre groupe, Smod.
1: Voilà, Smod.
0: Ah bah c'était quelque chose, hein.

0: Grande chanson, les dirigeants africains de Smod. Je vois que Mariam sourit. Ça, pour vous, c'est un tube, on est d'accord? Vous qui connaissez bien les tubes, Mariam.
1: Vraiment, c'est un tube, c'était bien à l'époque. Mais avant ça, je vais vous expliquer un peu. Mogolu, la Mogolu, ça s'adresse aux gens. Ça parle des voyages, ça parle des rencontres. Quand on voyage, on prend le train, on prend le bateau, on prend l'avion, l'attente, tu te réveilles tôt, tu as froid. Tout ce qu'on fait dans le voyage là, c'est ce que j'ai dit dans Mogolu là.
0: C'est oui, ce qu'on dit. C'est ça. La chanson qu'on a entendue juste avant.
1: Voilà, avant ça. Voilà. Mais ça là, c'est la chanson de Sam qu'on est en train d'écouter.
2: Ouais. Smod, c'était vraiment notre époque, voilà quoi, très très engagé. Et c'était le début aussi qu'on venait sur la scène internationale. Mm-hmm. Donc, voilà, les parents étaient à côté de nous, qui nous soutenaient tout le temps. Donc,
0: c'était précieux ça pour vous, Sam, quand vous vous êtes lancé justement en dehors du Mali, partout dans le monde, hein, avec ces chansons, et notamment en France avec les dirigeants africains qui avaient vraiment bien marché. Oui. C'était précieux de demander à votre papa, à Amadou, à votre maman, Mariam, des conseils, parce que eux, comme elle le raconte dans la chanson Mogolu, hein, les tours du monde, ils les ont enchaînés.
2: Bien sûr, à chaque fois qu'on fait des chansons, on les fait écouter d'abord. On demande leur avis, ils donnent leurs conseils. Mm-hmm. Et c'est vrai qu'à l'époque, on était vraiment très très jeunes. Donc il fallait des choses comme ça, des mots très très engagés. Donc c'était comme ça. Mais ils nous comprenaient, ils nous disaient c'est comme ça, il faut partir ça à enlever ça, augmenter ça. Donc, vraiment, ça nous a beaucoup aidé à ce qu'on soit comme ça aujourd'hui.
0: Mmh. Alors, sur ce nouvel album, L'amour à la folie, il y a tout un tas de chansons magnifiques. Je pense à celle où vous retrouvez Fally Ipupa. La chanson s'appelle Sonnefaux.

0: une chanson qui parle d'amour, Mariam, mais c'est pas une chanson d'amour, c'est une chanson qui donne de la force aux gens qui s'aiment.
1: Ouais, ça parle d'amour, ça parle. Et par exemple, quand on s'aime, il faut pas écouter de gauche à droite.
0: Ouais.
1: Sinon, il y a des gens qui sont mauvais, ils vont vous séparer. Donc, il faut faire la communication entre vous dans le foyer, dans la famille, dans les foyers. Il faut l'entendre. Il faut pas écouter les on-dit. Parce que si on écoute de gauche à droite, vous voulez vous séparer après, vous allez, ça va devenir.
0: Ah bah c'est compliqué si on commence à écouter les autres. Puis on peut se séparer pour de mauvaises raisons.
1: Voilà.
0: Et oui.
1: C'est de mauvaises raisons. Après, vous allez regretter. C'est pas la peine d'écouter les on-dit. Quand on aime quelqu'un, il faut pas écouter des on-dit. C'est ça, ça veut dire ça. Donc, on a composé cette chanson-là. Ça fait longtemps qu'on voulait travailler avec Fally Ipupa. À l'époque, là, on n'a pas pu se joindre. Après, on est rentré dans les studios. En ce moment, on devait partir au Mali. Donc, on a appelé Fally Ipupa et est venu. Donc, il est venu dans les studios. On a mis la musique, il a écouté, donc lui aussi il a ajouté ce qu'il doit ajouter, il a fait ça.
0: Sa partie. Ouais.
1: Voilà, sa partie. Après, on est parti au Mali, Amadou est décédé. C'est comme ça. Sinon, on se connaissait vraiment longtemps. Ouais. Et c'est comme ça. L'amour qu'on a, on veut partager avec tout le monde. L'amour qu'on a, on veut partager cet amour avec tout le monde. Amadou et moi, on a fait plus de 40 ans. On ne peut pas dire qu'il n'y avait pas de problème. Il y avait des problèmes, mais on s'assoit. On trouve la solution, on s'assoit, on parle, il y a la communication entre nous, on parle, on s'excuse, on présente les excuses entre nous, on parle, on trouve la solution en un mot.

0: Ouais. Comme ça, c'est fini, on continue. Voilà, sinon, on ne peut pas dire qu'il n'y avait pas de problème. Plus de 40 ans dans le foyer.
1: Ah oui, non. Impossible.
0: Voilà.
1: Bien sûr.
0: Mais vraiment, on se comprenait bien, on s'écoutait, on s'aimait. Voilà, c'est ça notre force.
1: Ah oui, et qu'un vrai grand amour, ça mérite qu'on travaille dessus parfois, et oui, qu'on fasse des efforts. Ça, c'est un beau message, Mariam, parce que c'est vrai que nous, on est dans une génération peut-être où on se sépare un peu vite, on divorce un peu vite dès qu'il y a un problème.
0: Voilà. Mais c'est pas comme avant, c'est pas comme nous. Nous, on n'est pas comme ça.
1: Ah ouais.
0: Sinon, il y a plein de gens qui voulaient qu'on nous séparer, mais on n'a pas écouté les ondes.
1: Ouais.
0: Donc on s'aimait, on s'écoutait, on trouve la solution dans les problèmes, vraiment. Amadou, vraiment, là où je suis là, vraiment, c'est quelque chose que j'oublierai jamais de ma vie jusqu'à ma mort. Chaque fois, chaque jour, Amadou, ça vient dans ma tête. Et puis la façon qu'il est parti, vraiment, ça m'a beaucoup marqué, Anemou, ça m'a beaucoup marqué. Chaque fois que je monte sur la scène, jusqu'à présent...
2: Je n'arrive pas à oublier ce côté-là,
1: bien
2: c'est
1: sûr,
2: normal,
1: voilà.
2: Parce que c'est plus de 40 ans sur scène, à chaque fois que sur la scène, tu vois avoir la place
0: de la place
2: personne.
0: De mon mari,
2: voilà. On a un bon public, si le public est accueillant, les musiciens ils sont super avec elle, donc...
0: Ça m'encourage.
2: Voilà.
0: Vraiment, les concerts que j'ai fait, vraiment, le public était chaud. J'étais aux États-Unis, on a fait 7 concerts là-bas, tout le monde était chaud. Ils ont dansé, ils ont applaudi beaucoup, comme d'hab. Bon, vraiment, c'était bien. C'était bien.
1: Ah ouais,
0: ça m'a beaucoup encouragé.
1: En France aussi, il y a eu un concert fabuleux. C'était à la Cité internationale de la langue française à Villers-Cotterêts.
0: Voilà, Villers-Cotterêts, c'était très bien. Les gens étaient chauds. Ils ont applaudi, vraiment, ils m'ont encouragé. Vraiment, c'était très bien. C'était très, très bien.
1: Ah ouais.
2: C'était un premier spectacle, c'était un peu dur, il y avait beaucoup d'émotions.
1: Mais pour le public aussi, je pense qu'il y avait beaucoup d'émotions. Parce qu'on vous aime beaucoup, on aimait beaucoup Amadou, et donc je crois que tout le monde a besoin de se retrouver ensemble. Il y a évidemment votre deuil intime et familial, mais après je pense que pour le public qui vous aime depuis, alors j'ai compté, dites donc, on a 27 ans d'amour avec vous, puisqu'en 1998, au Transmusical de Rennes, vous nous aviez chanté...
0: Un bon souvenir.
1: Je pense à toi.
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1: Ensuite, il y a eu évidemment le dimanche à Bamako. Et puis, on a continué à vous écouter en 2008 avec l'essentiel album Welcome to Mali et cette beauté, Sabali. Moi, je me souviens très bien de ces transmusicales de Rennes en 98.
0: C'est ça qui nous a lancé. Hein.
1: Mais
0: c'est ça qui nous a beaucoup lancé. Hein. On ne peut pas oublier ça. C'est un grand souvenir pour nous.
1: Ah ouais.
0: Je rappelle deux fois, à l'époque, j'étais vraiment stressée. À l'époque, on n'était pas connus ici, mais quand on a joué, je pense à toi, vraiment. Ils ont applaudi, vraiment. C'était très, très bien.
1: C'était un coup de foudre.
0: Ça nous a beaucoup encouragés.
1: Ah ouais. Vous étiez tout petit, Sam.
2: Oui, 98. Oui, j'étais vraiment tout petit.
1: Vous avez des souvenirs de cette époque-là ou pas? Quand vos parents commencent à devenir des stars en France et vous vous dites, ah, on va beaucoup prendre l'avion.
2: Bien sûr, oui, parce que je voyais les clips à la télé, donc je pense à toi qui passais tout le temps sur des chaînes françaises,
0: vraiment.
2: Tout ça. Donc, et puis j'appelais les amis, donc les amis m'ont dit, ah, j'ai vu tes parents à la télé, j'ai vu tes parents. C'était génial ça.
1: Vous aimez bien ça, les festivals, parce que vous vous entendez toujours bien avec les autres artistes.
0: Oui, c'est vrai, j'aime beaucoup les festivals parce qu'il y a les rencontres avec des artistes et puis il y a beaucoup de gens, ils applaudissent. Vraiment, j'aime beaucoup les festivals.
1: Ah ouais, et puis faut dire que les amis d'Amadou et Mariam, il y a Blur, il y a Kezia Jones, il y a Coldplay.
0: On a travaillé avec eux, tout ça. On a fait la première partie de Coldplay. On a travaillé avec Diamond, Sabali, ça veut dire la patience. On a travaillé tout ce que vous avez dit.
1: Ah ouais, hein.
0: Citer les noms là. On a travaillé avec Otmo Kutuno, tout ça, tout le monde vraiment.
1: Mathieu
0: Cégide. C'est la première personne qu'on a rencontrée quand on est venu en France. On a voyagé, on est parti en Angleterre. Donc, même maintenant, il veut que je comment dire, j'ai fait son concert, j'ai fait le concert avec lui,
1: oui,
0: à Bercy, avec M. M, il a connu au Mali, grâce à nous, on a fait le festival Paris-Bamako, il était là-bas, donc M est très gentil avec nous, vraiment.
1: Mais on a hâte d'entendre ce que vous nous réservez ensemble pour bientôt. Vous nous l'avez dit tout à l'heure, Mariam, toutes les nouvelles chansons de L'amour à la folie avaient été enregistrées avant la mort d'Amadou mois d'avril dernier. Si. Voilà, vous aviez tout fini.
0: On avait tout fini. Tout était fini.
1: Est-ce que vous avez de bons souvenirs de l'enregistrement de cet album? Est-ce que tout s'est passé au Mali, à Bamako? Est-ce que vous avez enregistré dans plusieurs endroits? Comment c'était?
0: L'enregistrement, on a fait ici, à Paris ici.
1: Ah,
0: je
1: ne
0: me trompe pas, oui, okay. On a fait ici. Le dernier enregistrement, c'était Fali Poupa.
1: Oui.
0: Et puis, on a fait un enregistrement aussi dans la chanson de M.
1: Oui.
0: Voilà, quelques parties dans la chanson des M aussi, c'est des souvenirs comme ça. Voilà, après ça, on est parti au Mali.
1: Et vous, Sam, à ce moment-là, quand les chansons étaient en préparation, au moment des enregistrements, etc., est-ce que vous faisiez partie des oreilles qui avaient le droit d'écouter avant tout le monde les chansons qui allaient arriver?
2: Oui, en fait, il y avait quelques maquettes qui ont été faites devant moi.
1: Ouais.
2: Donc, j'ai même participé à faire le cœur d'une des chansons aussi dans l'album. Keleko.
0: Si. Keleko, on a fait au Mali.
2: Voilà, j'ai participé.
0: On a fait au Mali.
2: On a fait quatre chansons au Mali comme ça. J'étais
0: c'est
2: là, c'était les derniers souvenirs.
0: Oui, oui, oui, oui.
2: Voilà, j'étais là avec le papa, avec tout le monde. Donc,
0: Il a fait le cœur avec nous.
1: Voilà. Ah, c'est beau.
0: Si, si, c'est vrai. Génial.
1: Racontez-moi, Sam, comment ils travaillaient alors, vos parents? Vous dites que vous étiez là au moment des maquettes. Alors, est-ce qu'il y avait un chef ou est-ce que c'était la démocratie sur les morceaux entre Amadou et Mariam? Comment ça se fabriquait?
2: Bah, presque aussi, Joe s'est trouvé qu'ils avaient déjà travaillé ensemble,
1: oui,
2: les deux. Ils travaillent ensemble d'abord, après ils nous font écouter. Donc dans le studio, et chacun amène sa partie, et ils se complètent, quoi. Et
1: oui.
2: Ils sont comme ça, et c'était vraiment naturel chez eux de faire la musique. C'est comme si, y a une chanson qui vient, ma mère, elle est très très forte en improvisation comme ça.
1: Et en mélodie. C'est la reine de la mélodie, voilà. Mariam.
2: Ça
0: oui,
2: coule
0: ça tout
2: naturellement,
0: le temps.
2: Et oui, voilà, c'est comme ça.
0: Quand tu mets ta musique seulement, paf. Moi, je trouve quelque chose, j'improvise dedans.
1: Ouais.
0: Je suis comme ça.
1: Ça donne des chansons magnifiques que je vous recommande. L'album L'amour à la folie commence en vous souhaitant bienvenue à la maison.

0: un travail incroyable sur les voix, sur les guitares. C'est évidemment pour les guitares la partie d'Amadou qui nous a quittés. Sam, vous êtes guitariste. Ce genre de beauté là, Sabadjougou, c'est vous qui allez jouer ça sur scène maintenant?
1: Ben, j'aimerais bien, parce ouais. que tout ce que le papa il faisait un travail énorme. Mm-hmm. La guitare, quand même plus de 40 ans de guitare, donc c'est vraiment
0: un travail ouais.
1: magnifique. Donc j'essaie d'interpréter des chansons, j'essaie d'apprendre ces lignes de guitare mm-hmm. pour pouvoir les jouer. Donc je pense à toi, je la joue sur scène déjà.
0: Ouais.
1: Voilà, donc... pourquoi pas en 2026 d'autres morceaux et je continuerai à apprendre ça, à le jouer.
0: Mmh,
1: voilà quoi, c'est l'un des. Un amour pour moi de jouer les chansons du papa.
0: Il y a aussi On veut la paix, parce que depuis leur premier album international, ah oui. Amadou et Mariam, il y a toujours eu cette volonté de rassembler et de parler de la paix, oui. On veut

0: C'est beau. Mariam, important, hein, la paix.
1: Ah oui.
0: Vous voulez toujours en parler de ça.
1: Notre message, toujours, Amadou et moi, toujours, c'est message d'amour, message de paix, message d'entente. Le monde en a besoin. Surtout en ce moment, c'est le monde est un peu mélangé, donc il y a des problèmes partout. Donc je veux que il y a la paix partout. On veut la paix dans le monde entier.
0: Je me souviens de la chanson C'est chaud déjà où vous racontiez hein, sur l'album d'avant. Eh ouais. Vous vous souvenez, hein, c'est chaud et on veut la paix.
1: C'est chaud partout.
0: C'est vrai. L'amour à la folie, un grand amour, Mariam, avec Amadou, qui a créé aussi une grande et belle musique. Et on voulait vous dire merci pour ça. Et aussi, merci d'avoir cette force et ce talent de continuer à porter ce flambeau, parce que on serait trop triste sans vous.
1: On vous remercie beaucoup, vous les journalistes, vous nous avez beaucoup soutenir. Continuez à soutenir Mariam et son fils, vraiment, ça nous encourage. Ça me soulage beaucoup. On vous remercie beaucoup. Vous avez beaucoup fait pour Amadou et Mariam aussi.
0: Merci Mariam, merci Sam.
2: Merci.
0: À bientôt.
1: À
0: vous
1: aussi. À la prochaine, merci beaucoup.
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0: Bienvenue dans Décibel, bienvenue ici, c'est le nom de la radio, c'est aussi le nom de ce studio. Elena, bonne année.
5: Merci, à vous aussi.
0: Ah oui, qu'est-ce qu'on vous souhaite pour 2026? Parce que là, j'ai fait un petit résumé en disant, oui, sorti de la Starac il y a 2 ans, et bah, depuis, pas de vacances, rien du tout, le premier album, la tournée et tout. 2026, vous avez envie que ça ressemble à quoi?
5: J'ai envie que ça ressemble à beaucoup de joie et de bonheur, à la scène, à rendre le public qui vient me voir heureux et d'être heureuse moi aussi. C'est pas mal.
0: J'aime bien ce programme, j'ai envie de voter pour vous.
5: Ah, merci.
0: Par exemple, ah, non, vraiment, Elena présidente. De toute façon, il nous faut un Belge à la tête de ce pays. Moi, ça fait plusieurs années que je le pense, mais là, voilà, elle vient de le confirmer. Elena présidente et les deux disques de platine et les deux la réédition. Je le disais, vous avez attendu un petit peu.
5: Oui.
0: Avant de sortir cet album, il faut dire que en sortant de la Starac, vous avez enchaîné une énorme tournée.
5: Oui.
0: Ah, vous n'avez pas gagné le programme, mais vous étiez sur la tournée, donc il y avait de toute façon un emploi du temps très chargé. Oui. Je sais, parce que je connais ce business, et vous aussi maintenant, qu'on a dû vous presser en vous disant dépêche-toi. Pourquoi avez-vous décidé de prendre le temps?
5: Parce que personne ne m'a pressé.
0: Ah, c'est vrai? Ah, vous avez une super équipe alors?
5: Oui, je suis bien tombée, et surtout, comme vous l'avez dit, je n'ai pas gagné.
0: Ouais.
5: Donc je pense qu'il y avait beaucoup d'attentes sur le gagnant.
0: C'est Pierre Garnier qui a gagné cette année-là. Et alors lui, oui, pour le coup, il a sorti son album plus rapidement et ça a cartonné.
5: Voilà. Et du coup, j'ai été rapidement signée dans un label et j'ai été en studio. J'ai découvert en fait la particularité de moi et de ma non-expérience dans ce monde de la musique aussi. Il fallait que je sache ce que j'avais envie de faire et je le savais pas encore.
0: Ouais.
5: Donc il fallait que j'essaye avant de proposer quoi que ce soit. Je suis bien tombée aussi parce que je me suis retrouvée en studio avec Vincia, avec qui j'ai coécrit finalement toutes les chansons de l'album.
0: Et vous aviez écrit des chansons avant?
5: Jamais.
0: C'était la première fois.
5: C'est pour ça aussi
0: magique, ça.
5: Que le temps a été nécessaire, hein, parce que rien n'existait. Ouais. Et je savais pas qu'est-ce que je voulais faire, qui je voulais être en tant qu'artiste. Et prendre le temps, c'était important, même si je perdais peut-être des auditeurs.
0: Potentiel, oui,
5: voilà,
0: parce que, ouais,
5: on dit, il faut battre le fer tant qu'il est encore chaud. J'étais en mode, ok, mais moi, je suis pas chaude, parce que...
0: Cette dame n'est pas un fer. Cette dame est une artiste, il fallait qu'elle prenne le temps.
5: Voilà, et j'ai bien fait, parce que je suis très fière de cet album, qui me représente à 100%. Et voilà, j'avais besoin de temps, et j'avais le droit de le prendre, donc je l'ai pris.
0: Et non seulement le public qui vous a attendu, celui qui vous avait repéré à la télé, mais là, vu le taux de remplissage des salles de concert et vu donc ce couronnement de l'album et les disques de platine, c'est sûr que voilà, vous avez fait les choses dans le bon ordre. Vous avez d'abord sorti quelques chansons, on se souvient de Summer Body. Summer.

0: Et puis, comme il n'y a pas que le piano-voix dans la vie, vous avez cartonné avec ce premier gros tube.
1: Mais moi je reste, dis-moi pourquoi je reste avec mauvais garçon.
2: Quand vous étiez en studio en train de préparer ce premier album, est-ce que vous sentiez que cette chanson, Mauvais garçon, elle avait quelque chose de particulier, de spécial ?
3: Elle avait quelque chose de particulier, oui, parce que c'était un projet musical, on va dire, je vais l'appeler comme ça, parce que c'était quelque chose que j'avais jamais fait auparavant et dans lequel je pensais pas me retrouver.
2: Vous parlez du style musical,
3: du style musical,
2: voilà, un peu plus dansant,
3: de la prod, du côté presque électro et je trouvais ça trop chouette parce que je pensais que moi j'adore le piano. Si j'avais pu faire un album au piano, je l'aurais fait.
0: Vous êtes Adèle.
3: Voilà, j'adore ça et en fait il y a un moment où on a envie de tester de nouvelles choses et là pour le coup c'est ce qu'on a fait et même dans la manière dont on a écrit ce texte qui était un peu particulier hein, de personnifier comme ça le mauvais garçon et de dire tout ce qui faisait de mal. Il y avait un côté très exutoire aussi en écrivant cette chanson
2: et donc, très authentique aussi de dire mais moi je reste
3: évidemment
2: aussi, ça c'était chouette
3: et donc on sent que moi par exemple avant qu'elle sorte je disais cette chanson c'est mon ovni. Je sentais qu'elle était différente des autres. Pas parce que elle allait avoir le succès qu'elle a eu, mais parce que c'était quelque chose que j'avais jamais fait et qui ne se retrouve pas dans l'album.
2: Ouais. Et finalement, c'est celle-là qui accroche le plus grand nombre d'auditeurs au départ. C'est celle-là qui se retrouve sur toutes les radios pendant des semaines, pendant des mois. Alors, est-ce que ça vous dit des choses de, justement, vous m'avez dit en sortant de la Starac, vous vous demandiez qui vous vouliez être comme artiste, etc. Est-ce que finalement, vous n'êtes pas une artiste un peu plus culottée que ce que vous imaginiez?
3: Je sais, peut-être. En tout cas, tout ce que j'ai compris, c'est que la chose que je préfère en tant qu'artiste et en tant que chanteuse, c'est de raconter des histoires et des textes et qui sont les miennes et qui sont du coup très authentiques parce que je raconte vraiment tout ce que je pense. C'est des messages et des chansons que j'écris à la base pour moi, pour me faire vraiment du bien et elles ont été touchées les gens d'une manière que j'aurais jamais pu imaginer. Et ça m'est revenu comme ça, ça a fait une boucle en fait. Et c'est là que je me suis dit, waouh, mais en fait, on peut vraiment se faire du bien tous ensemble quand j'écris une chanson. Et j'adore ça, j'adore cet échange et ce partage. Après, de témoignages aussi, parce que c'est hallucinant.
2: Les gens vous racontent leurs histoires.
3: D'avoir un impact sur la vie des gens dans leur quotidien de vie avec une chanson, j'ai trouvé ça étrange et en même temps énorme.
2: Ouais.
3: C'est hyper bizarre.
2: Et voilà comme on est un hymne, parce que oui, moi je pense que Mauvais Garçon, c'est vraiment devenu un hymne pour tout un tas de générations, de filles et de garçons. Oui, ça fait partie des rares chansons que je peux chanter à tue-tête. Moi, en adhérant à chaque mot, et ma fille de 11 ans, en adhérant à chaque mot aussi. La réédition de l'album d'Elena vous propose 5 chansons inédites, dont Piscine.

0: On écoute Elena. Pardon, j'ai pas entendu ce que vous avez dit. Non. Piscine. Alors, vous dites adieu à qui?
1: À la piscine.
2: À mon téléphone.
0: Ah, est-ce que c'est un gros sujet ça pour vous?
2: Oui.
0: Vous m'avez dit tout à l'heure, j'écris que des trucs authentique sur ce qui m'arrive.
2: Donc, oui.
0: On a un petit problème d'addiction au téléphone.
2: On a un petit problème. Ouais, on a.
0: À quel point?
2: Franchement, au point que je crois que mon temps d'écran, il est de 9 heures par jour.
0: Waouh!
2: Wow. Aïe.
3: Non, mais c'est impressionnant. Ouais.
2: Oui. Mais en même temps, je veux pas justifier, mais.
0: Si, allez-y.
2: Mais c'est, mon travail aussi est sur mon téléphone, je dois répondre souvent à des messages,
0: ouais,
2: etc. Donc, il y a mi du divertissement, mi du travail, mais, okay. Mais je passe beaucoup trop de temps sur mon téléphone, je le sais.
0: Donc, ça valait une chanson, c'était important. Nuages.

0: C'est marrant parce que, enfin c'est marrant, non c'est pas une chanson marrante, c'est pas ça que je voulais dire. On sent déjà une évolution, non, dans votre écriture par rapport aux premières chansons Ellie, qui est pas un vieil album.
1: Mais oui.
0: Là du coup vous avez pu vous replonger dans l'écriture. J'imagine que ça c'est pas une chanson que vous avez écrite au même moment que les premières.
1: Non, pas du tout, et je suis assez d'accord avec vous là-dessus, parce que c'est vrai que quand j'écoute cette réédition, j'ai l'impression que c'est une version mature, un peu plus mature de moi. En même temps, chose plutôt logique, puisque je découvre encore ouais. que l'album, je l'ai construit l'année passée. La réédition, c'était cet été, par exemple. Donc,
0: À nouveau, pas de vacances.
1: Non.
0: C'est fini les vacances, Elena.
1: Non, jamais. Et d'ailleurs, moi qui voulais parler que de mes histoires, ouais. sur la réédition, j'avais envie d'aller chercher dans l'imaginaire j'avais vraiment envie d'explorer ce que c'est que d'écrire une chanson sur une histoire qu'on raconte, que l'on n'a pas vécue, et d'inventer un personnage et d'inventer une situation. Et c'est assez chouette à faire aussi, parce que on peut tout inventer. Alors oui. que notre vie, on ne peut pas l'inventer, on prend les faits. Et là, je pouvais aller où je voulais, je pouvais vraiment créer quelqu'un. Et c'est pour ça que j'ai adoré écrire Nuages.
0: Après, il y a aussi la réalité qui vous rattrape toujours dans vos chansons, parce qu'on l'a compris, vous êtes une artiste authentique. Et Maman s'inquiète, ça c'est bien réel. Hein.
2: Coucou chérie, j'espère que ça va. Écoute, je viens d'aller me promener avec papa et Rio sur la plage, c'était trop gai. Mais bon, voilà, tu me manques quand même un peu, hein, mon cœur. Allez, je t'aime.
3: Encore un appel manqué, faudra que je la rappelle.
0: Maman s'inquiète avec Brigitte.
1: Fit Brigitte.
0: Fit Brigitte, dans Fit sur l'album. C'est votre maman,
1: oui.
0: Brigitte, qui vous laisse des messages, donc comme ça, tout doux, des messages de maman qu'on adore. Et évidemment, vous lui manquez, mais elle doit être archi fière, parce qu'il me semble qu'elle est très fan de musique et que la personne avec qui vous avez découvert la musique et chanté à tue-tête toute votre enfance, c'est elle, c'est Brigitte.
1: Évidemment, elle est très fière, mais c'est vrai qu'elle s'est beaucoup inquiétée parce que j'étais en train de faire mes études il n'y a pas si longtemps que ça, et que le chemin musical n'était absolument pas prévu et qu'elle ne connaît pas ce monde et ce ouais. milieu. Mais je pense que c'est logique. Son inquiétude, elle est légitime, et quand elle a écouté cette chanson, elle m'a dit « Mais je m'inquiète plus, hein. Je m'inquiète plus, hein. Faut que t'arrêtes de dire que je m'inquiète plus. » Et j'ai dit « Ok, tu veux avoir ton droit de parole ? Ben vas-y, fais. »
0: Elle va faire la réponse.
1: Et du coup,
0: comme
1: c'est
0: dans
1: pour
0: un
1: ça,
0: clash de rap.
1: À la fin de la chanson, elle dit ouais. « Tu sais, Ellie, je m'inquiète plus. » J'étais en mode « Vas-y, fais ton droit de parole, comme oh, ça je le mettrai à la fin de la chanson. » Et mon premier feat de ma vie, avec ma mère.
0: C'est trop bien. J'adore. Bah, sur l'album d'Orelsan, il y avait bien sa grand-mère. Moi, oui. je trouve ça super d'intégrer la famille à son art. Et à la fois, c'est vrai, vous l'avez dit, elle n'est pas une artiste, elle n'est pas de ce milieu-là. Est-ce que c'est facile de mélanger la vie d'avant, j'allais dire la vraie vie, et la vie d'artiste, ou est-ce que vous êtes obligée de compartimenter?
1: J'essaye de compartimenter, parce que sinon, on ne fait que de parler de ça.
0: Oui.
1: Et ça devient un peu épuisant à la fin, parce que je disais à mes parents, vous savez, c'est comme si moi, dès que vous rentrez du travail, je vous parlais que de votre travail. Et donc, on essaye aussi de parler d'autres choses, mais c'est normal qu'on en parle. Et je réponds à leurs questions, et parfois aussi, j'aime leur annoncer de chouettes nouvelles. Enfin voilà, je leur fais tout le temps écouter mes chansons, ils adorent. Donc oui, on essaye de compartimenter, mais c'est normal d'en parler, de parler de mon quotidien, de ma vie, sinon je sais pas quoi raconter non plus à mes parents.
0: Alors il y a un truc qu'on n'aime pas trop raconter à ses parents, mais qui arrive quand on est une jeune femme en 2025, en 1995, en 1975, un peu tout le temps en fait, c'est ce que vous racontez dans la chanson « Capuche ».
1: Capuche, qui est une chanson qui parle de l'harcèlement dans la rue que peuvent vivre les femmes, que j'ai mélangée aussi avec une part de célébrité. Et
0: vous avez une double raison de mettre la capuche dans la rue, c'est que déjà
1: oui,
0: vous êtes voilà, une jolie fille aux yeux bleus, donc quoi qu'il arrive, il va se passer des trucs. Mais en plus, elle est célèbre. Ouais, c'est vrai ça. Ah, j'avais pas vu le double.
1: Oui, c'est ça.
0: Message.
1: Le premier couplet, c'est vraiment quelque chose qui peut s'apparenter à tout ce que les femmes peuvent vivre au quotidien, malheureusement. Et le deuxième couplet, en fait, ce personnage aussi que j'ai inventé, mais où j'ai pris que des événements existants, se transforme en fait quelqu'un qui me reconnaît et qui me demande une photo. Et que je refuse et qui me dit « Mais t'es une star, tu te prends pour qui ?» Donc voilà, j'ai mixé un peu tout ça et c'est une thématique très importante pour moi et qui résonne vachement en moi. Je suis très fière de cette chanson aussi.

0: doit être très plaisant d'avoir comme ça des convictions et de pouvoir les transformer en art, en chansons, pouvoir les partager. Quels ont été les retours sur cette chanson, particulièrement sur Capuche ?
1: Les retours ont été plutôt positifs, dans le sens où souvent quand les gens entendent des chansons qui les touchent, ils sont heureux qu'elles existent.
0: Oui.
1: Et donc ils me remercient. Je l'ai eu pour Capuche, je l'ai eu pour Mauvais Garçon. Il y a des gens qui me disent aussi, j'aurais aimé l'entendre plus tôt, ou que voilà, elle ait existé à une période de ma vie où j'en avais besoin. Et ça, c'est des moments qui sont très forts pour moi. Et sur Capuche, c'est principalement ce qui est le plus ressorti. Juste merci. Et c'est fort pour moi d'écrire une chanson et que les gens me remercient de l'avoir écrite.
0: Oui, c'est classe. Bon, et alors, une bonne fois pour toutes, dites-nous, donnez-nous le mode d'emploi. Comment on fait pour demander une photo sans importuner l'artiste qu'on adore et qu'on n'a pas envie d'emmerder?
1: En soi, moi, on m'importune que quand c'est mal poli.
0: Ouais.
1: En fait, il y a une forme de politesse à avoir n'importe où et n'importe quand.
0: Et avec tout le monde.
1: Et avec tout le monde, oui. Et parce que je pense que la chose principale à avoir toujours en tête, c'est de se dire, oui, j'adore ces chansons, peut-être, je l'écoute beaucoup, je la regarde, mais je suis humaine. Je suis la même personne que la personne que j'ai en face de moi, en fait. Enfin,
0: ouais,
1: voilà. Et donc, ça me dérange jamais à partir du moment où quelqu'un vient me dire « Bonjour, désolé, je veux pas t'embêter, est-ce que tu voudrais bien ?» Merci, si tu veux pas, c'est ok. Et je vais jamais dire non.
0: Ouais, c'est ça. En fait, c'est juste une façon de se dire, c'est pas un dû, c'est pas quelqu'un qui se jette sur toi et qui prend un selfie, quoi. C'est juste, on parle deux secondes avant, quoi.
1: Voilà.
0: Et ouais, on se dit bonjour, quoi.
1: Parfois, les gens, vraiment, ils sont en mode photo. Et je dis bonjour. Et là, tout d'un coup, et ça se débloque en eux, parce que je peux peut-être essayer de comprendre qu'ils sont impressionnés, même si je ne comprends pas comment on est impressionné par moi, mais je me mets à leur place et avec quelqu'un que moi j'adore. Et en fait, d'un coup, ils disent « Oh pardon, excuse-moi, oui, bonjour, ça va ?» Enfin, il y a en fait la politesse,
0: et voilà.
1: C'est la clé.
0: Elena, j'imagine, mais vous allez me dire, moi je n'ai jamais sorti un premier album à succès dans ma vingtaine, beaucoup de conneries dans ma vingtaine, mais non, ça non. Est-ce qu'on vous sollicite pour des trucs complètement lunaires? Est-ce qu'on vous dit, est-ce que vous recevez des propositions genre pour la télé, pour le cinéma, pour lancer, j'en sais rien, une marque de fringues, des pompes, des soutiens-gorge? Est-ce que vous êtes à un moment de votre carrière où vous recevez des trucs que vous n'imaginiez jamais recevoir?
1: Oui. J'essaie de trouver un bon exemple, mais en fait, que ce soit... c'est comme ça que ça fonctionne, en fait, en fait maintenant. Quand une marque a envie de mettre en avant un produit et qui veut toucher une certaine cible et qui trouve que je serais la personne pour le faire correctement, il me contacte. J'ai pas eu de trucs farfelus, en vrai.
0: Non, pas des trucs marrants
1: Non, j'ai pas eu de truc marrant. J'aurais bien aimé vous en dire.
0: J'aurais adoré. Genre une marque de toilettes japonaises. Elena, soyez l'égérie des toilettes japonaises.
1: Mais
0: j'en serais
1: un
0: truc fou.
1: Honnêtement, que ce genre de choses est plutôt filtré et qu'en fait, on n'en parle pas.
0: Mais oui, elle a une équipe.
1: Oui, j'aurais adoré tomber sur une marque de toilettes japonaises.
0: C'est drôle. Je sais pas pourquoi j'ai pensé à ça.
1: Drôle.
0: Ça n'a tellement rien à voir avec la musique. Et à la fois, enfin, je sais pas. Est-ce que vous avez des envies de, je mets d'énormes guillemets, diversification? Souvent, on dit que les chanteuses étant des interprètes, ça peut très facilement basculer dans la comédie, dans le cinéma. C'est des trucs que vous avez envie de faire ou bien vous êtes heureuse avec votre musique?
1: Pour être tout à fait honnête, j'ai passé un casting pour une voix dans un film.
0: Ah, excellent. Ah oui, une voix off.
1: Et j'ai trouvé ça absolument dur à faire. Je me suis dit, mais reste faire ce que tu sais faire. Enfin, pourquoi tu fais des trucs comme ça? chacun son métier, quoi. Si ce métier existe, c'est pas pour. Enfin, c'est pour une raison. Et donc j'ai pas été prise. Et j'étais en mode, mais tant mieux, c'était trop dur. Donc je vais rester à chanter. L'acting, c'est pas pour moi. Mais par contre, il y a quelque chose que j'adorerais faire, qui plus de mon domaine, du coup, ce serait de chanter une chanson dans un Disney.
0: Oh,
1: mon rêve.
0: Genre une princesse.
1: Oh, grave.
0: Ou une méchante.
1: Je sais pas si je ferais la méchante.
0: Non, non, vous êtes 100% princesse. Pour moi, vous êtes la gentille du film, c'est sûr. Ah là là, vous chantiez les chansons des princesses Disney quand vous étiez petite.
1: Ouais, je les connais par cœur.
0: C'est qui votre préférée?
1: Princesse, moi c'est Jasmine.
0: Oh, ce rêve bleu.
1: Ah ouais, de ouf.
0: Je n'y crois pas, c'est merveilleux.
1: Oui. J'aimerais trop.
0: Ah bah oui, oui, oui. En plus, Disney, pour le coup, très régulièrement, ils sollicitent des artistes pour parfois réenregistrer. Genre, s'il y avait un live action d'Aladin.
1: Ah ouais.
0: Ce serait fou.
1: Ah ouais, j'aimerais trop.
0: Que vous chantiez le rôle de Jasmine.
1: Oui.
0: Allô, Mickey, tu m'entends? Elena est dispo. Enfin non, elle est pas dispo. Elle a une année énorme, mais elle va
1: mais
0: se rendre dispo.
1: Oui, complètement.
0: Si c'est pour faire Jasmine, elle est dispo. Ah, ça, ce serait super de vous entendre là-dedans. Mm-hmm. Ah oui, quelle bonne idée. On parlait de la réédition de votre album et des nouvelles chansons. Et il y en a une qui cartonne en ce moment. Elle s'appelle « Tout a changé », mais entre parenthèses, rien n'a changé.
1: C'est comme ça qu'on m'a faite.

0: même fille, mais c'est plus la même vie. C'est ça qu'elle dit, cette chanson.
1: Exactement. C'est moi, je n'ai foncièrement pas changé en tant qu'être humain, mais c'est vrai que mon quotidien et ma vie ressemblent plus du tout à ce que j'ai pu vivre avant. Mais tout ce que je souhaite, c'est que mes amis, ma famille et les gens que j'aime et qui me sont chers à mon cœur soient toujours avec moi et que surtout ils me disent si jamais quelque chose a changé, parce que je veux les garder à tout jamais.
0: Ça vous rend heureuse quand même, ce changement, même si ça bouscule tout, même si ça change beaucoup de choses. C'est un bonheur d'être dans cette dynamique aujourd'hui pour vous.
1: Oui, moi aujourd'hui je me vois pas ailleurs que ici.
0: Meilleure pub pour la radio. Écoutez, on va arrêter l'émission, on fera pas mieux. Elle est trop forte, Elena.
1: Et non, évidemment, je suis hyper heureuse parce que je pense que c'est une chance et je pense à tous les artistes qui méritent aujourd'hui qu'on les écoute plus parce que je suis pas artiste parce qu'on m'écoute. J'ai juste beaucoup de chance d'avoir des gens qui sont présents et qui sont là pour moi et qui suivent mon actualité, etc. Mais je suis juste trop heureuse de pouvoir vivre ça. Et mon quotidien, il a changé, mais il est hyper diversifié. Enfin, je veux dire, je suis pas tous les jours en train de faire la même chose parce que je fais le parallèle, évidemment, avec les études que je faisais et que j'adorais.
0: C'était quoi, vos études ?
1: J'étais en orthophonie, j'ai fini ma licence. Et aujourd'hui, je me vois pas dans un bureau à travailler, même si je pensais que j'adorerais ça. Et ouais. En soi, j'en suis sûre. Mais aujourd'hui, maintenant, je peux plus retourner en arrière. C'est pas possible.
0: Elena, on va se quitter avec la chanson d'amour de votre réédition. Elle s'appelle « Loin de toi, jamais ». Les chansons romantiques, les chansons d'amour, au fond, c'est ça que vous préférez.
1: C'est le plus dur pour moi à écrire, mais une fois qu'elles sont écrites, après c'est celle que je préfère.
0: Alors on va la déguster ensemble. Elena, merci d'être venue nous voir.
1: Merci à vous.
0: Merci d'être passée par ici. Et à la prochaine.

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3: Bonjour à toutes et à tous, j'espère que vous allez bien. Une pensée pour celles et ceux qui subissent les conséquences des nombreux incendies en ce moment, notamment dans le Var, au Sable d'Olonne ou encore en Haute-Corse. Jusqu'à 13h, nous allons nous changer les idées avec une sélection d'instants drôles, de pépites de l'émission d'au taquet avec Valérie Damidot et Eric Bastien, toujours en très grande forme. Aujourd'hui, nous serons avec une auditrice qui est remontée très loin dans sa généalogie, un candidat qui revendique son côté bougon et une autre qui a une peur bleue des souris, sans oublier celui qui s'est évanoui pendant l'accouchement de sa femme, oui, et celle qui aimerait être invisible, vous voyez. Nous avons donc un programme chargé sur votre radio ici.
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3: Mais avant tous nos candidats, qui sont franchement hyper sympas, musique avec Véronique Sanson. Voici une chanson qui nous ramène au début des années 70 et qui met de bonne humeur. Chanson pour ma drôle de vie sur votre radio ici.

0: concert ce dimanche au Théâtre Antique d'Orange. Véronique Sanson, chanson sur ma drôle de vie, sur votre radio ici. Nous sommes à présent avec Marc Dissiero qui aimerait bien avoir le courage de sauter en parachute, ce qui n'est pas le cas de Valérie Damido, et Béatrice Dissi-Normandie, une collectionneuse de pommes et de lait, ce qui a inspiré Céline, la réalisatrice de l'émission. Éric Bastien n'assume pas, mais moi je trouve ça très drôle sur votre radio ici.
1: Alors, attention, attention, Marc, ton prochain truc, c'est, t'aimerais bien faire un saut en parachute, c'est ça?
2: C'est ça, mais après, il faut avoir le courage de le faire.
1: Bah, il faut avoir le courage.
3: Mais qu'est-ce qui fait le plus peur, en fait, le parachute? Qu'est-ce qui ferait peur? Qu'est-ce qui te ferait peur, toi, Valérie?
1: Moi, c'est sauter dans le vide, t'es complètement dingue.
3: Non, mais imagine, t'oublies ta peur de l'avion.
1: Sauter dans le vide, c'est ça qui te fait peur, toi aussi?
2: Alors moi non, c'est plutôt justement la préparation avant, c'est-à-dire que quand on s'équipe en haut directement et qu'on se prépare à sauter. Ouais. Donc ouais. C'est là où c'est que vraiment je serais capable de me dire j'y vais pas.
3: Okay. Moi ma peur serait pas de sauter mais de me dire qu'une fois que je suis dans l'air que le truc s'ouvre pas. Moi c'est plutôt ça ma peur.
1: Ah oui, d'accord. Bon. Écoute, c'est super.
3: Je crois que personne ne le fera. Hein.
1: Non, personne.
3: Voilà.
1: Alors, c'est la question qui peut te permettre de gagner 3 points. C'est la question à choix multiple. Je vais te poser la question, te proposer des réponses, et à mon top chrono, tu auras 10 secondes pour me donner ta réponse. Là, je te mets le générique. Tu reconnais le générique? C'est le générique de quoi? C'est une série télé.
2: Moi, je connais pas du tout.
1: Et alors, c'est la série 10%. Tu connais la série
2: 10%? Non, pas du tout.
1: Oh my god, alors ça va être dur la question. Écoute bien, dans la série 10%, comment s'appelle l'agence de stars où travaillent les agents de célébrités?
2: J'ai pas bien entendu, excusez-moi.
1: Dans la série 10%, comment s'appelle l'agence où travaillent les agents de célébrités? Talent & Co. Ask. VIP Management, Bastien Showbiz. Top chrono, 10 secondes.
2: Vous m'avez dit quoi les
1: Talent & Co, Ask, VIP Management, Bastien Showbiz.
3: Bien sûr, c'est moi.
2: Alors là, vraiment, je dirais Talent & Co.
1: Non, c'est Ask, pour oui, agence Samuel Kerr, qui est le fondateur de l'agence. C'est diffusé sur France 2. C'est popularisé dans le monde entier grâce à Netflix. Bon, bah, pas de points pour toi.
3: Béatrice, qui était avec nous depuis midi, ici, Normandie. Je vous rappelle qu'elle est agricultrice. T'en as combien exactement? Parce que quand tu dis une grosse centaine de vaches, c'est combien précisément?
4: Oh, à peu près 150.
3: Ah ouais, quand même.
4: Entre les vaches laitières et les vaches allaitantes.
3: Oui. Et toujours des petits prénoms pour les reconnaître, les identifier. T'as tes chouchous.
4: Principalement pour les vaches laitières, oui, principalement. Ouais. Oui.
3: T'as des préférés, t'as des chouchous. C'est comme on a des doudous parfois, des animaux qu'on préfère.
4: Bien sûr, on a des chouchous, bien sûr. Okay. Oh, oui, il y en a qui sont plus sympas que d'autres, oui.
3: Bien sûr.
4: Elles ont toutes leurs caractères, elles sont comme nous. Hein.
3: Bien sûr que raison. Béatrice, tu t'intéresses à la généalogie.
5: Ton arrière-arrière-grand-père, il a défriché la.
3: Mais alors, qu'est-ce que tu as découvert? Je sais pas, par exemple, quand tu as fouillé dans ton arbre généalogique.
4: Oh, pas de célébrité dans la famille, non. Que des personnes toujours dans l'agriculture.
1: Ah bah c'est de famille.
3: Ouais, enfin, t'es quand même remonté.
4: Ah oui.
3: T'es remonté jusqu'en 1791, c'est-à-dire 2 ans après la Révolution.
4: Hein. Ouais, tout à fait, ouais. Et toujours de l'agriculture, quelques dentelières aussi.
3: Parce que tu t'es aperçu que toute ta famille à l'époque était déjà dans l'agriculture il y a 2 siècles.
4: Oui, tout à fait.
3: C'est dingue, hein. Bravo, hein. Non, mais c'est super intéressant. Et alors, côté collection, et là, Céline Lebras qui réalise cette émission assume parfaitement, essayez de bien suivre, hein. Notre amie Béatrice collectionne tout ce qui concerne, déjà, les pommes. Mais aussi le lait. Le lait. Est-ce que vous pouvez vous envoyer, Céline, une jingle de la blague pas drôle? C'est bien vu, mais c'est pas digne de mon spectacle non plus. Vous avez reconnu le pop-pop-pom et le lé-lé-lé?
1: Oui, allez, joue.
3: Ben voilà, mais c'est marrant de collectionner les pommes et le lait, quoi. Collectionne le lait.

0: Pokora, qui est en concert vendredi à Rodez et samedi à Oyonnax, quand même dans la playlist de votre radio ici. Valérie D'Amido et Éric Bastien sont maintenant avec Pierre d'ici Pays de Savoie. Pierre qui partage des similitudes avec Éric, vous allez voir lesquelles. Et Mireille d'ici Besançon, qui adore voyager à l'étranger. C'est d'ailleurs comme cela qu'elle a rencontré son chéri, comme elle nous le racontait en novembre dernier sur votre radio ici.
1: Alors, nous sommes avec Pierre, qui a deux points, Mireille, qui a deux points, Pierre, qui habite à Cusy, en Haute-Savoie. Ton rêve, évidemment, c'est comme 90% des gens, c'est gagner au loto, le gros prix, non, c'est ça?
2: Exactement.
3: Après, il n'y a que moi qui parle de ça, l'argent, tout le monde pense ça.
2: On a profité beaucoup de monde.
1: Bah oui, mais moi, si j'avais gagné les 200 millions de cet été, je t'explique, tout le monde en aurait profité.
3: Combien tu me donnais dessus?
1: Je t'aurais pas donné grand-chose. Allez.
3: Ah, mais ça veut dire qu'il y a quand même quelque chose, merci beaucoup Valérie.
1: Alors, tu as un défaut. Il paraît que tu es comme dans cette chanson. Il paraît que t'es un peu bougon. Tu râles, t'es un petit râleur, c'est vrai ?
2: Gros râleur.
1: Un gros râleur ! Mais alors tu râles sur quoi en général ?
2: Ah, surtout dès que je suis contrarié, je râle.
1: Ah oui, ah, d'accord.
2: Je passe mon temps à râler.
1: Ah oui, d'accord. Donc,
2: c'est un défaut.
1: Bien, mon gentil bougon, c'est l'heure de marquer 3 points de plus avec la question au choix multiple. Je te pose la question, je te propose des réponses. Et à mon top chrono, tu auras 10 secondes pour me donner ta réponse. Tiens, je t'emmène au resto. Aujourd'hui, 18 novembre, c'est le début de la campagne d'hiver 2025-2026 des Restos du Cœur.

0: dont je vous rappelle, votre radio ici est partenaire. Alors, petite question. Combien de repas environ les Restos du Cœur distribuent-ils chaque année? 10 millions? 80 millions? 160 millions? Ou autant de fois que Coluche nous a fait rire? Top chrono, 10 secondes. 10, 80, 160.
1: Là, 160.
0: C'est ça. C'est énorme, même 161 millions de repas, tu vois, actualisés au jour. Le jour, c'est une prouesse, hein, rendue possible grâce aux 75 000 bénévoles, les milliers de donateurs partout en France. Et depuis leur création en 1985, les restos ont servi plus de 2,5 milliards de repas. Preuve que la solidarité, c'est utile. Alors cette année, une fois de plus, on compte sur vous.
2: 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Mimi, ma petite Mimi, avec ici Besançon, Mireille qui a une heure de route pour aller à Montbéliard, Oluvan, Oisille. Alors, j'ai rigolé tout à l'heure parce que vous nous avez dit que votre gros nounours, là, votre bougon, il aimait pas les sensations fortes. Et je vous ai dit, Mireille, c'est pareil. Pas du tout. Mireille est dans l'équipe.
3: Ah non, j'adore.
2: Bien sûr, Mireille est dans l'équipe des winners. Mireille adore les parcs d'attractions et notamment les roller coasters. Le vomito, quoi.
0: Ah.
2: Et ça, c'est le truc qui va à l'envers, ouais, où tu te prends des jets et tout, tu as la tête à l'envers en permanence. Toi, t'aimes ça, c'est une sensation, t'adores, quoi.
3: Ouais, j'adore.
2: Ouais. Bon. Côté voyage, tu as un peu voyagé, t'as été où, là? T'as fait quelques pays, là, dernièrement?
3: Dernièrement, là, au mois de septembre, je suis allée en Turquie.
2: Ah, c'était sympa?
3: Après, oui. Okay. Oui, avec une amie, là.
2: T'étais où en Turquie? Où ça?
3: Alors, Antalya,
2: Istanbul,
3: ouais. La Cappadoce.
2: Bien sûr. Tu as visité les Canaries, la Tunisie, l'Italie, la Crète. Tiens, c'est d'ailleurs en Crète, je crois, que tu as rencontré Dominique.
3: Eh oui.
2: Mais raconte-nous.
3: J'étais partie en vacances avec trois copines et puis Dominique, de son côté, était avec un copain et à un moment donné, on s'est rencontrés au bord d'une piscine.
2: Et alors?
3: Et alors, on leur a posé la question s'ils n'étaient pas belges, vu l'accent franc-comtois. Déjà, premièrement.
2: C'est vrai, l'accent franc-comtois, il est un peu... Ouais.
3: Ah, il est bien marqué, oui.
2: Toi, tu pensais que eux, ils étaient belges en fait à cause de leur accent, et toi, t'avais ton accent franc-comtois. Et du coup, bon bah voilà, vous êtes revus 6 mois plus tard, vous avez repris contact. Il t'a invité en Franche-Comté, t'as découvert le coin, et c'est comme ça que t'es parti vivre là-bas. Et je sais que tu regrettes pas d'avoir quitté ta région parisienne.
3: Pour la Franche-Comté. Non, pas du tout, non.
2: Allez, voici.
3: La ligne B du RER, rupture de caténaire.
2: Voilà, merci de nous rappeler notre quotidien. Allez, nous allons jouer avec une nouvelle question à choix multiple. Quel pays, puisqu'on parlait des voyages, ça tombe bien, quel pays a pour symbole national un dragon rouge? Est-ce qu'il s'agit de la Chine, Singapour, le pays de Galles, ou le pays où galopent des licornes roses et des dromadaires arc-en-ciel? N'importe quoi. Top chrono, la Chine, Singapour, le pays de Galles, ou un pays imaginaire de licornes?
3: Symbole. Le pays de Galles.
2: Tu dis le pays de Galles. Tu as visité le pays de Galles?
3: Non.
2: Bon, en tous les cas, tu connais bien, oui, son drapeau appelé Y-Drek-Gok, en gallois qui signifie dragon rouge, représente un dragon rouge sur fond blanc et vert. On entend d'ailleurs l'hymne à l'instant, un symbole qui remonte à la légende des combats entre un dragon rouge qui représentait le peuple gallois et un dragon blanc, les envahisseurs saxons.

Pascal Obispo, personne. Restez avec nous dans un instant. Des infos près de chez vous, sélectionnées rien que pour vous. Et puis musique avec Electric Light Orchestra. Et bien sûr, la suite des meilleurs moments d'Au Taquet avec Valérie Damido et Eric Bastien jusqu'à 13h sur votre radio ici.

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1: La bonne humeur revient dans moins de 4 minutes avec Valérie Damido et Eric Bastien pour les meilleurs moments d'Otake. Le temps d'écouter Electric Light Orchestra, Mr. Blue Sky sur votre radio ici.

0: écoutez ici Mister Blue Sky, Electric Light Orchestra. Dans le prochain extrait d'Otaquet, vous allez entendre Éric Bastien déclarer sa flamme à Valérie Damido qui, eh bien, n'en a rien à faire. Il y a aussi Joachim d'ici Azur et Stéphanie d'ici Dromardèche. Enfin, plutôt devrais-je dire, toute la famille de Stéphanie sur votre radio ici.
1: Alors, chez Joachim, près de Nice, sachez qu'il y a plein de choses qui se passent. On a dit qu'il faisait partie d'une association ABBA pour les enfants autistes. On a dit qu'il aimait bricoler, on a dit qu'il faisait, bon, plus maintenant, mais il faisait de la gym tonique. Et alors, il paraît que plus jeune, tu as collectionné des objets en rapport avec la mer.
2: Oui.
1: C'est-à-dire
2: Ben, je collectionnais tout ce qui était par rapport au bateau, voilier, les miroirs, vous savez, en forme de bateau et tout ça. Mais ça, c'est quand j'étais dans mon ancienne région, la Dromardèche.
1: Ah oui, d'accord, tu étais dans la région de Stéphanie, toi, avant, d'accord.
2: Voilà. C'est drôle, ben, j'ai toute ma famille à Port-les-Valences. J'y étais pour le 11 novembre.
1: Ah oui, d'accord. On est sur deux Dromois, en fait. Hein. On n'est pas du tout... Alors,
3: est-ce que je vous ai dit que vous étiez ma sirène?
1: Oh là là, j'en peux plus.
3: Mais si, quand j'entends le grand bleu...
1: Non mais tu me coupes la parole. Mais je m'en fous de tes conneries.
3: Mais moi, je vous aime.
1: Oh là là, coupe-moi ça, j'en peux plus, là. Bien, on va jouer, mon petit Joachim. Tu vas essayer de marquer 3 points. C'est la question à choix multiples. Je te pose la question, je te propose des réponses. Et à mon top chrono, tu as 10 secondes pour me donner ton choix. Tiens, je t'emmène avec Stéphanie. Alors, on va parler du rocher. Aujourd'hui, le 19 novembre, ce n'est pas que la fête des chiottes. C'est aussi la fête nationale de Monaco. Alors, je vais te poser une question sur Monaco. Les jumeaux du prince Albert et de la princesse Charlène s'appellent Albert et Alberta, Jacques et Gabriella, Hugo et Léa, Eric et Valérie.
3: C'est très dur.
1: Top chrono, 10 secondes. Comment s'appellent les jumeaux du prince Albert? Albert, Alberta, Jacques, Gabriella, Hugo et Léa, Valérie et Eric.
2: Jacques et Gabriella.
1: Oui, bravo, bravo. Jacques et Gabriella. Ils sont nés en 2014. C'est eux les héritiers du rocher. Bravo, tu as 5 points.
3: Enfin, nos prénoms étaient quand même sympathiques, ça viendra plus tard.
1: Oui, bien sûr.
3: Bien sûr. Stéphanie n'aime pas non plus les souris. Non, elle non
1: ah,
3: plus.
1: Ah, bah
3: les,
1: oui,
3: ça,
1: oui.
3: Les serpents non plus, comme toi. Non, les serpents, toi, ça va, Valérie.
1: Non, moi, sur les serpents, j'en ai rien à fiche.
3: Stéphanie, toi, les serpents.
4: Oui, j'en ai très peur, oui.
3: Ah, oui. Et les souris, ils t'envoient une, tu sais quoi? Qu'est-ce que tu fais, ils t'envoient une?
4: C'est pire, je monte sur la table dès qu'il y en a une.
1: Mais pourquoi que ces petits animaux si mignons qui ne vont rien te faire?
3: Mais oui. Dis-moi, qui est la personne qui rigole derrière toi, là?
4: C'est ma fille et mon mari.
3: D'accord. Ah. Ils se foutent de toi, en fait.
4: C'est ça.
1: Mais bah, alors, dis drôle. Donc, je les entends se foutre de toi. Ça veut dire que quand il y a une souris, ils te laissent hurler sur la table. Ah bah, la chasse pas, la souris.
3: Évidemment.
4: C'est ça.
1: Ah, voilà.
3: Bon, elle a des manies aussi, elle est maniaque. Elle est maniaque, notre Stéphanie. Et là, je te propose, Stéphanie, de me passer ton mari. Voilà, on va dire un petit mot à l'impierre qui va nous expliquer la maniaquerie de madame. Passez-moi à l'impierre, s'il vous plaît. Ah, on s'intéresse, on va dans les familles, là, dans Otaquet. À l'impierre?
5: Oui, bonjour.
3: Bonjour Alain Pierre. Alors, en quoi ta femme est maniaque? Vas-y, balance, on y va.
5: Oh ben, il y a le ménage.
3: Ouais. Bon.
5: Il faut que ce soit bien mis à ta place. Si c'est mal fait, elle m'engueule.
3: Ouais. Voilà.
5: C'est cool, quoi.
3: Mais elle t'engueule comment? C'est genre, elle te poursuit avec un balai ou qu'est-ce qui se passe? Ouais. Ah oui. D'accord.
5: Non, mais elle est méchante avec moi quand je fais le ménage.
1: Oh. Bon. Mais elle fait le ménage toute la journée?
5: Non, quand même pas. Ouais. Le matin, puis après, c'est tranquille.
3: Ouais, je comprends.
1: Oh, mon
3: bon, Alain Pierre, passe-nous ta fille, là, parce que j'ai aussi eu des choses à vérifier sur, sur Stéphanie.
5: Je vous la passe.
3: Ouais, c'est laquelle? Parce qu'il y a Mathilde et il y a Océane, donc c'est qui, là?
5: C'est Mathilde.
3: Ah, Mathilde, c'est l'aînée, 32 ans, c'est
5: ouais,
3: pas la cadette. Bonjour, Mathilde. Alors, il paraît que ta maman crie beaucoup et qu'elle s'énerve très vite. Est-ce que c'est vrai ou pas?
6: Ah, tout à fait, oui.
3: Ah, bah raconte-nous un peu, comment ça monte jusqu'où? Dans les tours?
6: Oh, c'est pas contre moi,
3: hein,
6: c'est plus contre le papa.
3: Hein. Ouais. Ah, le pauvre! Oh, le pauvre!
1: Alain Pierre, il prend cher!
3: Alain Pierre, il prend cher, quoi. Il prend le balai, il prend. Mais vraiment, elle monte vraiment dans les tours, ta maman, quoi.
6: Ouais. Ouais. Elle exagère un peu, quoi.
3: Bon, écoute, tu restes avec nous, vous pouvez jouer en famille, on adore, avec une nouvelle question qui arrive tout de suite. On adore, on est avec toute la famille, là, Alain Pierre, Mathilde et Stéphanie qui est de retour pour cette question qui vaut 3 points. On est de retour, on y va ?
1: C'est la question à choix multiples.
3: Bien sûr. Qu'est-ce qu'un mégalodon ? Un mégalodon. Alors, est-ce que c'est un requin préhistorique ? Un robot venu du futur ? Un virus informatique ? Ou le gros lot d'une tombola qu'on offre à une association caritative quand on a déjà gagné la raclette électrique. Top, chrono.
4: Moi, je dirais plutôt...
3: Comment ?
4: Moi, je dirais plutôt un requin.
3: Ouais. Qui c'est qui répond, là ? C'est Alain Pierre ?
5: Les deux. Oh,
4: les deux.
3: Les deux, d'accord. Voilà. Réponse collégiale. Oui, c'est le requin.
1: Mais oui, oh. C'est le requin.
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0: L'un des derniers titres d'Amel Bent, L'amour, ça se donne. Gauthier d'Issy-Garlozère et Séverine d'ici Pays de Savoie étaient avec Valérie Damido et Éric Bastien en novembre dernier. Le premier nous racontait avoir déjà sauté d'un avion. La seconde trouvait qu'il y avait trop de monde dans les rues. Et pour y remédier, elle partageait avec nous une idée sur votre radio ici.
1: Alors, Gauthier qui habite à Pouls, tu adores les activités à sensation. Ouh là là là là, t'as pas peur donc.
2: Non, j'aime bien ça, et notamment un qui est un club d'aviation et de parachute à côté de chez moi. Et j'ai sauté de l'avion de James Bond, en fait, qui avait tourné dans un film pour James Bond.
1: Ah ouais, quand même. Tu es un peu Gauthier Bond.
2: Ouais, exactement.
1: Et t'as pas eu peur? Parce que t'es très haut quand même, faut sauter là quand même.
3: Non mais vous savez, il aime l'action, et d'ailleurs, c'est pour ça qu'il vient de Poulpe, parce que Poulpe, fiction. On essaye, on le fait en direct.
2: C'est extraordinaire.
3: Merci Gauthier, t'es le seul qui aime.
1: Oh là là, Gauthier, tu viendras à son spectacle aux trois bonnets.
2: Ah, mais là, si tu passes dans la région, là, tu te mascottes pour nous. Là.
3: Ah, mais je te mettrai deux places.
1: Aïe. Bon, alors, on va tout de suite poser la question à choix multiples. Je te pose la question, je te fais des réponses. Et à mon top chrono, t'as 10 secondes pour me donner ta réponse. Tiens, on part avec une petite chanson.
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1: Voilà. Alors, sers-moi un verre de Beaujolais. Le Beaujolais, ce vin délicieux. Aujourd'hui, 3e jeudi de novembre. Et oui, on célèbre la sortie du Beaujolais nouveau. Alors, je te pose des questions. De quel cépage est issu le Beaujolais nouveau? Le Pinot Noir, le Cabernet Franc, le Gamay, le Glouglou à fermentation rapide.
3: Oula.
1: Donc, c'est quoi le cépage du Beaujolais nouveau? Pinot Noir, Cabernet Franc, Gamay, Glouglou. Top chrono, 10 secondes.
2: Le Gamay, sans hésitation.
1: Et c'est une bonne réponse! Et oui, chaque année on vend 18 millions de bouteilles de Beaujolais nouveau. C'est dégusté dans plus de 110 pays et c'est effectivement du Gamay. Bravo, 3 points de plus, tu as 5.
3: Bon, Séverine, on n'a que 1 point, mais on va tout faire pour essayer de remonter au score, hein, de recoller au score, ma Séverine. Séverine, avec ici Pays de Savoie, à Annecy, on a dit que la cuisine c'était pas ton truc, on a dit que t'avais un site, hein, lebabaschool.fr, que le sport c'est pas vraiment de ta cam non plus. En revanche, les voyages, tu aimes bien. Alors, même si t'as pas beaucoup non plus énormément voyagé, tu aimerais voir l'Australie. Pourquoi ce pays t'attire?
5: Parce qu'il est très nature. Je le regarde à la télé, hein. Depuis ma télé, je vois que c'est très nature.
3: Eh oui. Et je sais pas, t'as essayé de budgéter, d'organiser, c'est vraiment compliqué pour aller en Australie ou tu penses qu'un jour ce sera possible pour toi?
5: Ah oui, tous les miracles sont possibles et j'aurais pas besoin de budgéter. Je vais même le gagner en cadeau un jour, tiens.
1: Oh là là, quelqu'un de positif.
3: Bien sûr. Elle aimerait un super pouvoir, un petit peu comme Harry Potter, vous adorez, Valérie. Toi, t'aimerais être quoi, en fait, comme super pouvoir?
5: J'aimerais disparaître, ou alors que les autres disparaissent.
1: Ah oui, carrément, c'est pas pareil, hein.
3: En fait, tu voudrais être invisible. Ouais, invisible, parce que... voilà, quand tu dis que j'aimerais que les autres disparaissent, tu veux tuer personne, on est d'accord. Tu veux juste qu'ils soient invisibles.
5: Voilà. Juste au moment où je passe, mais après ils peuvent réapparaître.
1: Ah oui, d'accord.
3: Bien sûr.
5: On a trop de monde maintenant sur Annecy, c'est une catastrophe.
3: Bah oui.
1: Mais voilà. Oui, c'est beau Annecy, hein.
3: Allez, je te chante gentiment. Dans un instant, vous verrez à quel point c'est une chèvre. Enfin, à quel point elle a un côté Pierre Richard. Voilà. Non, mais oui, c'est vrai. Un côté
1: le gars vient de traiter sa candidate de chèvre.
3: Non, mais.
1: J'ai envie de chialer.
3: Elle a un côté François Pignon, quoi. Donc oui, on en parle d'accord. Dans un instant. Il est gentil, monsieur Pignon.
1: Oui, allez.
3: On y va? On joue?
1: Oui.
3: Allez, avec les Beatles. Avec plaisir, les Beatles.
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3: Il est question de conduite. Et quand on parle des Beatles, on pense à Liverpool, on pense à l'Angleterre, et bien on se demande pourquoi les Anglais roulent-ils à gauche? Voici la question que je te pose. Alors, premièrement, parce que historiquement, les voitures anglaises ont d'abord été importées du Japon. Ou alors parce que c'est plus pratique pour saluer la reine sans lâcher le volant. Parce qu'au Moyen-Âge, les cavaliers anglais préféraient dégainer leur épée de la main droite. Ou parce qu'à droite, il y avait déjà les Français garés en double file. 10 secondes top chrono.
5: La première.
3: C'est difficile de tout répéter. Historiquement, les voitures anglaises ont d'abord été importées du Japon, tu dirais ça?
5: Voilà.
3: Non. C'était le Moyen-Âge, parce qu'au Moyen-Âge, les cavaliers anglais, effectivement, préféraient dégainer leur épée de la main droite. Et voilà, et ça s'est perpétué depuis ces combats, une habitude qui est restée avec l'arrivée des voitures des siècles plus tard. Et c'est pourquoi les Anglais roulent à gauche.
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0: Vous écoutez ici The Police, Don't Stand So Close To Me. Dans une minute, nous retrouvons Gauthier d'ici Gare-Lozère et Séverine d'ici Pays de Savoie, à qui Valérie Damido et Eric Bastien ont demandé des répliques du film La Soupe aux Choux. Et franchement, bravo, ils ont fait ça avec talent sur votre radio ici.
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2: Ici, nous sommes avec Gauthier qui est en tête avec 10 points, Séverine 6 points. Bon, il reste encore le bingo, mais bon, j'ai très confiance en Gauthier. Mmh. Alors, on a dit tout à l'heure que tu avais peur des aiguilles, que tu t'évanouissais aux prises de sang, les vaccins, les trucs. Il paraît que quand ton deuxième enfant est né, tu as vu l'aiguille de la péridurale.
3: Ah ouais.
2: Et tu t'es évanoui. Du coup, tu t'es cogné la mâchoire sur le lavabo. Donc, du coup, les infirmières se sont occupées de toi et ta femme s'est démerdée toute seule.
3: Ouais, ouais, mais elle est grande, donc ça va.
2: C'est que le gars s'évanouit et sa femme, eh ben, elle poussait madame, elle a poussé toute seule.
4: En même temps, quand ouais, on a bu ta pousse, c'est normal de pousser. Ah, c'est la meilleure, peut-être. Celle-là.
2: Non, non.
3: Ouais, je pense que...
2: Non, la meilleure, je crois que c'est prendre le pouls. Non, oui. Je crois que c'était la meilleure.
3: Ouais.
2: Bon. on déconne, mais les infirmières sont quand même revenues à temps pour l'expulsion. Voilà, alors, il paraît que tu adores Gainsbourg. Tiens, on va te mettre un petit truc. Vous les plaises, on sent la jeunesse.
3: Nous.
2: Et alors, il paraît que dans tes films préférés, bon, évidemment, t'es un homme de goût. Prenez un chewing-gum, Emile. Tout le monde aime la cité de la peur. Tiens, je te mets la carioca. Ah là là là, Darmon.
4: Excusez-moi, vous avez un morceau de pomme de terre là. Voilà.
3: Ouais.
4: Vous voulez pas un whisky
2: Ah, vous voulez pas un doigt.
3: Juste un doigt.
2: Ah, juste un doigt. Non, mais vous voulez pas un whisky avant?
4: Un whisky d'abord.
2: On aime tellement ce film.
4: Écoutez, laissez la police faire son travail. Let's the police. C'était commissaire Bialès.
2: Non, mais c'était magnifique. Ceux qui ne l'ont pas vu, voyez-le, c'est un chef-d'œuvre. Alors, donc, Gauthier, maintenant qu'on t'a bien encouragé, tu vas donc gagner ce bingo, hein, s'il te plaît. Alors, aujourd'hui, on est sur les prénoms. À mon top chrono, tu vas avoir 10 secondes pour me citer un maximum de prénoms de filles démarrant par la lettre B, comme bougie, bouchon, bougeoir. Que sais-je. Max de prénoms de filles qui démarrent par B comme bouchon. Top chrono, 10 secondes.
3: Brigitte, Béatrice, Bernadette, Bénédicte, Blanchine, Barbara, Berthe, Betty.
2: Ouais, tu m'en as donné 8, bravo.
4: Bien,
2: bravo,
4: hein.
2: Il y avait Benjamin, Bertie, Bernice. Tu m'en as donné 8, champion du monde. On va voir si Séverine fait mieux.
4: Exactement, Séverine. Ça va, Séverine, tu le sens bien, là, cette dernière phase finale de l'émission, du jeu, hein?
5: Il est trop fort, ce Gauthier.
4: Oui, c'est vrai qu'il est fort. On va voir ce que tu vas faire dans un instant. Mais Séverine, je rappelle que tu es fan de ce film. Oui, la soupe aux choux. Et j'ai besoin de Gauthier. Oui, nous allons faire un petit peu théâtre et nous allons voir comment ça se passe. Retiens bien cette phrase, Séverine. Tu vas t'adresser à Gauthier, tu vas lui dire « Bon Dieu, est-ce que ça va le bomber ?» C'est bon, tu as retenu cette phrase ?
5: Oui, bon Dieu, est-ce que ça va le bomber ?
4: Bon Dieu, est-ce que ça va le bomber ? Et Gauthier, tu vas répondre « Oh oui, mon Claude, je suis au taquet !» Attention, on remet la musique, on y va. Action, moteur, Séverine, ça tourne.
5: Est-ce que tu vois bien le Gauthier?
3: Oh oui, mon Glo, tu le taquines.
2: Ah là là, déclaration pour les Césars 2026.
4: Je n'en peux plus, c'est formidable.
3: Putain, César, c'est mon deuxième prénom.
4: Oh, écoutez, je ne sais comment enchaîner, peut-être avec un extrait de Danny Briand. Allez.
2: Je préfère
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2: avant.
4: 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J'adore quand je fais mon animateur radio.
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4: Bon, ma petite bombée, mon Claude, avant de péter, comme dans le film.
2: On va gagner le bingo, enfin on va essayer.
4: Bingo. On va faire péter le bingo. Voilà, elle est pas mal celle-là. Maximum de prénoms, c'est la même, hein. Sauf que je vais te demander, les garçons, par la lettre B, comme bougie, comme bougeoir. Maximum de prénoms, commençons par la lettre B pour les garçons. Top chrono.
5: Bernard, Baptiste, Benjamin, Briand, Boris, Brad Pitt.
2: Brad Pitt.
0: 5.
4: Ouais, il y en a 5, puis Brillant.
2: Brillant, bon. Bon, on te le donne parce qu'on t'aime bien, mais.
4: Brian, quoi.
2: Tu voulais dire Brian.
4: Ou Danny Brian. Peut-être Danny Brian, quand je vois tes yeux. Danny Brian.
2: Ouais, quand je vois tes yeux.
4: Eh ben, Séverine, tu vas pouvoir tourner péter avec le Bombay. Hein, et espérer d'autres points.
2: Eh ben, j'ai envie de te dire que Gauthier, demain, tu seras en finale avec nous.
4: Bravo, hein.

liste de Rose. Allez, les meilleurs moments d'Otakia, c'est fini pour aujourd'hui. La suite demain avec une histoire d'éléphant, entre autres, sur votre radio ici. Au taquet avec Valérie Damido, Éric Bastien et nos super candidats, c'est tous les jours pour bien commencer la journée et aussi à midi avec les meilleurs moments de la saison. Restez avec nous à suivre Johan Rock pour Ici dès 5h sur votre radio ici.

0: Pour beurrer vos tartines en rythme, petit souvenir des années 90, l'Eurodance de Gala sur votre radio locale.
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0: Bonjour à vous qui êtes déjà debout alors que le soleil, lui, est toujours couché. Vous connaissez les habitudes de la maison. Info locale, musique et le sourire de mise ici dès 5h pour la musique. Mylène Farmer se prépare à faire son entrée. Puis quelques infos pratiques pour vous faciliter le quotidien cet été. Sans oublier, évidemment, de vous informer au plus près de chez vous. Bonjour Cyril Ardorodon.
2: Bonjour Johan Rock, bonjour à tous.
0: Les incendies toujours à la une de l'actualité ce matin.
2: Avec le déplacement d'Emmanuel Macron à Bordeaux hier soir, et les habitants évacués dans les Landes qui ont pu regagner pour la grande majorité d'entre eux leur domicile.
0: Par ici les économies, se faire prescrire des séances de sport par son médecin, non seulement c'est possible, mais Valère Coréard vous explique tout à 5h13. Et puis venez nous raconter comment se déroule votre été, pile presque au milieu de cet été. Vous appelez la radio et vous repartez ce matin avec votre paqueté, un sac rempli de surprises avec notamment le roman de la semaine, celui d'Agnès Martin-Lugan, 0810. 055 056. Bon début de journée à l'écoute d'ici.
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0: Nous sommes le mardi 28 juillet, il est pile 5h. Le journal présenté par Cyril Ardorodon et donc Emmanuel Macron était à Bordeaux hier soir face au méga-feu qui touche la Nouvelle-Aquitaine.
2: Le chef de l'État a pris la parole depuis la salle de crise du Centre opérationnel départemental d'incendie et de secours de Bordeaux avec des nouvelles des incendies dans les Landes et en Gironde.
3: Voilà l'état de la situation et donc une avancée et un feu contenu fixé dans les Landes. Une situation qui est encore très difficile en Gironde, mais on continue de se battre. Il a été stabilisé, comme on dit, mais il continue d'être virulent.
2: Dans les Landes, la très grande majorité des habitants évacués de Biscarrosse, Parentis-en-Born et Sanguinet peuvent désormais rentrer chez eux, dit le préfet, à l'exception d'une dizaine de quartiers de Biscarrosse. Dans le secteur, certaines routes sont interdites à la circulation. En Gironde, à présent, un retour à la maison n'est pas encore d'actualité pour les 220 000 personnes évacuées. 500 hectares ont été parcourus en 24 heures. La journée d'hier a été plus favorable, comme espéré par les pompiers. Mais les semaines à venir seront dures et on doit tenir, dit Emmanuel Macron, qui appelle à rester unis. Il a aussi échangé avec le maire de Biganos, Bruno Lafont, sur l'avenir de la forêt.
4: On ne peut plus adapter notre massif tel qu'il était et comme l'ont fait nos grands-parents et nos parents. Aujourd'hui, on a un phénomène nouveau. Oui. On a plus de monde, il y a plus d'habitations et le climat a changé. Donc il faut que nous ayons des pare-feux entretenus, oui, plus grands, et quitte à perdre 1 000 000 ou 2 000 hectares, mais on le perd. Mais par contre, on sauve le reste. Parce que sinon, on va pas rien à la forêt landaise. Il y a toute l'économie, il y a biodiversité.
5: Est-ce qu'il faut replanter les mêmes essences uniquement?
4: Et si on n'y met pas le feu, le pain ne brûle pas. Hein. Mais quand il brûle, les vieux, ils savaient qu'il fallait organiser. D'où ils ont organisé la DFCI. Là, il va falloir faire des travaux beaucoup plus importants. Mais seul, on n'y arrivera pas, même au niveau régional. Il faut qu'on soit aidé. Oui. Et que l'Europe nous aide. C'est un massif qui produit. C'est l'un des plus gros massifs forestiers qui produit. Il y a une industrie. Donc.
5: Non, mais c'est clair. De toute façon, je partage totalement cette philosophie. On ne peut pas rester avec les mêmes...
6: les mêmes techniques, les mêmes références.
4: Il faut qu'on y arrive, il faut le faire. On l'a fait sur d'autres endroits et on sait qu'il faut le faire.
2: Et selon la préfecture, près de 6000 pompiers, militaires et forces de sécurité intérieure sont mobilisés. Et des secours comme Alexandre Boisseau, pompier professionnel à Mayenne. Il est intervenu en Gironde et vient tout juste de rentrer chez lui. Il raconte l'enfer.
7: C'est en fait cette déconnexion totale entre... la réalité qu'on croit connaître et en fait la réalité du terrain pendant l'incendie. C'est un ensemble de choses. C'est en fait de vivre dans le noir complet quasiment toute la journée à cause du panache de fumée. C'est les odeurs de sapins brûlés, d'habitations brûlées malheureusement. Au Porge, on a eu pas mal de missions en fait de défense de maisons. Pour le coup, le ratio est vraiment pas bon. On a fait ce qu'on pouvait, mais je vais vous dire que pour 5 maisons sauvées, on a regardé 15 qui brûlent à côté, quoi. Donc en fait, c'est tout cet ensemble visuel, olfactif, et puis évidemment au niveau du son, en fait, entendre ce vent qui craque dans les arbres de la forêt, et puis ce crépitement continuel des flammes, quoi. qui était partout. Quoi.
2: Le pompier professionnel à Mayenne, Alexandre Boisseau, au micro d'ici Mayenne. En Gironde, on compte 4 nouveaux sapeurs-pompiers blessés pour un total de 88 blessés depuis mercredi. Ce matin, d'autres feux restent actifs ailleurs en France. C'est le cas à Corté, en Corse. Dans le Var, les reprises du feu du Gros Bessillon ont été circonscrites selon la préfecture. Feu fixé dans les Hautes-Alpes après avoir parcouru 510 hectares. 7 départements sont en orange pour un risque élevé de feux de forêt. Il s'agit des Pyrénées-Orientales, de l'Aude, de l'Hérault, du Gard, du Vaucluse, du Var et de l'Essonne. Et puis voilà qui n'arrangera rien aux incendies. Une nouvelle vague de chaleur arrive à partir d'aujourd'hui selon Météo France, avec jusqu'à 40 degrés attendus dans le sud-ouest et un pic demain. Il fera par exemple 38 degrés à Paris et Tours ou 36 à Lyon et Grenoble.
0: Ici 5h04, qui pour succéder à Didier Deschamps à la tête des Bleus?
2: La Fédération française de foot doit officialiser le nouveau nom du sélectionneur de l'équipe de France. Sans suspense, c'est Zinedine Zidane qui est attendu. Un rêve pour le champion du monde 98 et triple vainqueur de la Ligue des Champions comme entraîneur du Real Madrid. Et dans son quartier de la Castellane à Marseille, personne ne l'a oublié, Mathilde Vinceneuf.
8: Sur les murs de la cité de la Castellane, il y a les tags qui indiquent la présence des points de deal et il y a cette fresque de Zidane en haut d'un immeuble. L'emblème du quartier assure Ada et Mario, 25 ans, et entraîneur pour le club de foot amateur de la cité, le FC Castellane.
9: Nous, c'est un honneur que Zinedine Zidane vienne à la Castellane et franchement, nous, on est fiers de lui.
10: Il nous donne de l'espoir, que ce soit pour nous, que ce soit pour les enfants. Parce qu'en tant que coach, il a été excellent. En tant que joueur, il a été excellent. Et il y a des légendes qui ne disparaissent jamais. Et Zidane, il en fait partie.
8: Une légende qui a encouragé les jeunes de la Castellane cette année quand ils se sont qualifiés pour la finale de la Coupe de Provence. Ada a gardé précieusement la vidéo sur son portable.
11: Bonjour les amis. Le plus important, c'est de prendre du plaisir. Régalez-vous.
9: Zidane, voir soutenir, c'est comme une victoire.
8: Pour Abou, le simple fait d'avoir été dans la même école que Zidane est déjà une fierté. À 18 ans, le jeune homme a suivi les exploits de coach de l'enfant du quartier.
12: Quand je suis né, Zinedine Zidane, il avait déjà arrêté de jouer au foot, mais après aussi, j'ai eu la chance de le voir remporter les 3 Ligues des Champions d'affilée avec le Real Madrid, et j'espère que maintenant, avec l'équipe de France, il aura le même succès. C'est un leader et ça peut que bien se passer pour lui.
8: Pas de doute, ici à la Castellane, il y aura du monde devant la télé pour suivre le premier match des Bleus coaché par Zidane.
2: Et ce premier match des Bleus, ce sera le 25 septembre en Turquie. Allez, on jette un coup d'œil à la météo, Johan, et c'est un temps chaud et sec au programme de ce mardi.
0: Avec ce matin le soleil qui domine sur l'ensemble du territoire, notez quelques fraîcheurs dans les campagnes en début de journée, des fraîcheurs qui vont rapidement se dissiper dans le sud-est. Le vent, lui, va souffler vigoureusement jusqu'à ce soir. Mistral et Tramontane seront de la partie. Puis pour les températures, ce matin, c'est agréable, des valeurs pas trop élevées pour l'instant. 18 en milieu de matinée à Toulouse, 14 à Aurillac et La Rochelle, 18 à Paris, 16 à Strasbourg. Et puis en revanche, dans le courant de l'après-midi, c'est le retour des fortes chaleurs. Premier acte de cette déjà quatrième vague annoncée de l'été, avec un mercure qui va commencer à voir rouge sur quasiment tout le pays. On va dépasser les 30 degrés de moyenne, 32 à Paris, 32 à Bourges, également 34 à Bordeaux cet après-midi, ainsi qu'à Biarritz, 36 à Toulouse, et puis jusqu'à 39 degrés au fin fond du Gers. Et chez vous, quel temps fait-il ce matin? Vous nous postez un petit message sur la page Facebook d'ici, le nom de votre commune, une température. On fait la météo ensemble.
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0: À 5h07, merci d'être des nôtres. Voici de quoi lancer votre journée.

0: Tous les matins, on chante les années 80. À l'instant, c'était Mylène Farmer sur votre radio locale. Bon réveil, il est 5h11.
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0: Ce matin, je vous parle de Denis, quinquagénaire, qui a les puzzles pour religion. C'est sa grand-mère, à l'époque, qui, lorsqu'il était gamin, lui avait filé le virus. Une passion dont je parle au passé, car il y a quelques années, lorsque sa grand-mère est morte, il a remisé toutes ses boîtes de puzzles au placard. Visiblement, ça lui rappelait beaucoup trop de souvenirs, ceux de sa grand-mère. Et c'est pour cette raison qu'il n'avait jamais ouvert la boîte que cette dernière lui avait offert peu de temps avant de disparaître. Michel n'avait donc jamais osé ouvrir cette boîte jusqu'à l'année dernière, où il s'est surpris à assembler les pièces du puzzle comme avant. 9 mois de patience, il lui a fallu pour venir à bout de ce 38 000 pièces représentant une carte forestière, celle qui se trouve juste à côté de la maison. Et la surprise, Michel remarque dessiné à l'encre sur le motif imprimé, une ligne qui n'avait rien à voir avec le puzzle d'origine. Intrigué, il prend alors le petit mot laissé par sa grand-mère accompagnant la boîte de jeu. Le message était pourtant clair, ce tracé sur le puzzle mène à un point précis dans la forêt à quelques kilomètres de chez lui. Michel s'y est donc rendu le week-end suivant et il a découvert, aux surprises, enterré sous la mousse, une petite boîte de fer avec quelques économies et des bijoux laissés par sa grand-mère. Un puzzle de 38 000 pièces, donc pour testament, c'était la belle histoire de ce matin.
2: Il a bien fait de le reconstruire, ce puzzle.
0: Vous êtes puzzle, vous ?
2: Bah, pas du tout.
0: Pas la patience.
2: Même
0: deux pièces, pas la patience.
2: Ah non, mais j'arrive même pas à faire les bordures, vous savez.
0: Je vais même vous dire, Cyril, oui. Une pièce, c'est déjà trop.
2: C'est déjà trop.
0: J'en fais trop, oui. 5h12, dans l'info d'ici, on vous parle d'une application dédiée aux incendies.
2: Oui, cette application participative Feu de Forêt, qui est l'application mobile gratuite la plus téléchargée depuis quelques jours.
0: La musique d'ici, bientôt de retour avec les Stones. Mick Jagger fêtait ses 83 ans dimanche dernier. Le rock, ça conserve plus que bien les Stones et maintenant quelques économies. Bonjour Valère Coréard, chaque jour avec vous, un bon plan pour faire grimper au rideau notre pouvoir d'achat. Aujourd'hui, on se fait prescrire des séances de sport par son médecin.
3: Avez-vous déjà entendu parler du sport sur ordonnance? Alors c'est très sérieux, hein, je vais vous éclairer de suite. N'imaginez pas aller vous faire prescrire 10 cours de tennis ou de golf, on n'est pas dans ce registre. Mais si votre situation le justifie, vous allez pouvoir vous faire prescrire du vélo, du yoga, de la gym ou même de la natation. Parce qu'on le sait toutes et tous, le sport c'est la santé. Alors quand on parle de sport sur ordonnance, on parle d'activité physique adaptée pour les personnes atteintes d'une pathologie de longue durée, une maladie chronique ou encore des personnes en situation de perte d'autonomie, comme le handicap, le grand âge. En pratique, tout part d'une prescription de votre médecin qui va définir les objectifs, mais aussi les précautions à prendre. On va ensuite vous faire faire un bilan physique, mais aussi un bilan de motivation.
0: Et donc, on pratique notre sport sur ordonnance et ensuite, c'est gratuit ?
3: Alors, sur le prix, non, l'assurance maladie ne va pas prendre en charge vos cours de sport adaptés, mais votre mutuelle pourra éventuellement apporter une participation. Je vous conseille aussi de vous renseigner sur les aides locales éventuellement en place. La porte d'entrée est en général le centre communal d'action sociale de votre commune, donc le CCAS. Et puis, vous avez la liste des centres agréés sur le site monparcourshandicap.gouv.fr. Enfin, si plus globalement, vous avez envie de vous remettre au sport, mais que vous n'avez pas la motivation pour faire ça seul, je vous comprends, il y a très souvent des clubs, des associations sportives qui organisent des cours collectifs à des prix très intéressants dans les différentes villes et villages de France. C'est parfois même gratuit et c'est bien souvent le dimanche, ce qui est pratique. En tout cas, si ce sujet du sport vous intéresse, pensez à m'écrire, vous me posez vos questions ou vous me donnez vos solutions. Mon mail, c'est parisilleséconomies@radiofrance.com.
0: Merci. Demain, Valère, vous nous parlerez d'une chose qui semble tomber au coin du bon sens, mais qu'on fait rarement, vérifier le prix sur le ticket de caisse. En attendant, vous écoutez ici, 5h15, bon réveil.
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0: L'info d'ICI ce mardi matin, c'est

0: cette application mobile gratuite la plus téléchargée depuis 4 jours.
1: Dans un contexte de violents incendies en Gironde, dans les Landes, mais aussi dans le Var ou en Corse, l'application participative Feu de forêt qui donne toutes les informations en temps réel sur tous les incendies détectés en France. Caroline Félix, vous avez contacté son créateur.
2: Anthony Montardi qui n'en revient toujours pas.
3: 400 à 500 connexions par seconde, c'est colossal.
2: Des connexions pour suivre la progression casée en temps réel des feux. Cette frénésie traduit aussi le désespoir de certains évacués.
3: On a énormément de messages auxquels, bien évidemment, nous ne pouvons pas répondre. Par exemple, est-ce que ma maison a été détruite ou pas ?
2: L'appli Feu de forêt reçoit beaucoup de témoignages, vidéos ou photos. Ils sont vérifiés par des sapeurs-pompiers, des forestiers ou des agents de préfecture. Une équipe bénévole.
3: C'est un travail acharné, même en pleine nuit, 4h du matin, on reçoit encore des messages. C'est quand même moins de 10 bénévoles qui se sont relayés jour et nuit pour traiter plus de 20 000 signalements.
2: Une triple vérification basée notamment sur les conditions météo, des témoignages ou des images satellites, car avec plus de 700 000 utilisateurs actifs, ils savent qu'ils n'ont pas le droit à l'erreur.
3: Je vous dis que la situation, elle est hors de contrôle de tel côté. Si on marque ça noir sur blanc sur feu de forêt, on sait très bien que ça va déclencher une inquiétude auprès de la population qui, automatiquement, va avoir le réflexe de faire des appels 1812 inutiles.
2: D'où ce projet pour l'an prochain. Les SDIS, les préfectures ou les mairies pourront poster directement sur l'application Feu de forêt.
1: Le reportage de Caroline Félix sur votre radio locale ici.
0: 5h17 ici, ce mardi, on part dans les coulisses de l'émission de télé-réalité Secret Story. Dans 3 minutes, notre invité sera Christophe Beaugrand. Est-il utile de les présenter ?
1: Non.
0: Non ?
1: On les présente pas.
0: On le fait pas alors ?
1: Non, on le fait pas.
0: Et Stone, sur votre radio locale.

0: 5h21, ici, rien de tel que quelques guitares et un café pour bien se réveiller. C'est un 28 juillet qu'ils sont nés, 61 ans ce mardi pour l'ancien international de rugby à 15, Vincent Moscato, une gouaille inimitable pour cet ancien sportif reconverti en animateur radio. Aujourd'hui également, le réalisateur et scénariste Francis Weber fête son anniversaire, 89 bougies pour l'auteur du Dîner de cons, lui doit aussi la saga des compères, La Chèvre, Les Fugitifs, ces comédies dans lesquelles François Pignon ne manquez jamais de faire des siennes. Et puis, si vous avez été adolescent dans les années 90, alors l'actrice Elizabeth Berkley ne vous est pas totalement étrangère. C'est elle qui jouait cette lycéenne nommée Jessie dans la série Sauvée par le gong. Carnet noir, enfin, il y a 41 ans aujourd'hui, nous quittait Michel Audiard, dialoguiste star des comédies populaires des années 60, 70, 80. C'est lui qui signa les répliques du fameux et des fameux Tonton Flingueur, ainsi qu'une brouettée de films au titre à rallonge, comme Faut pas prendre les enfants du bon Dieu pour des canards sauvages, ou Comment réussir quand on est con et pleurnichard, ou plus sobrement, Garde à vue avec Michel Serrault et Lino Ventura. Si c'est un 28 juillet que vous êtes né, eh bien, on vous souhaite de passer une excellente journée. Il est 5h22. Ce mardi, on parle télé-réalité. Et pour l'occasion, on vous emmène dans la maison des secrets. Bienvenue à Secret Story, le programme estival du groupe TF1 adapté du format américain Big Brother. Le concept, vous le connaissez, des jeunes gens se retrouvent en huis clos, chacun devant cacher aux autres un truc plus ou moins important. Charge aux autres de deviner quel est leur secret. Et parfois, le mystère est dur à percer.
1: C'est une histoire qui est incroyable, qui fait partie de moi. J'ai grandi avec une vache et qui était une sœur pour moi, que je considère comme notre deuxième maman.
0: Et ça fait presque 20 ans que ça dure. Lancé au milieu des années 2000, Secret Story reprend les codes de Love Story, qui fut par chez nous la toute première émission de télé-réalité. Cette année, la moyenne d'âge des candidats est de 25 ans. Et parmi les secrets déjà dévoilés, l'une des candidates n'a qu'un seul rein, alors qu'une autre est la descendante du roi Louis XV. J'ai demandé à l'animateur Christophe Beaugrand s'il pense que le casting est à l'image des jeunes gens d'aujourd'hui.
2: Je suis convaincu que les anciennes générations, en regardant notre émission, ils peuvent aussi se rendre un peu compte de ce qui plaît aux jeunes aujourd'hui, de la façon dont les jeunes peuvent parler, de leurs points de repère, de leurs références, de la façon dont la société évolue. C'est ça que je trouve assez passionnant dans la télé-réalité. Je pense que c'est une émission qui peut même avoir une utilité sociale ou sociétale. J'ai reçu un message l'autre jour sur mes réseaux sociaux d'une dame qui s'appelait Marie-Thérèse, qui a 70 ans et qui adore Secret Story. Donc, c'est plus large qu'on pourrait le croire.
0: Reste qu'au fil des saisons, il est de plus en plus ardu pour la production de dénicher des profils authentiques, de ceux ne cherchant pas à surjouer l'archétype du candidat de télé-réalité. Un mot quand même sur la fameuse Maison des Secrets qui suscite tant de fantasmes. Située dans les Yvelines, en région parisienne, elle participe pleinement au caractère iconique de Secret Story, comme nous l'explique Christophe Beaugrand.
2: Il y a un côté culte dans cette émission. Il y a une référence un peu pop culture avec la maison et on croule chaque année. Moi, je reçois plein de messages. Je vous demande de dire, est-ce qu'on pourrait visiter la maison? Est-ce que je pourrais voir à quoi ça ressemble en vrai? Est-ce que vous pouvez me montrer où sont les caméras? Il y a un côté fascination.
0: Elle est confortable, cette maison?
2: Ah oui, moi j'adore la visiter. Alors, pour tout vous dire, comme nous avons lancé en pleine canicule, la clim fonctionne très bien dans la maison. Donc, je me suis dit, oh là, j'aurais préféré rester dormir dans la maison que chez moi où je n'ai pas la clim. J'avoue que eux, ils ont bien dormi.
0: Secret Story, la quotidienne, c'est à voir ce soir, 19h55 sur TMC. Et si vous veniez parler dans le poste tous les matins, vous êtes nos invités sur l'antenne d'ici. Venez nous raconter, tiens, comment se passe votre été. 0810 055 056. Le roman d'Agnès Martin-Lugan est dans le pack été. Ce grand sac aux couleurs de votre radio locale rempli de goodies. Pour l'heure, voici Céline Dion. Elle sera dans un gros mois en France.
3: On a hâte.
0: Pour une série de concerts. En attendant, nouveautés. Bonjour, pardon, merci, dans le désordre. Merci d'être des nôtres ce matin, ici.
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0: Merci.
1: Vous écoutez ici, juste avant les infos de 5h30, on apprend en souriant avec Stéphane Bern qui nous fait remonter le cours de l'histoire. Ce mardi, Stéphane, on part au temps surnaturel des grands travaux.
2: C'est l'histoire d'un évêque qui rêve d'un archange et la France gagne l'un de ses plus beaux miracles de pierre. Pas besoin de permis de construire, le commanditaire, c'est le ciel. Nous sommes au début du 8e siècle. Il est minuit, le silence règne sur l'évêché d'Avranches en Normandie. Soudain, une voix s'élève. « Aubert !» L'évêque sursaute. « Construis-moi un sanctuaire sur le mont Tombes !» L'évêque se réveille, un peu sonné. « Un sanctuaire, là-bas, sur ce rocher battu par les vents et encerclé par la mer ?» Franchement, il n'y avait pas un terrain plus plat, genre Deauville ? C'est pourtant bien l'ordre de l'archange Michel, venu le trouver dans son sommeil par trois fois.
3: Il y a des gens qui voudraient bien dormir, assez !
2: Pour convaincre l'évêque, la légende raconte que Saint Michel finit par toucher le front d'Aubert du doigt, si bien que son crâne est perforé et porte à jamais la trace de cette mission divine qui lui a été confiée. Devant l'évidence, l'évêque n'a pas d'autre choix que d'obéir. En 708, il fait bâtir un oratoire dédié à Saint Michel. Saint patron des soldats, mais pas des maçons. Pourtant, vu le chantier, il aurait bien mérité. Et de là, tout commence. Les moines prient, les pèlerins affluent, et le mont se transforme en phare spirituel. Au fil des siècles, le sanctuaire s'agrandit, devient abbaye, forteresse et chef-d'œuvre d'architecture inscrit au patrimoine mondial de l'UNESCO. Reste à savoir si le mont Saint-Michel est vraiment en Normandie ou en Bretagne. Mais ça, c'est un autre débat. Que seul un miracle pourrait un jour trancher.
1: À demain, Stéphane Bern. Les applis de rencontre ont-elles encore la cote? C'est à la une de la presse ce mardi avec notre invitée, la rédactrice en chef du magazine Capital, qui consacre un dossier complet au business des rencontres amoureuses. Rendez-vous tout à l'heure, 6h-10. Pour l'heure, 5h30, l'info en France et dans le reste du monde. C'est l'heure du 90 secondes avec vous, Cyril Ardo-Redon.
4: Emmanuel Macron à Bordeaux hier soir face au feu qui touche les Landes et la Gironde. Celui dans les Landes est désormais fixé. La plupart des habitants peuvent rentrer chez eux en Gironde. L'incendie toujours actif malgré une journée plus favorable hier. Près de 6000 pompiers militaires et forces de sécurité intérieure sont mobilisés. 4 nouveaux sapeurs-pompiers ont été blessés. Alors la solidarité s'organise pour les pompiers et pour les sinistrés. Et des collectes ont été lancées par le Secours Populaire, la Fondation de France ou encore la Fondation du Patrimoine. Ici Gironde lance son urgence solidarité pour aider au relogement des sinistrés, c'est à lire sur ici.fr. Aujourd'hui, les Pyrénées-Orientales, l'Aude, l'Hérault, le Gard, le Vaucluse, le Var et l'Essonne sont placés en orange pour un risque élevé de feu de forêt. Des incendies restent actifs à Corté en Corse ou encore sur le massif du Gros-Bessillon dans le Var. Dans ce contexte, le drame au nord d'Arles, dans les Bouches-du-Rhône hier, un sapeur-pompier de 38 ans est mort après la sortie de route du camion-citerne qu'il conduisait. 4 pompiers sont décédés en un peu plus de 2 semaines en France. L'actualité, c'est aussi ces mesures dévoilées par le ministère de la Culture 9 mois après le casse du Louvre. Objectif, renforcer la sécurité de nos musées et monuments. Le gouvernement recommande par exemple de retirer certains objets des vitrines dans l'attente d'une meilleure sécurisation. Et puis qui pour succéder à Didier Deschamps? Le nom du nouveau sélectionneur de l'équipe de France dévoilé aujourd'hui. Sans surprise, c'est le champion du monde 98 Zinedine Zidane qui devrait prendre la tête des Bleus.
1: Vous écoutez ici ce mardi 5h32 dans l'info d'ici. Emmanuel Macron était donc à Bordeaux hier soir face au feu dans les Landes et en Gironde.
4: Le chef de l'État était au centre opérationnel départemental d'incendie de secours de Bordeaux. Il y a passé plus de 2 heures. Le feu dans les Landes est désormais fixé, c'est ce qu'il a annoncé, mais pas celui en Gironde. Car même si la journée d'hier a été plus favorable, Emmanuel Macron a affirmé que les semaines à venir seront dures et que l'on devait tenir. François Ventejou.
5: Au cœur de la cellule de crise, le patron des pompiers girondins, Marc Vermeulen, retrace au chef de l'État, carte à l'appui, l'historique de l'incendie.
6: Dès la première journée, en fait, il avait déjà parcouru 1000 hectares.
5: Emmanuel Macron concentré, les bras croisés, Écoute attentivement.
6: Le rose, c'est la
0: qui part de où?
6: Il part ici.
0: C'est vraiment ça. Voilà.
5: Au vu des explications, le président semble plutôt optimiste sur l'avenir de l'incendie.
7: Mais là, selon toute vraisemblance, à part des très grands sauts ou le pyrocumulonimbus, normalement, il ne devrait pas réussir à gagner.
6: En tout cas, on fait tout pour.
5: Et ça, même si les secours ne peuvent pas compter sur les moyens aériens la nuit, ce qui a surpris et agacé le chef de l'État.
7: Et pourquoi, en fait?
8: Pour des questions de sécurité.
5: Quelques minutes plus tard, face à la presse, Emmanuel Macron reconnaît que la France doit être plus performante sur les opérations aériennes nocturnes.
9: Les moyens aériens que nous avons déployés, notre doctrine d'intervention, aujourd'hui, ne permettent pas de le faire. Et donc, on va regarder dans les prochaines heures deux choses, les capacités militaires éventuellement qu'on peut mobiliser et les capacités avec certains prestataires privés qu'on peut mobiliser.
5: Des offres de partenaires privés pour des appareils en capacité de voler la nuit sont en train d'être examinées.
4: Le reportage de votre radio locale ici, signé François Ventéjou. On jette un coup d'œil sur vos conditions météo pour aujourd'hui. Johan, aujourd'hui, c'est la chaleur qui est de retour.
1: Avec ce matin, le soleil qui domine sur l'ensemble du territoire, quelques fraîcheurs, on va en profiter, des fraîcheurs dans les campagnes qui seront de courte durée. Puis dans le sud-est, le vent qui continue de souffler jusqu'à au moins ce soir, Mistral et Tramontane au rendez-vous. Ce matin, le mercure relèvera 18 à Toulouse, 14 en milieu de matinée à Aurillac et La Rochelle, 16 à Strasbourg. Et puis dans le courant de l'après-midi, c'est donc le retour des fortes chaleurs. Alors bon, pour cet après-midi, elles ne seront pas encore trop élevées, si je puis dire, ces chaleurs, mais toutes quasiment au-dessus d'une moyenne de 30 degrés, 32 à Paris par exemple, 33 à Bourges cet après-midi, 34 à Bordeaux, jusqu'à 39 dans le Gers, prévu ce mardi. Et chez vous, comment ça se passe? Vous nous avez envoyé vos petits messages, vos posts sur la page Facebook d'ici, comme l'a fait Nathalie qui vit à Chambéry en Savoie. Chez elle ce matin, il fait 17 avec un petit air frais agréable. Christian, qu'on salue, vit lui en Haute-Savoie, à Morzine. Il fait 13 degrés ce matin. On salue Jean, 16 ce matin chez lui à Effoissière. Enfin, Pascal vient de relever 14 degrés ce matin à Saint-Gervais-d'Auvergne, dans le Puy-de-Dôme. Tous les matins, ici, on fait la météo ensemble.
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1: 5h35, toutes les chansons qui vous rappellent de bons souvenirs sont ici. Exemple, maintenant.
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1: Vous écoutez ici, c'est une nouvelle journée, on la démarre ensemble.
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1: Ici, les 5 heures, vous le savez, ce sont des rendez-vous pour vous rendre la vie plus pratique, plus simple et surtout débarrasser de toutes les arnaques possibles et inimaginables. À ce propos, Cyril, ce mardi, il va être question d'une arnaque à la page blanche.
3: Oui, ce piège est de retour. Les gendarmes tirent la sonnette d'alarme. Un piège absolument redoutable avec une histoire de cambrioleur. Aude Raso vous dit tout dans un instant.
1: Et la musique, toujours au rendez-vous le matin ici avec Coldplay dans un instant. Mettre en route ce mardi matin à 5h39, on accueille Charles André. Bonjour Charles André.
4: Bonjour Charles André.
5: Bonjour.
1: Vous nous appelez d'où ce matin?
5: Centre Corse.
1: Où ça précisément? Je veux tout savoir.
5: Pantelec.
1: Vous êtes en vacances et pourtant vous êtes déjà réveillé.
5: Oui, parce que je vais aller pêcher.
1: Ah tiens donc. Alors qu'est-ce que vous pêchez vous?
5: Un peu de tout. Je pêche à la ligne. Je pêche la dorade. Bon, la dorade est en septembre.
1: Hein. Ouais. Donc là, cet après-midi, enfin ce matin, il n'y aura pas de dorade, a priori.
5: Non. Ce sera plutôt du sar, des fois, il y a la rascasse.
1: Vous pêchez depuis toujours, yes. Vous?
5: Oui, c'est ça, souvent.
1: Qui vous a appris?
5: Mon père.
1: Ce matin, donc, c'est la pêche. Vous nous appelez. Vous allez repartir avec le pack été. Vous allez voir, c'est un sac avec le logo ici, plein de surprises, un roman, des lunettes pour observer l'éclipse. Vous lisez pas, vous, pendant que vous pêchez. Quand vous pêchez, vous ne faites rien d'autre.
5: Oui. Des fois, je bouquine parce que c'est long, hein.
3: Ah bah oui, le poisson il met du temps avant de mordre.
1: Ouais, c'est ce que je vous ai. Il faut quand même être un pont de patience quand même, parce que bon, celui qui n'a pas de patience n'arrive pas à pêcher correctement, j'imagine.
5: Mais j'ai une alarme.
1: Ah oui, d'accord.
3: T'es équipé.
1: Donc à côté, vous faites votre vie, c'est ça? Tant que ça sonne pas, vous pouvez faire d'autres choses. Bon, très bien.
5: Bon. Et si ça sonne, c'est un gros. Hein.
1: Ah oui, d'accord. Et il y a souvent des gros au bout du fil. Oui. Ouais. Bon, d'accord. Bon, très bien. Donc là, vous partez maintenant, c'est ça? Vous raccrochez, vous partez?
5: Ouais, à peu près vers 6h30.
1: Bon, eh ben écoutez, on vous souhaite une bonne pêche. Charles André, merci d'avoir été des nôtres. Et puis on vous dit à très bientôt sur l'antenne d'ici.
5: Ok, ça va, merci beaucoup.
1: Ça se passe comme ça, tous les matins, sur votre radio locale. Ici, on se réveille ensemble.
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1: Chaque matin ici à 5h42, c'est votre rendez-vous anti-arnaque avec vous, Aude Raso. Aujourd'hui, vous nous parlez d'un piège qui est de retour et les gendarmes qui tirent la sonnette d'alarme.
8: Oui, et le principe est tellement simple qu'il en devient redoutable. Je vous explique. Un cambrioleur dépose une feuille blanche dans la fente de votre boîte aux lettres et il la laisse dépasser de la boîte aux lettres. Donc là, deux scénarios. Soit vous rentrez chez vous, vous prenez le courrier, vous ne voyez pas bien ce que cette feuille fait là, vous la mettez à la poubelle. Soit vous ne rentrez pas chez vous, ni aujourd'hui, ni demain, ni après-demain. Vous êtes en déplacement, vous êtes en vacances. Et le voleur voit bien que la feuille est toujours là, puisqu'elle dépasse. La voie est libre, il peut tenter sa chance. Ça fait peur, c'est le commentaire que je lis beaucoup ces derniers jours. J'ai trouvé des dizaines de témoignages sur Facebook.
1: Et vous-même, Aude, vous avez déjà trouvé un jour une feuille blanche sous votre paillasson?
8: Oui, c'est vrai, j'avoue que moi non plus, d'ailleurs, je n'étais pas très rassurée. Il y a quelques années, j'étais souvent en déplacement et un jour, je rentre et devant ma porte, sous le paillasson, je vois cette feuille effectivement dépassée. Depuis quand est-elle là? aucune idée. Est-ce que des cambrioleurs avaient mon appartement dans le viseur? Je ne peux pas le certifier, mais ça y ressemble quand même beaucoup. Il y a plein de techniques en fait comme ça. Vous avez le paillasson retourné. S'il reste comme ça plusieurs jours, le cambrioleur se doutera que vous n'êtes pas là. Le biscuit sous le paillasson, s'il n'est pas écrasé après plusieurs jours, c'est un bon indice aussi. Si vous trouvez une feuille blanche qui dépasse de votre boîte aux lettres, appelez la police, surtout les gendarmes. Et puis si vous savez que votre voisin est parti en vacances et que lui aussi, il a une feuille blanche dans sa boîte ou sous son paillasson, enlevez-la, vous lui rendrez service.
1: Merci pour l'info, Aude Razeau, tous les conseils, tous les bons plans et tout, surtout les liens à retrouver sur ici.fr à la page arnaque. Parce qu'une coquille Saint-Jacques peut nous aider à mieux comprendre le climat. Ce matin, la Saint-Jacques sera à l'honneur de l'épisode du jour du monde merveilleux du vivant. Le temps d'écouter Coldplay. Bon début de journée à l'écoute d'ici.

0: C'est ici à 5h48 ce mardi matin. Il est temps de se rapprocher de Dame Nature. Soyez les bienvenus dans le monde merveilleux du vivant. Aujourd'hui, trois choses à savoir sur la coquille Saint-Jacques. Bonjour Benoît Prospero.
1: Pecten Maximus, et ce n'est pas une formule magique, mais bien son nom scientifique. Aujourd'hui au programme, filtration, bivalve et climat. Et donc première chose à savoir, la coquille Saint-Jacques se nourrit grâce à un système de filtration. On peut même dire qu'elle est un filtreur suspensivore. Alors concrètement ça veut dire quoi? Eh bien qu'elle pompe de l'eau de mer en permanence et en filtre les particules en suspension, à savoir principalement du phytoplancton, sa nourriture principale, du zooplancton ou encore des matières organiques en suspension.
0: Eh bien, bon appétit à toutes et tous.
1: Oui, bon appétit. Et à ce propos, sachez aussi que la coquille Saint-Jacques a des ennemis, comme l'étoile de mer. Et pour se défendre, elle fait comment, vous savez? Deuxième chose à savoir, en fait, comme beaucoup de coquillages marins, elle a une coquille en deux parties. C'est pour ça qu'on dit qu'elle fait partie des bivalves. Et donc l'idée, c'est qu'elle a un muscle très puissant qui peut, en serrant ces deux parties, se refermer hermétiquement. Et en se fermant d'un seul coup, la coquille Saint-Jacques projette de l'eau vers l'extérieur et c'est comme ça qu'elle se déplace par petits bonds au fond de la mer. Et à noter aussi que pour repérer ses proies, elle possède pas moins de 200 yeux disposés entre ses tentacules.
0: Mais alors Benoît, c'est quoi le rapport entre la coquille Saint-Jacques et le climat ?
1: Ah ah ! Nom d'une perruche en roller, c'est fascinant. Et c'est la troisième chose à savoir. En fait, chaque jour, la coquille Saint-Jacques grandit un peu. Et cette croissance laisse des traces sur la coquille qu'on appelle des stries. Et ces stries, selon leur taille, leur forme, leur couleur, nous racontent en quelque sorte la vie de l'animal. Les variations de température de l'eau, le niveau d'acidité, ou encore la présence de pollutions humaines par exemple. Et c'est donc une sorte de véritable enregistreur naturel. Et aujourd'hui, les scientifiques l'utilisent exactement comme ça. Et en analysant ces stries, ils peuvent reconstituer les conditions du milieu dans lequel vivait l'animal. Et ça va même plus loin, quand on retrouve des coquilles anciennes, on peut s'en servir comme des archives climatiques pour comprendre comment était l'environnement à une époque bien antérieure à la nôtre. Le monde vivant est merveilleux. Et pour toute cette connaissance, merci à Christian Stabler, auteur du livre « Vision d'animaux pour mieux comprendre le monde », s'y publie aux éditions Biscotto.
0: Et on le sait désormais grâce à vous, Benoît, la coquille Saint-Jacques est donc climatologue. On se retrouve demain, même heure, même antenne, et en attendant, ici.fr. Pour retrouver tous les podcasts et les replays du monde merveilleux du vivant.
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0: 6h10, à la une de la presse, les applis de rencontre ont-elles encore la cote?
3: Cet été, le magazine Capital consacre un dossier complet au business de la rencontre. Avec nous, ce matin, sa rédactrice en chef.
0: Bonjour Caroline Castets.
4: Bonjour Johan.
0: Il y a encore quelques années, il était inconcevable de ne pas être sur les apps, comme on disait lorsqu'on cherchait l'amour. J'ai l'impression que c'est un peu moins vrai. Est-ce que les applis de rencontre peinent à convaincre les nouvelles générations en ce moment?
4: Je n'irai pas jusque-là. Les applis de rencontre continuent à cartonner. Et surtout, vous me parlez de jeunes générations, on sait aujourd'hui que 60% des 18-30 ans se rencontrent via une appli. Donc ça reste quand même un vecteur de rencontre clé. C'est le troisième, après la famille et les amis, par lesquels les gens se rencontrent. En revanche, ce qui est vrai, c'est que le marché connaît un fort ralentissement et on a vu, depuis quelques temps maintenant, on assiste à une hémorragie des abonnés payants qui partent, des effondrements de cours de bourse comme Tinder qui a perdu par exemple 1,5 million de ses abonnés payants en 2 ans.
0: Alors justement, comment les applis s'organisent-elles pour tenter de trouver un second souffle et de redevenir attractif auprès des internautes? Vous parlez de l'IA dans le dossier notamment.
4: Exactement, en fait les applis font comme la quasi-totalité des secteurs économiques, elles se tournent vers l'IA principalement pour en fait gommer l'effet discriminant de certains éléments de profil des utilisateurs, comme les fautes d'orthographe et les fautes de goût dans les photos. Donc les applis en fait vont proposer des coachs virtuels.
0: Mais c'est quoi une faute de goût
4: pour mettre en valeur les gens? Alors je voudrais froisser personne, hein, mais par exemple la chemise à énorme logo, les chaussettes blanches dans le mocassin. Bon voilà, encore une fois chacun ses goûts, mais il y a des choses qui peuvent être discriminantes. C'est en tout cas comme ça que c'est perçu, et on a des coachs virtuels qui sont proposés aux utilisateurs précisément pour gommer tout ça. Et ça fonctionne, puisqu'on voit que la baisse de fréquentation qui a été constatée a nettement ralenti. Les inscriptions sur Tinder sont d'ailleurs reparties pour la première fois depuis un bon moment à la hausse.
0: Quel est le cœur de cible de ces applis?
4: Vous parlez de cible, elle est toute simple. 18 millions de célibataires en France.
0: En marge de ces applis, vous avez observé également le retour des agences matrimoniales. C'est une vieille recette qui séduit toutes les générations, y compris les jeunes?
4: Alors, les jeunes, peut-être un peu moins, mais ce qui est là où vous avez complètement raison, Johan, c'est que on avait imaginé que, évidemment, comme la radio devait être tuée par la télé, les applis allaient tuer les agences. Et en réalité, effet Covid oblige, on voit une telle soif de liens d'humains qu'on assiste à un vrai comeback des agences matrimoniales. Elles sont quand même 500 en France aujourd'hui. Et surtout, ce qu'on voit, c'est que depuis la fin du Covid, leur taux de fréquentation explose, est en progression de 30 à 50%.
0: Le business de la rencontre et les applis, c'est un dossier à retrouver dans le magazine Capital de cet été. C'est passionnant. Merci Caroline d'avoir été avec nous ce matin.
4: Merci beaucoup à vous pour votre invitation.
0: Cet été, il écume quelques-uns des festivals en France avant de reprendre sa tournée à la rentrée de septembre. Ce matin, il est ici, Julien Doré, au bord du lac.
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0: Vous écoutez ici, avant de retrouver le journal de 6h et toute l'actualité locale de votre région, ces tendances, votre rendez-vous entre info et humour pour se remettre à la page avec vous, Muriel Jordan. Aujourd'hui, on s'intéresse à une tendance qui émerge au Japon, au Royaume-Uni et même chez nous en France.
1: Oui, la coiffeuse qui pose des questions sur votre vie, le chauffeur de taxi qui trouve que le temps se rafraîchit. Vous trouvez pas, madame? Eh, sinon, vous travaillez dans quoi? Vous avez des enfants, vous aussi? Dites-moi tout. Allez, on a 45 minutes de trajet. Bon, eh ben, au Japon, depuis une dizaine d'années, on voit de plus en plus de services silencieux, sorte de formule tranquillité qui épargne aux clients le small talk. Comprenez, la petite discussion légère, vous savez, celle où on parle de la pluie et du beau temps. Par exemple, à Tokyo, il existe une option silence pour choisir le degré de conversation. Un peu, beaucoup ou pas du tout. Au Royaume-Uni, il existe aussi des fauteuils tranquilles chez le coiffeur, sur le même principe.
0: Et cette tendance option silence, elle existe aussi en France? Parce que tout de même, ça peut jeter un froid et nous couper encore plus des autres dans un monde déjà relativement assez individualiste.
1: Oui, les restaurants, les taxis, les magasins et les salons de coiffure proposent de plus en plus à leurs clients cette option silence. La chaise silencieuse, ce n'est donc pas une chaise, au sens premier du terme, mais un concept né en Angleterre, exporté ensuite en Australie, aux États-Unis, au Japon. Une option majoritairement plébiscitée par les jeunes de 20 à 30 ans qui préfèrent lire un livre, écouter de la musique ou tout simplement se détendre en écoutant le bruit des ciseaux quand ils vont chez le coiffeur. Mais sinon, en France, on n'est pas prêt à ça, je pense. En tout cas, les gens que j'ai croisés dans la rue sont peu favorables à l'option silence.
2: Ma coiffeuse, elle me parle, elle me pose des questions sur ce que j'ai fait ces derniers temps et tout, c'est pas toujours un bon moment.
3: C'est vrai que c'est sympa quand le coiffeur brise la glace un peu avant et comme ça fait un échange, je sais pas, c'est marrant.
4: Moi je suis pas du genre à trop parler chez le coiffeur, mais j'aime bien juste le moment où on change de tête et c'est super marrant, mais je suis pas trop du genre à discuter.
5: Moi j'aime bien parler, des fois ça nous libère, mais il faut être en confiance avec son coiffeur.
1: Voilà, couper les tifs, ok, mais pas forcément l'interaction sociale. Et vous, l'option silence, les jeunes, dans un taxi par exemple, vous en pensez quoi? Vous êtes pour?
3: Ah non, justement, je trouve ça crée un lien, c'est humain de parler avec la personne, t'apprends à la connaître, le trajet est là pour, justement, t'apprends à découvrir la personne, et c'est toujours des rencontres qui font plaisir en soi.
1: Même si parfois il y a des moments gênants, c'est humain de ne pas forcément avoir envie de parler.
6: Des fois, c'est pas dérangeant que le chauffeur parle, mais il y a des jours, on a juste envie d'être tranquille.
7: Un jour, je monte dans un Uber, et j'étais avec ma copine, donc nous, on parle de notre vie, sauf que lui, il entendait nos conversations et il continuait à me parler sur la conversation qu'on a eue, sauf que déjà, j'avais pas envie de parler avec lui. Ensuite, il était très, très, très lourd.
1: Bref, la chaise silencieuse, c'est une tendance qui pourrait arriver en France. Pourquoi pas, si on veut pas se coltiner un coiffeur complotiste persuadé que la Terre est plate, ou un chauffeur de taxi qui parle pendant une heure du PSG alors que vous supportez l'OM ou que vous détestez le foot. Donc, sur cette tendance de la chaise silencieuse, je dois vous avouer que j'ai un peu le cucu entre deux chaises.
0: À demain, alors, Muriel Jordan, pour une nouvelle tendance. C'est un plaisir de passer ce début de journée en votre compagnie. Cyril, rendez-vous 6h30 dans 90 secondes.
8: Pour l'info en France et dans le monde.
0: En attendant, toute l'équipe d'ici matin à vos côtés ce mardi pour vous accompagner. Excellente journée.
8: Effectivement, c'est un plaisir de vous retrouver ici matin, ici Limousin, qui démarre mardi 28 juillet. Bonjour Fanny Narvart.
9: Bonjour Alexandre, bonjour à tous.
8: Les infos avec vous dans 15 secondes, très exactement. Il est bientôt 6h.
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8: Ici Matin qui démarre avec un programme chargé une nouvelle fois jusqu'à 9h. Les infos de 6h, Fanny Narvart, avec après l'urgence, les sinistrés des incendies de Gironde, réfugiés en Corrèze, soufflent un peu.
9: Ils sont une cinquantaine accueillis à l'espace des trois provinces à Brive, des personnes âgées arrivées dans la nuit de dimanche à lundi et qui vont de nouveau être déplacées dans plusieurs structures médicales en Corrèze, Philippe Graziani.
11: Oui, parce que ce centre d'hébergement de Brive ne doit accueillir que des personnes très âgées qui vivaient soit encore chez elles ou le plus souvent en EHPAD. Elles ont été sélectionnées pour venir en Corrèze par le SAMU Girondin, parmi les personnes accueillies au centre de Bordeaux-Lac. Le centre d'hébergement des trois provinces, le Hub Santé, donc, a pour mission d'évaluer le niveau de fragilité des personnes. Dans les faits, deux zones ont été distinguées. La première sert de salle d'accueil proprement dit et d'évaluation. Les personnes les plus fragiles seront rapidement redirigées vers les hôpitaux et EHPAD du département. Une centaine de places ont été identifiées. Les autres resteront là dans la seconde zone des trois provinces où toute une logistique se met en place pour leur confort. 80 autres personnes doivent arriver dans les prochaines heures. le centre briviste peut accueillir 200 personnes.
9: À Limoges, des places en EHPAD et des logements en résidence autonome ont été débloqués pour accueillir là aussi des personnes âgées ou fragiles. Plus de 400 lits de camp et une centaine de matelas ont aussi été envoyés hier à Bordeaux. Le maire de Limoges, Guillaume Guérin, appelle à bien se coordonner alors que les cagnottes et les collectes de dons se multiplient. Sur ici.fr, on vous a mis toutes les infos sur qui contacter et quoi donner. L'incendie en Gironde qui n'a pas progressé hier. En revanche, les pompiers ont dû faire face à de nombreuses reprises de points chauds. La journée s'annonce encore compliqué avec le retour d'une vague de chaleur et du vent. Hier soir, Emmanuel Macron s'est rendu à Bordeaux. Les semaines à venir seront dures et on doit tenir, a souligné le président, qui espère pouvoir mobiliser des moyens aériens nocturnes dans les prochains jours. Emmanuel Macron aussi assure qui explique aussi que le feu dans les Landes est fixé. 3600 hectares ont brûlé près de Biscarros et de Parandis.
8: Un accident de la route hier après-midi à Nieul, au nord de Limoges.
9: Deux véhicules, dont un camping-car, se sont percutés au lieu dit Frègefond sur la RN 147. Une voiture s'est retrouvée dans le fossé. Nieul, où 8 propriétaires doivent être expropriés pour créer un nouveau tronçon de la RN 147, 6,5 km jusqu'à Couzex. Une audience au tribunal se tient cet après-midi pour fixer le prix des terres que veut racheter l'État. 3 recours au fond sont pourtant encore en cours d'examen par le tribunal administratif.
8: Si vous comptez aller vous promener du côté du parc naturel régional de Mille Vaches, vous allez peut-être croiser des patous.
9: Oui, ces gros chiens de berger sont de plus en plus nombreux en Corrèze, en Haute-Vienne et en Creuse. Des chiens de protection pour éloigner notamment les loups des troupeaux, mais qui peuvent être assez impressionnants. Le parc veut donc sensibiliser le public. Élodie Gilmer, comportementaliste animal près de Tulle, rappelle les bons gestes à avoir si vous vous retrouvez face à un patou.
12: On n'a plus l'habitude en fait de croiser des chiens comme ça. Donc on ne sait pas forcément comment il faut se comporter. Donc quand on a peur de la situation, on va avoir tendance à surveiller le chien et donc à le fixer du regard. Et ça, c'est vraiment ce qu'il faut justement éviter. Donc bien sûr, surveiller, regarder ce qui se passe, mais de ne pas fixer le chien, on va dire, plus de 2-3 secondes dans les yeux. Ensuite, on évite les mouvements brusques, on évite de courir surtout, on évite le mouvement, passer rapidement en vélo ou des choses comme ça. Donc on s'arrête et on se laisse identifier par le chien. En fait, il peut approcher en aboyant jusqu'à nous. Et en fait, lui, ce qu'il cherche à faire, c'est de nous renifler pour nous identifier et savoir si on est une menace ou pas. Donc là, l'idée, c'est vraiment de rester immobile et de se laisser renifler le temps que le chien prenne les informations dont il a besoin et qu'il reparte tranquillement à son troupeau.
9: En reportage en longueur dans l'info d'ici dans une demi-heure, le parc régional de Mille Vaches organise une journée de présentation du pastoralisme et une rencontre avec un troupeau et des patous pour se familiariser avec les chiens. C'est aujourd'hui à Mémac et Saint-Merlet-Oussine un peu avant 14h. Ce n'est plus qu'une question d'heure. Zinedine Zidane devrait être nommé sélectionneur de l'équipe de France de foot. La rumeur court depuis des mois, sans vraiment de doute. Conférence de presse à 11h. La légende de la Coupe du Monde 98, qui est d'ailleurs passée par Limoges. Il suivait des cours à l'université au Centre de droit et d'économie du sport entre 2011 et 2013. Et puis, dernière occasion de faire chauffer la carte bleue. C'est la fin des soldes aujourd'hui. Période prolongée d'une semaine à cause de la baisse de fréquentation en pleine canicule. Moins 11% par rapport à l'an dernier. Alexandre, la météo, ça y est, il va de nouveau faire chaud ces prochains jours.
8: Exactement, le soleil était de retour hier après-midi. On va repartir sur une météo similaire ce matin. Grand ciel bleu, grand soleil sur la Corrèze et la Haute-Vienne. Déjà 21 degrés à Saint-Léonard-de-Noblat ce matin, 22 à Limoges, en Bazac et Tulle et 23 degrés à Brive. Cet après-midi, on va revenir tranquillement vers des températures caniculaires avec un pic qui est prévu durant la journée de demain. 31 degrés au meilleur de la journée sur Bessines et Limoges. En Corrèze, comptait 30 à Userche, 32 à Brive et Argentat. Et attention donc, on va frôler les 40 degrés pour la journée de demain localement, 6h05.
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8: Mardi 28 juillet, ici matin, ensemble jusqu'à 9h avec la musique pour démarrer David Bowie, China Girl.

0: David Bowie, China Girl sur Ici Limousin, 6h passées de 9 minutes.
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0: Ici matin, avec vous, actu local, musique et bonne humeur, on va échanger avec le docteur Kirzek qui sera là dans quelques instants. On va parler d'infertilité, voilà les conseils santé du docteur Kirzek. On retrouvera également tout à l'heure les Limousins formidables de Stéphane Pigateau qui sera le best-of durant tout l'été. 6h30, le rendez-vous, le 90 secondes et toute l'actu locale avec Fanny Narvart qui est avec nous toute la matinée. Voilà pour le programme de ce Ici matin du mardi 28 juillet.
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0: Les conseils du docteur Kirzek, comme chaque matin cet été, on le passe en pleine forme sur votre radio ici. Et grâce à vos conseils santé, docteur, ce matin, on parle infertilité.
1: Bonjour à toutes et à tous. L'été, les beaux jours sont là et avec eux, cette injonction parfois pesante au bonheur, aux vacances et à la parentalité. Car derrière les clichés estivaux, une réalité touche des milliers de couples, un sujet encore trop souvent tu, l'infertilité. Alors le diagnostic d'infertilité, il est posé après 12 à 18 mois de rapports réguliers et non protégés sans grossesse. Ça veut dire qu'avant un an, on ne parle pas d'infertilité. Et en France, un couple sur 8 se trouve dans cette situation et consulte à un moment donné. Ça représente plus de 3 millions de personnes. Et derrière chaque statistique, il y a des histoires singulières, un parcours souvent semé d'épreuves, des examens, des traitements, de l'attente, des espoirs déçus. Alors c'est vrai que l'infertilité est en hausse et il y a plusieurs raisons à cela. Les facteurs sociétaux, notamment le recul de l'âge de la parentalité, l'âge moyen d'une mère à son premier accouchement, est passé d'environ 24 ans dans les années 70 à près de 29 ans aujourd'hui. Or, on sait que la fertilité féminine chute naturellement plus les années passent. Deuxièmement, les facteurs médicaux, l'endométriose, ça touche 10% des femmes, les troubles de l'ovulation ou encore de l'altération de la production des spermatozoïdes chez l'homme. Et puis, il y a des facteurs environnementaux qu'on ne maîtrise pas toujours, mais les perturbateurs endocriniens, les pesticides, les phtalates, tout ça, ça a un impact avéré sur la qualité des gamètes, sans oublier le tabagisme, l'obésité ou encore le stress.
0: Alors, l'été est souvent une période où l'on pense aux vacances, aux moments en couple. Pour celles et ceux qui se reconnaissent dans ce parcours, quels conseils pourriez leur donner, docteur?
1: Premier conseil, ne pas rester isolé. Parlez-en à votre médecin traitant. Il y a un parcours personnalisé de PMA, de procréation médicalement assistée, qui va vous être proposé avec quelques examens de base. Ensuite, il y a des associations de patients qui proposent un soutien par les pairs et c'est extrêmement important. Et enfin, je dirais, ne vous mettez pas la pression. L'été, c'est peut-être une occasion de prendre du recul, de se recentrer sur l'essentiel, de réduire son stress, ce qui est toujours bénéfique pour la fertilité. 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Allez, bon été, bonne santé à l'écoute d'ici, bien sûr.
0: Merci beaucoup, docteur, pour tous ces conseils. À 6h14, le petit réveil qui va bien avec Alain Souchon. On est là pour ça également. Voici On avance sur Ici Limousin.

0: 1983 pour ce titre de Alain Souchon. On avance sur ici Limousin, on avance vers les 6h30 pour retrouver Fanny Narvart et toute l'actu locale tout à l'heure avec le 90 secondes également. Et puis les Limousins formidables de Stéphane Pigato, c'est le best-of pendant l'été. Rencontre avec Bastien Lachassagne tout de suite.
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3: Bastien Lachassagne, j'ai 18 ans et je suis étudiant en licence d'histoire à Limoges.
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3: Je suis né le 19 novembre 2006, prématuré à 6 mois. La vie aurait pu m'emporter. De cette prématurité, découlait un handicap visuel, dû au manque d'oxygène, etc. J'ai grandi avec cet handicap visuel qui a été difficile à aborder, qui est un nystagmus. Un nystagmus, c'est un mouvement involontaire des deux yeux, plus un strabisme. J'ai grandi durant toute mon enfance et adolescence avec. Et puis, par chance et surtout par opportunité, j'ai pu me faire opérer en novembre 2023. En plus de tout ça, la vie a fait que, j'ai découvert que, j'étais homosexuel. Et puis, j'ai été là aussi en proie avec des joies, des peines, des difficultés.
4: Et le fait de cumuler, si je peux me permettre le terme, le handicap plus l'homosexualité, est-ce que ça a été vraiment compliqué pour vous? Parce que du côté homosexualité, on l'a vu, ça a été plutôt bien pour vous. Du côté handicap, est-ce qu'il y a eu des moqueries, des choses comme ça?
3: Il n'y a pas eu de moquerie, il y a eu surtout cette difficulté, en tout cas au début, de comprendre de la part des spécialistes ici qu'au Raisin. Moi, je suis né en 2006. Donc, cet handicap visuel, le nystagmus, on connaît pas. Et très peu, même encore aujourd'hui, on connaît peu. Ça a été plus, en tout cas, moi, une difficulté de me dire, je vois pas forcément comme je veux, j'ai des difficultés à l'école, j'ai quelques difficultés de logique, etc. Et tout ça fait que les critiques, elles sont plus venues des fois de la part de mes professeurs. Il a fallu passer par beaucoup de démarches. Je pense que beaucoup de parents peuvent se reconnaître aussi quand ils ont des enfants handicapés, les démarches, l'administration française, pour le coup, c'est très long et très difficile.
4: Et le fait d'écrire ce livre, comment c'est arrivé?
3: Moi, l'écriture, elle est née en 2021, lorsque mon arrière-grand-mère est décédée, je le raconte dans le livre. J'écrirai mon histoire, si mon histoire peut servir, si elle peut être une source d'inspiration et d'espoir, vu tout ce que je traversais. Et puis, en tout cas, l'écriture, ce goût pour la lecture, je le dois à ma grand-mère paternelle, où justement, je parle dans le livre d'une femme remarquable. Et ce goût de l'écriture, de la lecture des mots, c'est elle qui me l'a un peu transmis. Tout simplement, ce livre a été plus que bénéfique pour moi, pour ma famille, pour mes proches. Et aujourd'hui, je suis heureux, je suis un homme heureux.
4: Comme le titre de ce livre, paru aux éditions Vérone. Et quelles sont les envies aujourd'hui de Bastien, comment il imagine sa vie idéale, on va dire, dans quelques années?
3: Bastien, lui, il se voit à Paris, il se voit découvrir le monde. Et là, j'ai eu la chance de beaucoup voyager avec ma mère, beaucoup. Elle nous a transmis ce virus du voyage et de la découverte du monde, de la découverte des cultures, et ça, c'est extraordinaire. J'aimerais voyager, j'aimerais aller plus loin. Mais me fixer des objectifs et profiter tant qu'il est temps, parce que la vie, elle est courte et il faut en profiter.
4: Ouais, être libre, je pense que c'est le terme exact, libéré du handicap, libéré de ce poids qu'a pu constituer le fait de ne pas dire tout de suite votre homosexualité. Vous vous sentez vraiment libre maintenant?
3: Je me sens libre, mais c'est un travail de chaque instant. Et il ne faut jamais croire que les choses sont acquises, loin de là. C'est un travail perpétuel sur soi, sur son acceptation. Et je pense qu'on a toute une vie pour ça. Et si on nous donne une espérance de vie assez longue pour faire tout ce travail-là, eh bien, je le mènerai jusqu'au bout.
0: Merci Stéphane Pigato pour ce portrait. Et voici Manon Lisa avec Le Petit Pêcheur.
2: C'est

Manon Lisa, le petit pêcheur, 6h24 sur ici Limousin. Vous êtes peut-être en vacances ou sur la route des vacances. Ce titre des Beach Boys va forcément vous faire penser aux vacances. On se met sur une planche et on surfe ensemble.

0: c'est parfait pour se réveiller en ce mardi 28 juillet sur votre radio. Ici Limousin, c'est Ici Matin qui continue.
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0: L'horoscope tout de suite de ce mardi 28 juillet. Une jolie journée pour notre zodiaque.
9: Elle séduit particulièrement les taureaux, vierges et capricornes.
10: Bélier, en vue des occasions de progresser dans votre vie pro et perso, mais pensez à vous détendre aussi.
11: Taureau, la famille exige peut-être trop de vous et ça, il faut le dire, qu'elle le sache.
12: Gémeaux, si votre entourage ne vous comprend pas dans l'immédiat, ça viendra.
13: Cancer, cette personne n'est peut-être pas si froide, si distante, regardez-la avec d'autres yeux.
14: Lion, on vous estime, vous en aurez la preuve aujourd'hui.
15: Vierge, ce jour vous permet de vous distraire, mais aussi de nouer de belles relations avec vos proches.
16: Balance, au premier plan, votre foyer, et Dieu sait que vous y tenez, alors vous le choyez.
17: Scorpion, toujours très passionné, vous plairez, surtout parce que vous êtes attachant.
18: Sagittaire, réservez votre plan d'action, en attendant, faites une retraite, faites vos confidences à une personne amie.
19: Capricorne, une journée qui vous met en valeur, vous aurez droit à la parole, mais soyez aussi à l'écoute de l'autre.
16: Verseau, il faut poser les bases avant d'avancer. Alors réfléchissez, prenez des notes, demain vous agirez.
7: Poisson, excellent jour que ce mardi, vous vous sentez épaulé et dans la vie publique, vous faites votre bel effet.
12: Et pour nous tous, une dose 50-50 d'humilité et de dignité.
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0: Bientôt 6h30 dans l'info d'Ici, Fanny, les patous de plus en plus nombreux sur le plateau de 1000 vaches.
14: Oui, ces chiens de garde protègent les troupeaux dans le parc naturel régional et ça peut parfois être impressionnant pour les randonneurs. Le parc sensibilise et donne des conseils pour bien se comporter, pour éviter tout incident. Il y a une journée qui est organisée aujourd'hui du côté de la Corrèze. On en parle juste après les 90 secondes, le tour de l'actu en France et dans le monde avec Cyril Ardo-Redon.
13: Sur le front de l'incendie en Gironde, la journée d'hier a été plus favorable comme espéré par les pompiers. Mais les semaines à venir seront dures, dit Emmanuel Macron en déplacement à Bordeaux. Les flammes ont parcouru 500 hectares en 24 heures. Dans les Landes, le feu est désormais fixé. La plupart des habitants sont autorisés à rentrer chez eux. Ce matin, les Pyrénées-Orientales, l'Aude, l'Hérault, le Gard, le Vaucluse, le Var et l'Essonne sont placés en orange face à un risque élevé de feux de forêt. Les incendies sont en cours dans le Var, en Corse ou dans les Hautes-Alpes. Dans les Bouches-du-Rhône, un pompier de 38 ans a perdu la vie hier au nord d'Arles. Il a fait une sortie de route avec le camion-citerne qu'il conduisait. 4 pompiers sont morts en un peu plus de 2 semaines en France. Voilà qui n'arrangera rien aux incendies en cours. Retour d'une vague de chaleur selon Météo France. La 4e cette année. C'est d'abord le sud-ouest qui est touché aujourd'hui avec jusqu'à 40 degrés attendus. Le pic demain avec 38 degrés à Paris et Tours ou 36 à Lyon et Grenoble. Les discriminations ne prennent pas de vacances selon SOS Racisme. L'association a mené des tests en juillet dans plusieurs villes du sud. 30% des boîtes de nuit et 17% des plages privées ont refusé des personnes non blanches à l'entrée selon les chiffres révélés par nos confrères de France Inter. Et puis le grand jour pour Zinedine Zidane. Son nom doit être annoncé officiellement pour remplacer Didier Deschamps comme sélectionneur de l'équipe de France de foot.
14: L'info d'ici, dans le Limousin, le parc naturel régional de Millevaches sensibilise sur les patous. Ces gros chiens de protection sont indispensables pour éloigner les loups des troupeaux, mais ils peuvent parfois faire peur aux randonneurs. Le parc multiplie donc les actions pour faciliter la cohabitation, Solène Delarquier.
20: Rasco et nous, un documentaire disponible gratuitement sur Internet sur la cohabitation avec les chiens de protection.
21: Vis-à-vis de la familiarisation du chien aux inconnus, je pensais à dire aux gens, venez voir le chien, ouais. et comme ça, ils s'habituent à voir des gueules inconnues.
20: Une vidéo sur laquelle s'appuie le parc naturel régional de Millevaches pour sensibiliser. Selon ses estimations, le parc compte entre 150 et 200 chiens de protection. Jessica Husso, chargée de mission Grand Prédateur, assure que les incidents sont peu nombreux.
22: Par rapport au nombre de chiens, on a relativement peu d'incidents. On en a quelques-uns, par contre, qui sont assez importants, donc il faut prendre en compte. Nous, deux parents, avec vraiment des pincements ou des morsures, on avait un peu plus l'année dernière, parce qu'on a eu plus de chiens et aussi sur des zones assez touristiques. Une dizaine de signalements d'interactions négatives, d'agressivité perçue.
20: Le souci, c'est qu'on ne sait plus forcément interagir avec ce type de chien.
22: Il faut réapprendre comment ils fonctionnent, que c'est des chiens particuliers, que ce qu'on peut prendre nous pour de l'agression. En réalité, le chien, c'est pas du tout ça qu'il exprime.
20: Le parc installe donc des panneaux pédagogiques sur les chemins de randonnée et organise des journées de sensibilisation, des journées qu'anime Élodie Gilbert, éthologue et comportementaliste.
23: Bien sûr, surveiller, regarder ce qui se passe, mais de ne pas fixer le chien, on va dire, plus de 2-3 secondes dans les yeux. Ensuite, on évite les mouvements brusques, on évite de courir, de passer rapidement en vélo ou des choses comme ça. On s'arrête et on se laisse identifier par le chien et éventuellement se mettre de profil par rapport à lui. Ça, c'est vraiment un signal d'apaisement que les chiens connaissent. En fait, il peut approcher en aboyant. Lui, ce qu'il cherche à faire, c'est de nous renifler pour nous identifier et savoir si on est une menace ou pas.
20: Et il ne faut pas croire que les éleveurs ne s'inquiètent pas du comportement de leurs chiens, insiste Anne Godard. Cette bergère est relais local pour l'Institut de l'élevage.
24: C'est même la première raison pour laquelle il ne prendrait pas un chien. Il a peur que son chien devienne agressif avec des voisins, avec un enfant qui passe.
20: Elle conseille les éleveurs et souhaite responsabiliser le grand public aussi.
24: Sinon, on n'a pas le bon comportement en face. Le chien risque d'aboyer encore plus fort ou d'avoir une attitude en tout cas volontairement un peu plus agressive parce qu'il a eu peur avec celui d'avant, voire il a eu mal s'il s'est pris un coup de bâton.
20: Gazer un chien avec de la bombe au poivre est d'ailleurs complètement contre-productif.
14: Le parc naturel régional de Millevaches organise aujourd'hui à Mémac et Saint-Merlès aussi une journée de présentation du pastoralisme avec une balade dans la tourbière des recours et une rencontre avec le troupeau et les chiens de protection. C'est un petit peu avant 14h. Dans le reste de l'actualité, le point sur les incendies en Gironde. Les reprises de feu ont été contenues hier, mais le retour de la chaleur et du vent devrait compliquer la tâche des pompiers aujourd'hui. Dans les Landes, le feu est fixé, annoncé Emmanuel Macron qui s'est rendu à Bordeaux hier. Chez nous, la solidarité s'organise. On va l'entendre dans le journal de 7h. Alexandre, la météo, avant d'avoir vraiment chaud au milieu de semaine, aujourd'hui, on va commencer, les températures vont commencer à grimper.
0: Effectivement, la canicule de retour, selon Météo France, à partir de demain, on va frôler les 40 degrés. Aujourd'hui, par contre, grand soleil. Ça, c'est la même chose que pour demain. Grand soleil, grand ciel bleu, température un petit peu plus basse que ce qu'on va vivre demain. 21 degrés ce matin, Saint-Léonard-de-Noblat, 22 à Limoges, en Bazac et Tulle, 23 degrés à Brive. Cet après-midi, ça remonte tranquillement pour aller vers ce pic de demain. 31 degrés au meilleur de la journée sur Bessines et Limoges. En Corrèze, comptez 30 à Uzerche, 32 à Brive et Argentat.
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0: 6h35, actu locale, musique et bonne humeur. Le titre d'Emmanuel Moir, voici Beau Malheur.
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0: Emmanuel Moir avec Beau Malheur sur ici Limousin. On se retrouve à 7h pour toute l'actu locale à suivre. On a également les conseils du veto avec le docteur Pierre Favin qui va nous rejoindre. Toute l'actu locale avec Fanny Narvard tout à l'heure. Et puis les petits plaisirs de l'été. Le rendez-vous avec Marie-Ange Roulinque durant tout ce mois de juillet et le mois d'août. Et ce matin, le petit plaisir d'Arlette, la famille.
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4: Bonjour, je m'appelle Arlette et mon petit plaisir de l'été, c'est d'avoir tous mes enfants et tous mes petits-enfants autour de moi dans une petite maison que je possède en Corrèze. Et c'est là de voir les enfants rire, jouer, des grands moments autour de l'apéro où ils sont heureux, ils sautent, ils gambadent. Et ça, c'est mon plaisir d'avoir mes enfants tout autour de moi, dans la nature. Ils apprécient les bois, ils apprécient les oiseaux, parce qu'ils vivent tous en ville. Et c'est là que vraiment je jubile. Et je dis souvent, c'est pas la peine de me souhaiter la fête des mères. La fête des mères, moi, c'est quand tous mes enfants et mes petits-enfants sont autour de moi, dans la nature.
5: Alors, vous parliez de l'observation des oiseaux. Est-ce que, du coup, ces vacances avec votre famille, c'est l'occasion de transmettre des connaissances par rapport à la
4: Absolument.
5: Nature?
4: Absolument. Oui, on étudie la mousse, les différentes feuilles, les pierres. On fait toutes sortes de petites collections amusantes. Ils sont heureux, et ils en redemandent souvent. Et puis, on va voir les vaches limousines, les moutons. Il y a la chance d'avoir un cul noir dans le village. Donc là, ils sont complètement ébahis. Il y a une seule agriculteur dans le village, un éleveur, qui les emmène sur son tracteur. Et alors là, de les voir passer devant la maison sur le tracteur, moi, ça me fait frissonner de bonheur.
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0: Les conseils du veto que vous retrouvez chaque jour avec le docteur Pierre Favin. On entend de plus en plus parler, docteur, de l'éducation positive pour les chiens. Mais en quoi ça consiste? Est-ce que c'est vraiment efficace et comment l'appliquer concrètement? Réponse avec vous, docteur, avec notre vétérinaire maison.
8: Alors l'éducation positive, c'est pas juste dire bravo et donner une friandise. C'est vraiment une approche globale qui repose sur la compréhension, la patience et surtout le renforcement des bons comportements plutôt que la punition des mauvais. Concrètement, au lieu d'engueuler un chien parce qu'il a fait une bêtise, on va plutôt l'aider à comprendre ce qu'on attend de lui. Et quand il le fait bien, on le récompense. Pas forcément qu'une friandise, bien sûr. Ça peut être une caresse, une voix joyeuse, un jouet. L'idée, c'est d'associer une action correcte à quelque chose de plaisant pour qu'il ait envie de le refaire.
0: Mais est-ce qu'en ne disant jamais non, on ne risque pas de laisser tout passer, docteur ?
8: Éducation positive, ça ne veut pas dire éducation permissive, dire non, poser des limites, c'est essentiel. Mais on le fait sans violence, sans cri, sans punition humiliante, juste avec de la fermeté. Un chien éduqué positivement sait ce qu'il peut faire, mais aussi ce qu'il ne peut pas. La différence, c'est qu'il obéit parce qu'il a compris, pas parce qu'il a peur. Et ça change tout. Un chien n'a pas besoin d'un chef autoritaire, il a besoin d'un guide fiable et cohérent. Et c'est exactement ce que l'éducation positive propose. Entre nous, qui aurait envie de vivre dans un climat de tension? Imaginez qu'on vous crie dessus dès que vous vous trompez, mais qu'on ne vous félicite jamais. C'est pas très motivant, et c'est pareil pour eux.
0: Et du coup, comment on fait au quotidien? Est-ce qu'il y a des astuces assez simples à mettre en place, docteur?
8: Et oui, et ça commence par l'observation de son chien, comprendre ses envies, ses limites et ses signaux de stress. Par exemple, s'il se lèche les babines, bâille, détourne le regard, se fige ou commence à halter sans raison, c'est qu'il est en inconfort. Repérer ces signaux permet souvent d'éviter que ça dégénère. Et ensuite, on va travailler la cohérence. vacances. S'il a le droit de monter sur le canapé aujourd'hui et que c'est interdit demain, il ne comprend plus et c'est frustrant pour tout le monde. Autre astuce, découper les apprentissages. On ne demande pas à un chiot de marcher au pied pendant 3 km le premier jour. On commence par quelques pas, puis une minute et on récompense bien sûr à chaque progrès. Le secret, c'est la régularité, pas l'intensité. Et surtout, célébrez les réussites. N'hésitez pas à être hyper démonstratif avec des cris de joie, des « oui, bravo !» Parce que oui, quand son chien revient au rappel ou reste calme en laisse, c'est une victoire.
0: Merci beaucoup docteur pour tous ces conseils. Je suis sûr que vous qui nous écoutez à la maison, ça va être important pour vous d'avoir ces petites choses sur l'éducation positive, parce que c'est vrai qu'on entend beaucoup parler. Ça, on adore. C'est le retour dans les années 80. C'est Baltimore avec Tarzan Boy à 6h44.

0: Tarzan Boy en souvenir, 6h48, les 3 plus.
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0: On démarre avec une info trafic en raison d'une casse survenue sur le réseau d'eau potable de Limoges Métropole à l'intersection du quai Louis-Gougeot et du pont Neuf à Limoges. Une réparation de chaussée provisoire a été réalisée, mais de nouveaux travaux sont prévus. Ça sera la semaine du lundi 3 au vendredi 7 août. Des travaux qui seront réalisés de nuit entre 20h et 6h avec une déviation du trafic qui ira du côté du pont Neuf uniquement sur les horaires de chantier. Un événement le samedi 1er août en Corrèze, ce sera au château de Sédière avec le club d'astronomie du Limousin qui proposera une soirée observation du soleil et des planètes en fin d'après-midi et la découverte des étoiles à la tombée de la nuit. C'est une animation qui est gratuite. Et dans le cadre de sa programmation estivale, la ville de Limoges propose des séances gratuites de cinéma en plein air tout au long de l'été. 3 projections étaient prévues en juillet. Il en reste une, ça sera le film Un ours dans le Jura. Ça sera le jeudi 30 juillet à Bonne-les-Mines. Voilà pour ces 3 plus. Un ours dans le Jura. Et pas un patou sur le plateau de Mille Vaches, dont on parlera tout à l'heure avec Fanny Narvart. Rien que pour toi, François Feldman.

François Feldman, rien que pour toi, 6h53. Ici Limousin, ici matin, qui continue l'humour en tube, là dans quelques instants, avec Laurie Perret, Jérémy Nadeau, en compagnie de Fred Ballard. Et puis, actu local, musique et bonne humeur. Le souvenir, ancienne candidate de la Star Academy, c'était, je crois, même la première ou deuxième saison de la Starac, Emma Domas. Tu sauras tout de suite.

0: Emma Domas qui avait donc participé à la deuxième saison de la Star Academy. L'humour en tube à suivre avec Fred Ballard, Laurie Perret et Jérémy Nadeau.
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0: Comment bien choisir le bon prénom pour son enfant? Un prénom et un nom de famille, c'est pour la vie. Et c'est parfois un vrai casse-tête pour certains parents, mais pas pour tous. Dans l'humour en tube, Fred Ballard a questionné ses experts sur le sujet et il y a matière à rigolade.
5: Moi, dans mon parc, il y a un gamin, il s'appelle Ferdinand. Ferdinand, il est là avec son béret, ses Mephisto, son pantalon en velours, tu sais, on dirait Benjamin Button, le truc.
6: Oui, c'est tout le problème des vieux prénoms. Hein. Si on prend cette option à la naissance, il faut faire gaffe au total look, hein, sinon l'enfant se sentira obligé de passer son bac à 8 ans et devenir Premier ministre à 19. Donc le choix est déterminant. Il faut tout prendre en considération avant la déclaration à l'état civil.
5: Il faut aussi penser à l'assemblage du prénom et du nom de famille. Moi, par exemple, je m'appelle Laurie Perret. Ouais, c'est pas ouf, mais je m'estime toujours heureuse par rapport à ma cousine qui s'appelle Inès.
6: Oui, alors c'est vrai que les jeux de mots foireux, faut faire gaffe aussi, mais bon, faire rire les autres toute sa vie grâce à un patronyme fandard, y a pire hein, comme mission sur Terre. Laurie Perret aurait pu s'appeler Laurie Golotte. En tout cas, Inès Perret, c'est pas pire que des associations totalement insipides.
7: Il y a des prénoms, c'est pas des prénoms d'enfants. Alain Juppé, à 4 ans, il avait déjà un blase de Premier ministre. Tu vois, pour moi, on devrait avoir deux prénoms dans notre vie. Un de notre naissance à 40 ans et un autre de 40 ans à la fin de la vie. Parce que je suis désolé, mais quand tu commences à avoir un triple bite, une calvitie, le nez rouge à cause de l'alcool et deux chicots en moins, tu t'appelles Gérard, plus Mathéo, c'est terminé, tu vois.
6: Alors ça, c'est une brillante idée. C'est vrai que ça permettrait tout de suite d'y voir plus clair, hein, mais bon, on en reparlera quand Jérémy Nadeau acceptera de se faire rebaptiser Roger dans 10 ans. Et s'il veut continuer de nous faire marrer, faudra aussi qu'il change de nom de famille. Hein. Le nouveau, ça sera Rimégéry. Du coup, ça fera Roger Rimégéry. C'est impec.
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0: Ici Matin, il est 7h tout pile, bienvenue. Les infos, Fanny Narvarte, l'incendie en Gironde est stabilisé mais pas fixé.
8: Annonce hier du ministre de l'Intérieur. Concrètement, ça veut dire que c'est mieux mais que l'incendie n'est pas totalement sous contrôle. 42 000 hectares sont partis en fumée. Dans l'agglomération bordelaise, ceux qui n'ont pas encore évacué restent sur le qui-vive, comme Delphine Gognot, originaire de la Corrèze, vice-présidente du comité des martyrs de Tulle. Elle vit au Bouscat, juste à côté de Bordeaux. Elle se tient prête à partir.
9: On voit pas le panache de fumée, mais on était complètement dans la fumée. Jusqu'à cette nuit, avec des odeurs de fumée très très très très fortes. Donc on avait un masque FFP2 pour se protéger, mais oui, et puis calfeutré à l'intérieur. Là, ça s'est dégagé. Donc il y a de l'inquiétude. Moi, je suis sur le Bouscat, donc c'est une commune limitrophe de Bruges. Je suis juste intérieure au CAD, c'est-à-dire juste à côté de la zone qui a été évacuée en fait à Bruges, extérieure au CAD. Hein. Et c'est vrai qu'on, en questionnant un petit peu les gens qui sont à proximité, on était prêts à évacuer quand on a vu que Bruges évacuait, quand on a vu que Mérignac, extérieure au CAD, évacuait. On avait préparé. Ce qu'il fallait si on devait évacuer à notre tour.
8: 220 000 personnes ont déjà été évacuées en Gironde. Une cinquantaine de personnes âgées sont d'ailleurs accueillies à Brive, à l'espace des trois provinces, avant d'être redirigées vers d'autres structures médicales en Corrèze. Reportage dans une demi-heure dans l'info d'ici.
0: Des bénévoles qui s'occupent de l'accueil ici en Haute-Vienne et en Corrèze, mais il y a aussi des volontaires pour aller aider en Gironde.
8: Ouais, par exemple, un entrepreneur de Saint-Thierry-la-Perche, Vincent Geoffrey, gère une entreprise d'élagage et débroussaillage avec deux collègues, ils sont partis samedi pour aller aider les pompiers à faire des pare-feux. Une entreprise de transport lui a offert le convoyage de deux engins.
10: C'est notre syndicat entrepreneur des travaux forestiers qui nous a contactés pour savoir si on pouvait leur mettre à disposition des moyens humains et matériels pour venir prêter main forte aux pompiers. Et le temps de ramasser le matériel, on est parti en 2 heures, quoi. Les engins étaient à l'arrêt parce qu'en Haute-Vienne, on a des arrêtés qui nous interdisent le débroussaillage en ce moment. Donc on les a récupérés sur les chantiers, on les a amenés ici. On ouvre des coupe-feu avec des broyeurs forestiers. Donc devant nous, il y a batteuse porteur qui coupe et évacue le bois. Et nous, on broie tout ce qui reste comme végétation.
6: Comment ça se coordonne, ces
10: Voilà, par le biais d'une coopérative, l'Alliance Forêt-Bois, c'est eux qui nous passent les consignes. Ils ont un technicien qui reste en permanence avec les entreprises et qui nous dit où aller, quoi, en fonction de l'avancée du feu. Samedi, c'était un peu frustrant parce que ce qu'on a fait a servi à rien. Le feu a sauté de l'autre côté. Aujourd'hui, il y a moins de vent, donc ça devrait aller.
8: Propos recueillis par Fabienne Joigneau. Des pompiers de la Corrèze et de la Haute-Vienne sont aussi mobilisés sur place. La ville de Limoges a également envoyé 400 lits et une centaine de matelas. Opération montée en moins de 24 heures avec le soutien de la communauté urbaine, de la clinique Chaigneux et des pompiers de l'urgence internationale.
0: Et malgré ces incendies exceptionnels, la qualité de l'air n'est pas si dégradée que ça.
8: Oui, elle l'était davantage ce week-end chez nous, mais l'alerte est levée depuis hier. Plus d'abaissement de la vitesse sur les routes, par exemple. Mais il faut rester vigilant parce que la situation pourrait très vite changer, explique Camille Arnaud, chargée de communication à l'Observatoire Atmo Nouvelle-Aquitaine.
11: Nous avons le nord de la région qui est bien épargné par les particules émises par l'incendie, puisque nous avons les vents qui viennent du nord vers le sud-est, donc du coup qui viennent balayer plutôt vers le sud de la région, donc ce qui permet en fait au nord d'avoir un air un peu beaucoup plus respirable, de ne pas être impacté par les particules. Voilà. Et ensuite, là, ce qui est prévu en tout cas, les vents vont se décaler vers le littoral. L'impact des fumées devrait être balayé vers l'océan Atlantique et donc du coup nous permettre à l'ensemble du territoire de respirer un petit peu plus. On voit difficilement à plus loin que J+1. Situation météorologique avec les fortes chaleurs, tout ça, ça peut être très changeant. On préfère pas aller trop loin et surtout on ne sait pas comment va évoluer l'incendie aussi. Voilà.
8: Atmo Nouvelle-Aquitaine recommande quand même de faire attention pour les personnes à risque et de ne pas hésiter à consulter en cas de problème respiratoire. Une période d'incendie et de sécheresse aussi exceptionnelle qui va coûter cher, plus qu'en 2022 qui était déjà une année record. Le coût s'est élevé à plus de 5 milliards d'euros entre les fissures sur les maisons ou les pertes agricoles. Ce sera encore davantage cette année, a estimé hier Monique Barbu, ministre de la Transition écologique. Journée de sensibilisation sur les patous aujourd'hui dans le parc naturel régional de Millevaches. Les randonneurs peuvent parfois faire de mauvaises rencontres avec ces gros chiens de berger qui protègent les troupeaux. Une balade et un temps avec les patous sont organisés aujourd'hui à Mémac et à Saint-Omer-les-Oussines, départ un peu avant 14h.
0: Puis c'est un secret de polichinelle. Zinedine Zidane devrait être nommé sélectionneur de l'équipe de France de football.
8: Une conférence de presse est organisée ce matin à 11h au siège de la Fédération française de foot. Zizou qui est passé par les bancs de l'université chez nous à Limoges au centre de droit et d'économie du sport en 2011. Arthur Fradin, vous avez rencontré un de ses anciens camarades de classe.
12: Le menhir, Guéric Kervadec, 1m98, une centaine de kilos, pivot des Barjots, l'équipe de France de hand, championne du monde en 95, a en effet bien été entre 2011 et 2013 le camarade de promo de Zizou à Limoges, il se souvient.
13: La rencontre qu'on a eue, on était au comité olympique dans l'amphithéâtre, avec la présentation de chaque, donc de cette promotion 7, qui était la nôtre, et on entendait comme quoi il y avait une star, une personne très très connue, et c'est vrai qu'on l'a vu arriver, après il est venu, et il m'a dit bonjour Guéric, voilà, il savait, il connaissait en fait déjà les personnes qui les présentent dans la promotion.
12: Une anecdote qui, pour lui, dit beaucoup de Zidane, un homme travailleur, impliqué, mais aussi très accessible.
13: Le moment les plus sympas qu'on a eus, c'est tous les lundis soirs, du futsal, des petits matchs. Donc ça, c'était vraiment des moments privilégiés de pouvoir jouer avec lui, quoi. Et qu'on était ensemble, il était une personne lambda, on discutait, on rigolait, et puis surtout, il s'intéressait aussi à notre sport, à qui on était. Donc c'était sympa, quoi. C'était pas juste lui et le centre du monde.
12: Le compagnonnage aura ainsi duré 2 ans. L'ancien international de hand, 54 ans, compte maintenant bien suivre la suite du parcours de son illustre camarade.
13: On regarderait les matchs de l'équipe de France, ce qui n'était pas forcément le cas avant, mais juste pour voir si ça fonctionne, quoi.
12: Et c'est tout le mal qu'il lui souhaite, même si aujourd'hui il n'a plus vraiment de contact avec Zizou. Même promo, destin opposé pour Guéric Kervadec, désormais retiré du monde du sport et du handball.
8: Guéric Kervadec, dont le fils Ewan, lui, joue toujours au Limoges Handball. Alexandre, la météo, le pic de chaleur devrait être atteint demain. Aujourd'hui, qu'est-ce que ça dit ?
0: Eh ben, en attendant, on va monter tranquillement vers ce pic de chaleur avec le soleil qui était de retour hier après-midi et qui s'est installé ce matin sur la Corrèze et la Haute-Vienne. 21 degrés à Saint-Léonard-de-Noblat, 22 à Limoges, en Bazac et Tulle, 23 degrés à Brive. Cet après-midi, on va revenir tranquillement vers ces températures caniculaires. 31 degrés au meilleur de la journée sur Bessines et Limoges. En Corrèze, comptez 30 à Uzerche, 32 à Brive et Argentat. Et donc demain, on va frôler les 40 degrés.
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0: Actu locale, musique et bonne humeur avec le titre de Véronique Sanson. On adore Chanson sur ma drôle de vie.

0: Chanson sur ma drôle de vie en classique. Véronique Sanson à 7h10. C'est le moment pour nous de jouer ensemble le jeu de l'intro. Gardez le téléphone pas trop loin.
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0: Le jeu de l'intro. On vous diffuse l'intro d'un titre. Vous essayez de retrouver le titre qui va avec. Et si vous trouvez la bonne réponse, vous gagnez un cadeau. Moi, pendant qu'on va écouter cette intro, je vais aller voir le cadeau que vous pouvez gagner. Écoutez.

0: C'est compliqué hein, ce titre, hein. Plus compliqué que d'habitude, j'ai l'impression. Titre anglais, j'ai envie de dire, ou américain, anglais, américain, anglophone, voilà, on va dire ça comme ça. Vous avez reconnu Fanny Nervart, parce
1: c'est
0: que depuis
1: facile,
0: hier, je vous demande,
1: hein.
0: Mais...
1: Ouais, celui-là, j'ai eu du mal, ouais.
0: Et vous avez reconnu quand même.
1: Ouais, ça va.
0: Ça va. Ok, très bien. Est-ce que vous avez reconnu vous à la maison 05 55 34 5000 pour retrouver ce titre. Le jeu de l'intro. Vous pouvez gagner une batterie portable pour votre smartphone. 7h11, on réécoute. Et puis vous.

0: apparemment, même en fourvoyant, monsieur, des personnes ont réussi à trouver, puisqu'on appelle 05 55 34 5000. Vous jouez avec nous pour repartir avec une batterie de smartphone, batterie portable.
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0: Mon œil dans le rétro avec Gérald Roux. Durant cet été, on se retourne sur ce qui nous a marqué depuis le début de l'année. Et ce matin, on parle de la mort de Loana.
8: Elle était célèbre et elle est morte toute seule dans sa chambre au mois de mars à Nice. Sa célébrité s'est construite sur rien du tout. Sa solitude, elle, était bien réelle. C'est fou de voir à quel point la télé, la presse people, les médias en général, puis les réseaux sociaux, se sont nourris de cette femme pour rassasier un public avide d'histoires souvent clinquantes, mais aussi parfois bien tristes. Loana le disait elle-même, elle était une célébrité pour rien. Une artiste qui sort un CD, on l'aime pour sa musique. Un acteur, on l'aime pour son rôle dans un film. Et quand on sort du loft, disait-elle, on te dit qu'on t'aime pour ce que tu es, mais on ne sait pas qui on est. En fait, sa notoriété s'est construite en 2001, de manière accélérée et désordonnée, à partir d'une simple image d'une femme bimbo dans une piscine filmée par une caméra de télé. Ensuite, il y a eu les journaux à sensation de l'époque qui reproduisent cette image à l'infini, qui racontent des histoires autour de la vie de Loana. La presse dite sérieuse, elle décortique le phénomène. Les journaux féminins s'emparent de la jeune femme avec des clichés sur papier glacé. Le couturier Jean-Paul Gaultier intègre Loana dans son défilé. Bref, tout le monde utilise son image pour faire tourner son propre modèle économique. Des médias les plus populaires jusqu'à la très chic Fashion Week en passant par la Une du Monde. La célébrité, donc, est derrière la solitude. Loana a avoué qu'elle l'avait ressentie dès sa sortie du loft quand elle et ses collègues se sont retrouvés livrés à eux-mêmes dans la réalité après 70 jours de télé-réalité. Elle a connu, bien sûr, des moments enivrants, monté des marches à Cannes, fait des rencontres. Reste que derrière ce tourbillon, Loana a souvent disparu des écrans radars, du monde médiatique, car son existence douloureuse la rattrapait. Elle réapparaissait toutefois régulièrement, sollicitée par des émissions de télé-réalité descendantes du loft, ou des émissions de plateau, dans lesquelles, une fois de plus, elle était exposée au voyeurisme du public. Personne n'était là le jour où elle est tombée dans son appartement. Il y avait juste son chien, qui est mort lui aussi, et son poisson rouge, qui lui a survécu.
0: Merci beaucoup, mon œil dans le rétro, Gérald Roux, que l'on retrouve chaque matin. L'artiste qu'on va écouter maintenant a vendu plus de 200 millions de disques dans le monde. C'est assez incroyable. Superstar Bruno Mars. Son nouveau titre, I Just Might.

0: Ça donne envie de danser, ça donne envie de chanter. Le nouveau titre de Bruno Mars à Just Might, 7h19, l'écho d'ici.
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0: Ce matin, Zachary Gabory, cette question qui se pose encore plus en été, comment les entreprises peuvent consommer le moins d'eau possible?
3: Oui, en lien avec la transition écologique, bien sûr. Je suis avec Stéphane Gilbert, bonjour.
4: Bonjour.
3: Vous êtes PDG de la société Aquacet, basée à Limoges. Alors justement, vous accompagnez les entreprises pour réduire leur consommation d'eau. Comment ça se passe en fait? Vous faites des simulations avec elles, vous travaillez ensemble, vous éditez aussi des logiciels de gestion, des services pour elles-mêmes, comment ça se passe?
4: Pour essayer de donner une image qui soit compréhensible, ce que l'on fait, c'est que l'on va faire des sortes de jumeaux numériques du cycle de l'eau des industries, également des villes, c'est-à-dire que l'on va récupérer l'ensemble des informations produites par les entreprises sur le cycle de l'eau et sur l'eau qu'elles utilisent, et puis on va les intégrer dans un système de données qui va permettre effectivement de trouver les optimums de fonctionnement de chacun des usages et traitements de l'eau. Globalement, ce que l'on fait, c'est qu'effectivement, on aide les entreprises à mieux gérer l'eau, donc moins consommer, mieux consommer surtout, c'est-à-dire utiliser la bonne quantité d'eau au bon moment, ce qui permet aussi de gérer moins de polluants liquides derrière, hein. C'est aussi une dimension importante de notre métier, il y a moins consommer d'eau, mais il y a aussi moins rejeter de polluants. Donc en fait, on les aide à mieux gérer l'eau par des solutions SaaS, en partant des données que les entreprises produisent sur l'eau et en faisant une utilisation mathématique, on va dire.
3: Et l'intérêt de ce financement aussi par EDF, Hydromassif Central, c'est aussi de générer de l'emploi sur le territoire. Vous êtes à 25 salariés aujourd'hui, est-ce que vous recrutez?
4: Alors oui, aujourd'hui on a recruté déjà 2 personnes depuis le début de l'année. On est en cours de recrutement d'une 3e personne et il est vraisemblable qu'on recrutera une nouvelle personne sur la deuxième partie de l'année. Je ne saurais pas vous dire si c'est au 3e ou 4e trimestre, mais notre croissance effectivement fait que effectivement on a besoin de faire grandir l'équipe.
3: Merci Stéphane Gilbert, président de l'entreprise Limougeot d'Aquacet. Merci à vous pour votre intervention sur Ici Limousin ce matin.
4: Eh ben merci à vous de votre intérêt et merci aux auditeurs qui nous écoutent.
0: Merci beaucoup, Zachary Gabory, l'écho d'ici à Limousin ce matin, 7h passées de 22 minutes, les innocents avec Color.

Le groupe Les Innocents avec Color sur ici Limousin, 7h26. On va jouer ensemble au jeu de l'intro. On va retrouver Nicolas du côté d'Ambazac qui nous attend.

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0: Le jeu de l'intro, et je tiens à m'excuser platement, publiquement, auprès de Thibaut, notre technicien qui est en face. C'est bien la vraie intro. Il n'a pas rajouté de virgule, de boucle, de quelque chose. C'est la vraie intro. Je me suis complètement planté. Et il y a une deuxième chose sur laquelle je me suis planté, c'est que c'est pas Nicolas qu'on accueille, c'est Nicole en Bazac. Bonjour Nicole.
1: Bonjour.
0: Vous avez vu Nicole, c'est compliqué hein, le mardi matin comme ça.
1: Pas de problème, il n'y a pas de soucis.
0: Comment ça va en Bazac, Nicole?
1: Ben écoutez, ça va, là, il était bon, là, pour l'instant, devant chez moi. Je me demandais même si mon thermomètre fonctionnait encore. J'ai 16,9.
0: 16,9, mais vous avez un microclimat au-dessus de la maison, Nicole, c'est pas possible. Vous avez tout ouvert.
1: J'ai un peu de verdure, mais écoutez, là, j'apprécie vraiment. Hein.
0: Ben, vous avez ouvert la maison, les fenêtres, les volets, tout pour faire rentrer l'air frais, c'est ça?
1: Bien évidemment.
0: Exactement. Nicole, quelle est votre réponse à votre avis? Quelle est cette intro?
1: Eh ben, Buggle, Vidéo Star.
0: Vidéo, il y a un mot entre vidéo et Radio Star. Vidéo, je vous aide.
2: Vidéo kill, en anglais.
0: Vidéo kill de Radio Star.
1: Ah, pardon.
0: Non, mais c'est pas. Allez-y, j'ai rien dit. Alors, quelle est la réponse?
1: Vidéo kill, Vidéo Star.
0: Oui, c'est ça. C'est exactement ça. Bravo, Nicole. Vous venez de gagner ce jeu de l'intro de ce mardi 28 juillet. Une batterie portable pour votre smartphone, Nicole.
1: Super, bah écoutez, je suis ravie, ça fait un moment que ça, je le voulais, et puis bon, cette fois, non.
0: Eh ben tant mieux, merci d'avoir joué avec nous, à bientôt Nicole.
1: Moi qui vous remercie, je souhaite une excellente journée à tout le monde, à toute l'équipe.
0: Bonne journée, le jeu de l'intro qui revient à 8h.
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0: Dans l'info d'Ici, Fanny, des sinistrés, des incendies en Gironde sont arrivés en Corrèze.
2: Ils sont arrivés dans la nuit de dimanche à lundi à l'espace des trois provinces à Brive. Des personnes âgées évacuées près de Bordeaux qui sont évidemment chamboulées, qui vont devoir être placées dans d'autres structures dans le département en Corrèze. Reportage dans quelques minutes après le tour de l'actu en France et dans le monde avec Cyril Ardo-Redon.
4: La nuit a été calme et le feu est ce matin toujours stabilisé, dit la préfecture de Gironde. La surface brûlée n'a pas évolué avec toujours 42 000 hectares. Les semaines à venir seront dures, a dit hier soir Emmanuel Macron. Et dans les Landes, l'incendie est désormais fixé. La plupart des habitants évacués sont autorisés à rentrer chez eux. Pour venir en aide aux sinistrés et aux pompiers, plusieurs collectes sont lancées par le Secours Populaire, la Fondation de France ou encore la Fondation du Patrimoine. Ici Gironde lance son urgence solidarité pour aider au relogement des sinistrés. C'est à lire sur ici.fr. Dans les Bouches-du-Rhône, un pompier perd la vie après une sortie de route avec le camion-citerne qu'il conduisait au nord d'Arles. Quatre pompiers sont morts en France en un peu plus de deux semaines. Ce matin, des feux sont en cours en Corse, dans le Var ou encore dans les Hautes-Alpes. Les Pyrénées-Orientales, l'Aude, l'Hérault, le Gard, le Vaucluse, le Var et l'Essonne sont en orange pour un risque élevé de feux de forêt. Une trentaine de mesures pour renforcer la sécurité de nos musées et monuments est dévoilée hier par le ministère de la Culture, 9 mois après le casse du siècle au Louvre. Parmi ces recommandations, retirer certains objets des vitrines dans l'attente d'une meilleure sécurisation. Plus de 3000 lieux sensibles ont été répertoriés pour faire l'objet d'une surveillance particulière. Et puis après, Didier Deschamps, un autre champion du monde 98 à la tête de l'équipe de France de foot. Le nouveau sélectionneur des Bleus est annoncé aujourd'hui. Sans surprise, il devrait s'agir de Zinedine Zidane.
2: L'info d'ici dans le Limousin, la fatigue des sinistrés des incendies en Gironde. Une cinquantaine de personnes âgées évacuées de leur EHPAD ou de leur maison de repos sont arrivées dans la nuit de dimanche à lundi à l'espace des trois provinces à Brive. Philippe Graziani, forcément, il y a de l'inquiétude.
5: Josiane, 84 ans, ne décroche pas le regard de la télévision.
6: Je regarde la télé pour savoir où on en est, quoi, voilà. Là, il n'y a pas d'amélioration, c'est pareil.
5: Josiane vit dans sa maison à Cestas, qu'elle a évacuée alors que le feu menaçait déjà la commune.
6: On m'a dit qu'il faut partir, alors je suis parti. Avec ce que j'avais sur le dos, je suis parti en Walpé.
5: Non loin, une partie de cartes s'improvise. Il faut bien passer le temps. Oubliez la peur surtout, raconte Marie-Paul, évacuée de son EHPAD de Saint-Médard en Jal.
7: Moi j'ai eu peur, ça sentait dans la chambre. Oh j'ai dit c'est pas vrai, il y a le feu.
5: Toutes ces personnes pourtant très âgées ont quitté leur logement, leur résidence dans la plus grande hâte. Josiane, 89 ans, vivait à Andernos dans sa maison. Elle s'inquiète pour sa chatte Minette qu'elle a dû laisser sur place.
8: Pourvu qu'elle ait à manger. Elle rentre, elle sort, elle va me chercher bien sûr parce que... Elle a l'habitude de dormir dans mes bras. Je ne sais pas si mon petit-fils a pu récupérer ou quoi. Je ne sais même pas si c'est que je suis là, ni rien. Parce que je n'ai pas de téléphone, j'ai rien, moi.
5: Liliane attend, elle aussi, des nouvelles de son fils qui vit à l'étranger. Elle a quitté sa maison de la Teste de Buch avec un mauvais souvenir en tête.
9: Pendant la guerre, j'avais connu ce genre d'évacuation. J'avais fait chialer. Et je me souviens, il y a un Allemand qui n'a rien trouvé de mieux, de me mettre sur ses épaules pour me faire voir la Charente. Autant vous dire que ma grand-mère, qui était dans sa chambre, m'a entendu hurler.
5: Mais ces incendies, cette évacuation dépassent tout ce qu'elle a connu.
9: J'ai fait l'Algérie, j'ai fait donc la guerre en tant qu'enfant. Je n'avais pas de souvenir aussi pathétique.
5: Et Liliane, comme tous les autres réfugiés, avoue se sentir déboussolée. Josiane, toujours devant la télé, ne sait même pas où elle a été envoyée.
6: On est à Bordeaux, au Bordeaux-Lac ?
10: Non, à Brive, là derrière.
6: Qu'est-ce que je fais à Brive, oh mon Dieu ?
5: Les personnes les plus fragiles seront rapidement réparties dans les hôpitaux et EHPAD du département. Une centaine de places ont été identifiées. Les autres devront rester là plusieurs jours sans doute. Au total, le centre des trois provinces peut accueillir 200 personnes.
2: Un contingent de 80 nouvelles personnes devrait arriver dans les prochaines heures. Reportage à lire sur ici.fr. À Limoges, des places ont été débloquées dans des EHPAD pour accueillir des évacués. 400 lits ont aussi été envoyés en Gironde. On y revient dans le journal de 8h. Alexandre, il va commencer à faire bien chaud aujourd'hui.
0: Exactement, le soleil de retour hier après-midi qui s'est installé ce matin sur le Limousin, la Corrèze et la Haute-Vienne. Déjà 21 degrés à Saint-Léonard-de-Noblat au réveil, 22 à Limoges, en basse d'Aquétul, 23 degrés à Brive. Cet après-midi, on va remonter tranquillement les températures pour aller vers le pic qui est prévu demain selon Météo France. Cet après-midi, 31 degrés au meilleur de la journée sur Bessines et Limoges. En Corrèze, comptez 30 à Uzerche, 32 à Brive et 32 du côté d'Argentat également.
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0: Et la meilleure musique, celle qu'on aime, La musique est bonne de Jean-Jacques Goldman quand il finira. Quand il su. Non. Il suffira d'un signe. J'ai vraiment eu beaucoup de mal. Fanny Narvart, ne vous moquez
2: pardon,
0: pas.
2: Pardon.
0: En plus, le pauvre Jean-Jacques Goldman, je suis en train de saccager. Il suffira d'un signe.

0: Très très fan de Jean-Jacques Goldman, il suffira d'un signe sur Ici Limousin, 7h39. Avant 8h, on va retrouver le voyage dans le temps avec notre ami Stéphane Bern. On va parler du Mont Saint-Michel, si vous ne connaissez pas comment le Mont Saint-Michel est devenu Mont Saint-Michel. On en parle juste avant 8h, mais pour le moment, on part du côté de Saint-Jouvent.
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0: Ma commune est formidable, c'est le rendez-vous durant l'été. On accueille monsieur le maire de la commune de Saint-Jouvent, monsieur Jean-Jacques Chapouly. Bonjour monsieur Chapouly.
3: Bonjour à vous.
0: Merci d'être avec nous ce matin pour Ma commune est formidable. Alors monsieur Chapouly, s'est déroulé plein de choses déjà sur la commune de Saint-Jouvent durant le mois de juin, durant le mois de juillet, et il y a plein de choses qui vont se dérouler encore jusqu'au mois de septembre, d'après ce que j'ai compris.
3: Voilà, tout à fait, il y a pas mal de manifestations. Saint-Jouvent est une commune assez dynamique avec 23 associations qui sont dans des activités diverses et variées. Dernièrement, oui, le 18 juillet, a eu lieu la 5e édition de la course nature du château. C'est une course à travers les chemins de notre commune et des communes voisines qui a regroupé pas moins de 500 coureurs, une 150 marcheurs et des animations pour les enfants toute l'après-midi avec une centaine de participants.
0: Et, voilà, Et donc là, pour le mois d'août, mois de septembre, de nouvelles animations, de nouvelles manifestations en prévision?
3: Bien sûr, notre commune ne reste pas inactive. Tout d'abord, nous avons le plaisir d'avoir la quatrième étape du Tour des Limousins qui passera sur notre commune le 21 août aux alentours de 12h30. Ensuite, le 5 septembre aura lieu la 5e édition de la Bourse d'échange de pièces détachées, une manifestation organisée par l'Association des vieilles mécaniques, avec des expositions d'auto, moto, vélo, tracteurs et également buvettes, restauration et vide-grenier.
0: Alors, voilà. Comment on fait, monsieur le maire, quand on est maire d'une commune, pour aider justement les associations, pour impulser cette envie de faire des choses? Comment vous les aidez?
3: Avec nous, les aider déjà, c'est être au plus près de nos associations, c'est connaître les membres des associations, connaître surtout les présidents d'associations. Nous avons une commission d'animation d'associations qui se réunit régulièrement et qui va à la rencontre justement des présidents, et puis c'est mettre à disposition nos moyens, mettre à disposition des barnums, des chapiteaux, des tables, des bancs, des sites, tout ce qu'on peut faire par rapport à ça, et puis bien sûr, c'est aussi les subventions annuelles qu'on peut allouer à nos associations.
0: On en parle chaque matin avec les maires des communes qui viennent sur notre antenne, mais ces associations, c'est le cœur des communes aujourd'hui, elles sont primordiales, on sait que c'est de plus en plus compliqué de trouver des bénévoles, notamment pour les associations. Et pourtant, à quel point elles sont importantes aujourd'hui pour les communes, notamment les communes rurales?
3: Ah oui, tout à fait. Pour nous, l'associatif, c'est le noyau de la commune. C'est ce qui crée l'identité souvent de notre commune. On s'aperçoit que nos administrés ont besoin de passer des moments conviviaux, des moments où ils peuvent se retrouver. Et ça fait partie de ces moments-là. Quand une association organise un événement sur la commune, on voit souvent des gens d'autres communes, bien sûr, mais un gros pourcentage des gens de Saint-Jouvent qui sont présents, des jeunes, des anciens, ces gens-là qui passent souvent de bons moments et du plaisir à être ensemble. Donc voilà ce qu'il faut faire. Il faut être au plus proche, comme je dis, et toujours les aider. C'est le noyau, c'est la vie de la commune, une association pour moi.
0: Merci beaucoup Jean-Jacques Chapouly d'avoir été avec nous, maire de Saint-Jouvent ce matin. Ma commune est formidable et Saint-Jouvent est formidable. Merci Jean-Jacques Chapouly.
3: Mais merci à vous pour cette invitation sur Ici Limousin et passez une bonne journée.
0: Bonne journée, merci beaucoup. Voilà, merci, ma commune est formidable.
3: Merci, au revoir.
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0: À suivre, retenez bien son nom, c'est une nouvelle chronique ici cette semaine avec des sportifs et des sportives mises en lumière. Et tout de suite, voici le titre de Zaz, Mon Sourire. C'est pas

0: 7h46, le nouveau titre de Zaz, Mon Sourire. Retenez bien son nom. C'est votre nouvelle chronique ici, cette semaine, sur votre radio ici Limousin. Olivia Leray qui met en lumière les sportifs et les sportifs qui compteront dans les années à venir, nos champions et championnes de demain. Et ce mardi, coup de projecteur, Olivia, sur un nageur.
1: Si vous ne vous êtes pas encore remis de Léon Marchand, alors vous n'êtes pas prêt pour Sauveur Cristofini. À 16 ans, il est meilleur que Léon au même âge sur le 200 mètres 4 nages. Déjà champion d'Europe junior et déjà en équipe de France. Vous allez le voir au championnat d'Europe à la maison dans quelques jours. Profil 1m90, pointure 50. Sur les traits de son visage, on sent quand même que l'enfance n'est pas bien loin. Elle était à Marseille, l'enfance. Sauveur plonge à 4 ans, comme beaucoup d'autres. À la base, pour apprendre, par sécurité. Aujourd'hui, il nage 80 km par semaine sous le regard de Philippe Lucas. Oui, le Philippe Lucas de Lormanodou. Ce sont les parents de Sauveur qui l'ont contacté. Philippe, il dit que ça va être un très grand sauveur. Et ça, dès les Jeux Olympiques de Los Angeles en 2028, parce que c'est son objectif. Et en plus, il n'oublie pas d'où il vient, de la Corse. Son grand-père était de Propriano, près d'Ajaccio. Alors lui, même s'il s'entraîne près de Marseille, eh bien officiellement, il représente le club d'Ajaccio pour son grand-père, pour lui rendre hommage. Il voudrait aussi qu'on regarde son île et qu'on sache que là-bas, pour les jeunes qui nagent, il n'y a pas de bassin olympique. Alors s'il peut aider en plus à ça, il le fait. Son grand-père aurait été fier, sauveur, fier de son petit-fils qui, en plus de la natation et de l'école à la maison, arrive à trouver du temps pour la pêche, pour lire des livres, pour les échecs alors que les siens sont rares et pour la guitare. Peut-être aura-t-on la chance de l'entendre un jour. En attendant, elle est déjà belle, la mélodie de Sauveur Cristofini.

7h48, ici Limousin avec un peut-être futur très grand champion que vous avez découvert ce matin. On va partir du côté du Mont-Saint-Michel. Stéphane Bern nous attend pour nous parler de ce mythique Mont-Saint-Michel et ce qui est mythique également, c'est le titre de Queen. Attention, Another One Bites the Dust. Let's go.

0: 7h51. J'espère que tout va bien mardi 28 juillet ici Limousin, ici Matin qui continue. Dans moins de 10 minutes, on va retrouver Fanny Narvart, toute l'actu locale, la rédaction qui est prête, Kenji Girac avec Andalouse également. Et puis comme promis, Stéphane Bern, on va partir au Mont-Saint-Michel.
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0: Chaque jour avec ici Limousin, un petit peu d'histoire avant l'actu avec Stéphane Bern. Bonjour Stéphane, aujourd'hui on voyage au temps surnaturel des grands travaux.
3: C'est l'histoire d'un évêque qui rêve d'un archange et la France gagne l'un de ses plus beaux miracles de pierre. Pas besoin de permis de construire, le commanditaire, c'est le ciel. Nous sommes au début du 8e siècle. Il est minuit, le silence règne sur l'évêché d'Avranches en Normandie. Soudain, une voix s'élève. « Aubert !» L'évêque sursaute. « Construis-moi un sanctuaire sur le mont Tombes !» L'évêque se réveille, un peu sonné. « Un sanctuaire, là-bas, sur ce rocher battu par les vents et encerclé par la mer ?» Franchement, il n'y avait pas un terrain plus plat, genre Deauville ? C'est pourtant bien l'ordre de l'archange Michel, venu le trouver dans son sommeil par trois fois.
4: « Il y a des gens qui voudraient bien dormir ! Assez !»
3: Pour convaincre l'évêque, la légende raconte que Saint-Michel finit par toucher le front d'Aubert du doigt, si bien que son crâne est perforé et porte à jamais la trace de cette mission divine qui lui a été confiée. Devant l'évidence, l'évêque n'a pas d'autre choix que d'obéir. En 708, il fait bâtir un oratoire dédié à Saint-Michel. Saint patron des soldats, mais pas des maçons. Pourtant, vu le chantier, il aurait bien mérité. Et de là, tout commence. Les moines prient, les pèlerins affluent et le mont se transforme en phare spirituel. Au fil des siècles, le sanctuaire s'agrandit, devient abbaye, forteresse et chef-d'œuvre d'architecture inscrit au patrimoine mondial de l'UNESCO. Reste à savoir si le mont Saint-Michel est vraiment en Normandie ou en Bretagne. Mais ça, c'est un autre débat. Que seul un miracle pourrait un jour trancher.
0: Merci Stéphane Bern, le rendez-vous. Chaque matin, on voyage dans le temps, c'est toujours un plaisir, on apprend plein de choses. Avec Stéphane Bern qui nous rejoint juste avant 8h, comme promis. Là aussi, tout à l'heure on avait Stéphane Bern, Fanny Narvart arrive dans 5 minutes pour toute l'actu locale, avec pas mal de choses à vous dire sur l'actu dans la région. Et puis de la musique, actu locale, musique et bonne humeur avec... Écoutez, vous reconnaissez les premières notes. Il a participé à l'émission The Voice, qu'il a remporté. Il est originaire du Périgord, si je ne m'abuse, donc pas trop loin de Limousin. Kenji Girac, c'est validé par Fanny Narvart. Voici Andalouse.

0: Otis Redding sur Ici Limousin, bienvenue.
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0: Ici Matin, il est 8h, encore une heure ensemble. Les infos, Fanny Narbart, la solidarité s'organise en Haute-Vienne pour les sinistrés de l'incendie en Gironde.
2: 400 lits de camp et une centaine de matelas prêtés par la ville de Limoges et la communauté urbaine ont été envoyés à Bordeaux. Opération montée en moins de 24 heures pour répondre à une demande bien précise, assure le maire de Limoges, Guillaume Guérin.
3: Certains constataient en début de semaine qu'on ne faisait rien. C'est pas qu'on ne faisait rien, c'est qu'on attendait de savoir quels étaient les besoins réels. Et moi, si vous voulez, ces incendies, ils ont lieu dans la capitale de la région, qui a une logistique bien plus forte que la ville de Limoges. Et donc, pour l'instant, le maire de Bordeaux n'avait pas fait état de demande quelconque, malgré les contacts réguliers qu'on peut avoir tous les deux. Là, il a formulé une demande concrète. Ils anticipent d'éventuelles évacuations dans d'autres villes de la métropole bordelaise, auquel cas, le centre d'hébergement d'urgence actuel serait insuffisant en termes de capacité de couchage. Et donc, on a mis à disposition les lits PICO qu'on avait avec la ville de Limoges, aussi bien des lits adultes que des lits enfants. Les communes ont prêté ici ou là 15, 20 lits, 30 lits. Je remercie aussi les pompiers de l'urgence internationale qui ont livré 80 matelas et la clinique Chénieux qui a fait un prêt aussi d'une quarantaine de matelas.
2: 20 lits en EHPAD et 14 logements en résidence autonome à Limoges ont aussi été débloqués si besoin. Guillaume Guérin appelle à bien se coordonner alors que les collectes de dons se multiplient. Sur ici.fr, on vous a mis toutes les infos sur qui contacter et quoi donner dans le Limousin. Attention aux arnaques aussi avec les cagnottes en ligne. Il faut plutôt se tourner vers des organismes officiels comme le Secours Populaire, la Croix-Rouge ou encore la Fondation de France. Chacun a lancé sa propre cagnotte. Sinon, nos confrères d'Ici Gironde ont aussi lancé leur propre initiative. Ici Gironde, urgence, solidarité.
0: La Corrèze s'est aussi mobilisée pour accueillir des sinistrés.
2: Un centre d'accueil s'est monté très rapidement à l'espace des trois provinces à Brive. Une cinquantaine de personnes âgées évacuées sont arrivées dans la nuit de dimanche à lundi. Elles seront ensuite redirigées vers d'autres structures médicales du département, explique Sylvie Bouet, directrice de l'Agence régionale de santé.
4: Toutes les personnes n'ont pas vocation à rejoindre un EHPAD. Les EHPAD, c'est vraiment les personnes les plus en difficulté. Au niveau hospitalier, on a quand même une centaine de places qui ont pu être réactivées ou qui sont disponibles. Et certaines personnes, bien sûr, vont peut-être rester plusieurs jours ici. Avec une canicule qui s'annonce, on est en train d'équiper une autre salle qui est climatisée pour avoir des conditions adaptées. Ils ont même prévu avec les bénévoles des activités pour ces personnes. Donc ces zones de tri sont très précises. Elles ne doivent pas être anxiogènes pour les personnes qui arrivent. L'idée là, c'est vraiment de les faire souffler pour que ça soit le moins traumatisant. Et également, l'hôpital a mis en place une cellule psychologique, surtout pour les personnes qui vont rester temporairement sur ce hub.
2: Les 80 nouveaux évacués devraient arriver dans les prochaines heures à l'espace des trois provinces. Au total, le centre peut accueillir jusqu'à 200 personnes. L'incendie en Gironde qui n'a pas progressé hier. En revanche, les pompiers ont dû faire face à de nombreuses reprises de points chauds. La journée s'annonce encore compliquée avec le retour d'une vague de chaleur et du vent. Hier soir, Emmanuel Macron s'est rendu à Bordeaux. Les semaines à venir seront dures et on doit tenir, a souligné le président, qui espère pouvoir mobiliser des moyens aériens nocturnes dans les prochains jours. Emmanuel Macron qui explique aussi que le feu dans les Landes est fixé. 3600 hectares ont brûlé près de Biscarrosse et de Parentis.
0: Un accident de la route hier après-midi à Niolles au nord de Limoges.
2: Deux véhicules dont un camping-car se sont percutés au lieu dit Fraigefond sur la RN147. Une voiture s'est retrouvée dans le fossé. Niolles, où 8 propriétaires doivent être expropriés pour créer un nouveau tronçon de la RN147, 6,5 km jusqu'à Couzex. Une audience au tribunal se tient cet après-midi pour fixer le prix des terres que veut racheter l'État. 3 recours au fond sont pourtant encore en cours d'examen par le tribunal administratif.
0: Si vous comptez aller vous promener du côté du parc naturel régional de Millevaches, vous allez peut-être croiser des patous.
2: Oui, ces gros chiens de berger sont de plus en plus nombreux en Corrèze, en Haute-Vienne et en Creuse. Des chiens de protection pour éloigner notamment les loups des troupeaux, mais qui peuvent être assez impressionnants. Le parc veut donc sensibiliser le public, le parc régional de Millevaches. Pour Jessica Husseau, chargée de mission Grand Prédateur, il faut juste apprendre à cohabiter.
5: Chaque fois qu'on entend parler dans la presse des chiens de protection, c'est en général quand ça se passe mal. Il y a des cas vraiment où c'est compliqué, qu'il faut prendre vraiment en compte. Mais globalement, on a quand même beaucoup de cas où il ne se passe rien, voire même où on a des interactions positives. Voilà, ça nécessite d'aller expliquer aussi aux personnes, et notamment cette lecture des comportements, que ce qu'on peut prendre, nous, pour de l'agression, ce qui est normal de prendre pour de l'agression, hein, mais en réalité, le chien, c'est pas du tout ça qu'il exprime. Donc le but, c'est de recréer un petit peu le dialogue entre nous et le chien, pour qu'on puisse plus justement identifier les problématiques.
2: Des journées de sensibilisation sont organisées, comme cet après-midi à Mémac ou à Saint-Mer-les-Oussines. Des actions menées aussi auprès des éleveurs. Anne Godard est bergère et relais local spécialisé en chien de protection pour l'Institut de l'élevage.
6: Il faut s'imaginer que le chien de protection, il est dans son troupeau comme un chien de compagnie va être dans sa cuisine. Il voit passer quelqu'un, il va aboyer pour dire « il y a quelqu'un qui arrive ». Voilà. Comme on ferait quand on passe dans la rue et qu'on voit un chien qui vient au portail et qui aboie de manière agressive, on va peut-être changer de trottoir ou en tout cas s'éloigner un petit peu. En tout cas, on va pas passer le bras à travers la grille. Hein. Voilà, c'est l'équivalent. En fait, faut transposer le jardin qui est le territoire d'un chien de compagnie au troupeau qui est le territoire du chien de protection.
2: Le parc naturel régional de 1000 vaches compte environ 200 chiens de protection entre la Corrèze, la Creuse et la Haute-Vienne. Ce n'est plus qu'une question d'heure. Zinedine Zidane devrait être nommé sélectionneur de l'équipe de France de foot. La rumeur court depuis des mois sans vraiment de doute. Hein. Conférence de presse à 11h. La légende de la Coupe du Monde 98 qui est d'ailleurs passée par Limoges. Il suivait des cours à l'université au Centre de droit et d'économie du sport entre 2011 et 2013. Et puis dernière occasion de faire chauffer la carte bleue, c'est la fin des soldes aujourd'hui, période prolongée d'une semaine à cause de la baisse de fréquentation en pleine canicule, moins 11% par rapport à l'an dernier. Alexandre, du beau temps aujourd'hui avant de retrouver une vague de chaleur en milieu de semaine.
0: Vague de chaleur prévue demain selon Météo France. Le soleil de retour ce matin. Grand ciel bleu, grand soleil sur la Corrèze et la Haute-Vienne. 21 degrés à Saint-Léonard-de-Noblat, 22 à Limoges, en bas à Quétul, 23 à Brive. Cet après-midi, 31 degrés au meilleur de la journée sur Bessines et Limoges. En Corrèze, comptez 30 à Userche, 32 à Brive. Et du côté d'Argentat, un petit point inforoute avec des travaux. C'est sur l'A20 dans le sens Paris-Toulouse. Une voie qui est concernée au niveau de Noailles, hein, entre Brive et Noailles. Prudence, il y a une réduction de voie à ce niveau sur l'A20. Prudence donc sur la route, 8h07.
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0: Voici Laurent Boulzy, Belle-Île-en-Mer, Marie Galande, tout de suite.

0: La balade de Laurent Voulzy, Belle Île en Mer, Marie Galante, 8h11. Avant 8h30, on va retrouver Audrazo, le rendez-vous anti-arnaque, c'est pas vrai. On va parler de l'arnaque à la feuille blanche aujourd'hui. Et puis pour le moment, c'est le moment du jeu de l'intro.
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0: Une intro, un cadeau à gagner, c'est aussi simple que ça, une intro de 20 secondes, vous avez le temps là d'écouter cette intro pour gagner un drap de bain pour partir en vacances. On est en plein dans la période pour partir au bord de l'océan, au bord de la mer avec un drap de bain aux couleurs d'ici Limousin. 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

0: C'est désespérant. 8h12, vous jouez avec nous, 05 55 34 5000 pour un drap de bain. Ici Limousin, il faut retrouver cette intro. Le chalutier par-dessus ça. Mmh. 8h13, c'est le jeu de l'intro.
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0: C'est pas vrai, le rendez-vous anti-arnaque. Est-ce que vous connaissez l'arnaque à la feuille blanche? Aude Razo, ce piège est de retour et les gendarmes tirent la sonnette d'alarme.
7: Oui, et le principe est tellement simple qu'il en devient redoutable. Je vous explique. Un cambrioleur dépose une feuille blanche dans la fente de votre boîte aux lettres et il la laisse dépasser de la boîte aux lettres. Donc là, deux scénarios. Soit vous rentrez chez vous, vous prenez le courrier, vous ne voyez pas bien ce que cette feuille fait là, vous la mettez à la poubelle. Soit vous ne rentrez pas chez vous, ni aujourd'hui, ni demain, ni après-demain. Vous êtes en déplacement, vous êtes en vacances. Et le voleur voit bien que la feuille est toujours là, puisqu'elle dépasse. La voie est libre, il peut tenter sa chance. Ça fait peur, c'est le commentaire que je lis beaucoup ces derniers jours. J'ai trouvé des dizaines de témoignages sur Facebook.
0: Et vous, Aude, vous avez trouvé un jour une feuille blanche sous votre paillasson?
7: Oui, c'est vrai, j'avoue que moi non plus, d'ailleurs, je n'étais pas très rassurée. Il y a quelques années, j'étais souvent en déplacement et un jour, je rentre et devant ma porte, sous le paillasson, je vois cette feuille effectivement dépassée. Depuis quand est-elle là? Aucune idée. Est-ce que des cambrioleurs avaient mon appartement dans le viseur? Je ne peux pas le certifier, mais ça y ressemble quand même beaucoup. Il y a plein de techniques en fait comme ça. Vous avez le paillasson retourné. S'il reste comme ça plusieurs jours, le cambrioleur se doutera que vous n'êtes pas là. Le biscuit sous le paillasson, s'il n'est pas écrasé après plusieurs jours, c'est un bon indice aussi. Si vous trouvez une feuille blanche qui dépasse de votre boîte aux lettres, appelez la police, surtout les gendarmes. Et puis si vous savez que votre voisin est parti en vacances et que lui aussi, il a une feuille blanche dans sa boîte ou sous son paillasson, enlevez-la, vous lui rendrez service.
0: Merci beaucoup Aude Razo. Est-ce que vous vous rappelez de la Coupe du Monde 98, Fanny Narvart?
8: J'étais pas née.
0: 98. Oh là là, je viens de prendre un coup de vieux.
8: Mais oui,
0: à 8h16.
8: Je vois un peu Zizou, tout ça quoi.
0: Mais c'est pour ça on parlait de Zidane. Ben voilà. Oh, là je viens de prendre un coup de vieux. Parce que ce titre d'opus, c'était l'un des hymnes de cette Coupe du Monde, Life is Life.

0: Ce titre qui était sorti pour la première fois en 1984 avec le groupe autrichien Opus et donc qui était revenu à la mode en 1998 lors de la Coupe du Monde de football en France quand Zinedine Zidane a marqué 2 buts contre le Brésil. L'histoire se répète puisqu'apparemment il va revenir sélectionneur de l'équipe de France et ça va être annoncé aujourd'hui. On en reparlera tout à l'heure dans l'info avec Fanny Narvart.
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0: Et durant l'été, c'est le best-of des Limousins formidables et Limousines formidables de Stéphane Pigato, nouveau portrait.
3: Bastien Lachassagne, j'ai 18 ans et je suis étudiant en licence d'histoire à Limoges.
2: 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Stéphane Pigato.
3: Je suis né le 19 novembre 2006, prématuré à 6 mois. La vie aurait pu m'emporter. De cette prématurité, découlait un handicap visuel, dû au manque d'oxygène, etc. J'ai grandi avec cet handicap visuel qui a été difficile à aborder, qui est un nystagmus. Un nystagmus, c'est un mouvement involontaire des deux yeux, plus un strabisme. J'ai grandi durant toute mon enfance, adolescence avec. Et puis, par chance et surtout par opportunité, j'ai pu me faire opérer en novembre 2023. En plus de tout ça, la vie a fait que, j'ai découvert que, j'étais homosexuel. J'ai été là aussi en proie avec des joies, des peines, des difficultés.
4: Et le fait de cumuler, si je peux me permettre le terme, le handicap plus l'homosexualité, est-ce que ça a été vraiment compliqué pour vous? Parce que du côté homosexualité, on l'a vu, ça a été plutôt bien pour vous. Du côté handicap, est-ce qu'il y a eu des moqueries, des choses comme ça?
3: Il n'y a pas eu de moquerie, il y a eu surtout cette difficulté, en tout cas au début, de comprendre de la part des spécialistes ici qu'au réseau. Moi, je suis né en 2006. Donc, cet handicap visuel, le nystagmus, on connaît pas. Et très peu, même encore aujourd'hui, on connaît peu. Ça a été plus, en tout cas, moi, une difficulté de me dire, je vois pas forcément comme je veux, j'ai des difficultés à l'école, j'ai quelques difficultés de logique, etc. Et tout ça fait que les critiques, elles sont plus venues des fois de la part de mes professeurs. Il a fallu passer par beaucoup de démarches. Je pense que beaucoup de parents peuvent se reconnaître aussi quand ils ont des enfants handicapés, les démarches, l'administration française, pour le coup, c'est très long et très difficile.
4: Et le fait d'écrire ce livre, comment c'est arrivé?
3: Moi, l'écriture, elle est née en 2021, lorsque mon arrière-grand-mère est décédée, je le raconte dans le livre. J'écrirai mon histoire, si mon histoire peut servir, si elle peut être une source d'inspiration et d'espoir, vu tout ce que je traversais. Et puis, en tout cas, l'écriture, ce goût pour la lecture, je le dois à ma grand-mère paternelle, où justement, je parle dans le livre d'une femme remarquable. Et ce goût de l'écriture, de la lecture des mots, c'est elle qui me l'a un peu transmis. Tout simplement, ce livre a été plus que bénéfique pour moi, pour ma famille, pour mes proches. Et aujourd'hui, je suis heureux, je suis un homme heureux.
4: Comme le titre de ce livre,
3: livre.
4: Paru aux éditions Vérone. Et quelles sont les envies aujourd'hui de Bastien? Comment il imagine sa vie idéale, on va dire, dans quelques années?
3: Bastien, lui, il se voit à Paris, il se voit découvrir le monde. Et là, j'ai eu la chance de beaucoup voyager avec ma mère, beaucoup. Elle nous a transmis ce virus du voyage et de la découverte du monde, de la découverte des cultures, et ça, c'est extraordinaire. J'aimerais voyager, j'aimerais aller plus loin. Me fixer des objectifs et profiter tant qu'il est temps, parce que la vie elle est courte et il faut en profiter.
4: Ouais, être libre, je pense que c'est le terme exact, libéré du handicap, libéré de ce poids qu'a pu constituer le fait de ne pas dire tout de suite votre homosexualité. Vous vous sentez vraiment libre maintenant?
3: Je me sens libre, mais c'est un travail de chaque instant. Et il ne faut jamais croire que les choses sont acquises, loin de là. C'est un travail perpétuel sur soi, sur son acceptation. Et je pense qu'on a toute une vie pour ça. Et si on nous donne une espérance de vie assez longue pour faire tout ce travail-là, eh bien, je le mènerai jusqu'au bout.
0: 8h24, merci Stéphane Pigato, merci Bastien pour ce portrait, ce Limousin formidable, un parolier extraordinaire qui a écrit pour les plus grands et qui a fait des titres également exceptionnels qu'on écoute maintenant sur Ici Limousin, Ici Matin avec Gérald De Palmas, Tombé.

0: Gérald de Palmas tombé, 8h27, on va jouer au jeu de l'intro, on ira du côté de Beaumont, du lac, juste après les réclames.
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0: Le jeu de l'intro, 8h28, je le disais, direction Beaumont, du lac avec Frédéric. Bonjour Frédéric.
4: Oui, bonjour.
0: Fanny, se moquer de moi, Frédéric, vous connaissez les réclames?
4: Oui, un peu.
5: Non, mais je me moque pas de
0: c'était,
5: vous.
0: On disait, on a toujours
5: on
0: dit ça. Frédéric. Tout de suite, les réclames. Vous avez entendu déjà ça, Frédéric, on est d'accord?
4: Oui, tout à fait.
0: Ah, merci Frédéric.
4: Je suis d'une période où les publicités s'appelaient encore toutes les réclames.
0: merci de m'aider Frédéric. Bon Frédéric, à votre avis, quelle est cette intro?
4: Alors, c'est Born in the USA.
0: Oui.
4: Et puis j'ai retrouvé quand même le chanteur, c'est Bruce Springsteen.
0: Exactement, bravo Frédéric. C'est bien le titre de Bruce Springsteen, Born in the USA. Vous venez de gagner un drap de bain ici, Limousin. Vous partez un petit peu en vacances au bord de la mer, au bord de l'océan, Frédéric?
4: Moi j'ai pas besoin d'aller au bord de la mer.
0: Vous n'avez pas besoin.
4: Je me contente d'aller à Vassivière. J'ai 3 km à faire.
0: Vous avez bien raison. Et vous allez prendre ce drap de bain ici, Limousin. Merci beaucoup d'avoir joué avec nous, Frédéric.
4: De rien, merci à vous.
0: Allez, à bientôt. Merci d'être fidèle à votre radio locale ici.
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0: Dans l'info d'ici, Fanny, les patous de plus en plus nombreux sur le plateau de Millevaches.
5: Oui, ces chiens de garde protègent les troupeaux dans le parc naturel régional et ça peut parfois être impressionnant pour les randonneurs. Le parc sensibilise donc et donne des conseils pour bien se comporter, pour éviter tout incident. Il y a des journées organisées aujourd'hui en Corrèze. On en parle juste après les 90 secondes, le tour de l'actu en français dans le monde avec Cyril Ardo-Redon.
6: En Gironde, la nuit a été calme et le feu est toujours stabilisé ce matin. Selon la préfecture, 93 sapeurs-pompiers ont été blessés au total. Pas de reprise significative selon les pompiers. Hier soir, Emmanuel Macron, en déplacement à Bordeaux, a affirmé que les semaines à venir allaient être dures. La saison touristique est terminée, dit le syndicat d'hôtellerie de plein air de Gironde, qui regrette l'absence d'informations sur d'éventuelles aides de l'État. 3 campings ont brûlé dans le département. Dans les Landes, le feu est désormais fixé. La très grande majorité des habitants évacués de Biscarrosse, Parentis-en-Born et Sanguinet peuvent rentrer chez eux, dit le préfet, à l'exception d'une dizaine de quartiers de Biscarrosse. Dans le secteur, certaines routes sont interdites à la circulation. Ce matin, les Pyrénées-Orientales, l'Aude, l'Hérault, le Gard, le Vaucluse, le Var et l'Essonne sont placés en orange face à un risque élevé de feux de forêt. Des incendies sont en cours dans le Var, en Corse ou dans les Hautes-Alpes. Les demandes d'asile ont diminué de 5,5% en 2025 en France par rapport à 2024, selon le rapport annuel de l'Office français de protection des réfugiés. La tendance se poursuit en 2026 avec une baisse de 20% au premier semestre, une évolution due au renforcement des contrôles aux frontières européennes, selon la direction de l'OFPRA. Et puis qui pour succéder à Didier Deschamps, le nom du nouveau sélectionneur de l'équipe de France dévoilé aujourd'hui? Sans surprise, c'est le champion du monde 98, Zinedine Zidane, qui devrait prendre la tête des Bleus.
5: L'info d'ici dans le Limousin, le parc naturel régional de Millevaches sensibilise sur les patous. Ces gros chiens de protection sont indispensables pour éloigner les loups des troupeaux, mais ils peuvent parfois faire peur aux randonneurs. Le parc multiplie donc les actions pour faciliter la cohabitation, Solène Delarquier.
7: Rascro et nous, un documentaire disponible gratuitement sur Internet sur la cohabitation avec les chiens de protection.
8: Donc, vis-à-vis de la familiarisation du chien aux inconnus, je pensais à dire aux gens, venez voir le chien, et comme ça, ils s'habituent à voir des gueules inconnues.
7: Une vidéo sur laquelle s'appuie le parc naturel régional de Millevaches pour sensibiliser. Selon ses estimations, le parc compte entre 150 et 200 chiens de protection. Jessica Husso, chargée de mission Grand Prédateur, assure que les incidents sont peu nombreux.
9: Par rapport au nombre de chiens, on a relativement peu d'incidents. On en a quelques-uns, par contre, qui sont assez importants, donc il faut prendre en compte. Nous, deux parents, avec vraiment des pincements ou des morsures, on avait un peu plus l'année dernière, parce qu'on a eu plus de chiens et aussi sur des zones assez touristiques. Une dizaine de signalements d'interactions négatives, d'agressivité perçue.
7: Le souci, c'est qu'on ne sait plus forcément interagir avec ce type de chien.
9: Il faut réapprendre comment ils fonctionnent, que c'est des chiens particuliers, que ce qu'on peut prendre nous pour de l'agression. En réalité, le chien, c'est pas du tout ça qu'il exprime.
7: Le parc installe donc des panneaux pédagogiques sur les chemins de randonnée et organise des journées de sensibilisation, des journées qu'anime Élodie Gilbert, éthologue et comportementaliste.
10: Bien sûr, surveiller, regarder ce qui se passe, mais de ne pas fixer le chien, on va dire, plus de 2-3 secondes dans les yeux. Ensuite, on évite les mouvements brusques, on évite de courir, de passer rapidement en vélo ou des choses comme ça. On s'arrête et on se laisse identifier par le chien et éventuellement se mettre de profil par rapport à lui. Ça, c'est vraiment un signal d'apaisement que les chiens connaissent. En fait, il peut approcher en aboyant. Lui, ce qu'il cherche à faire, c'est de nous renifler pour nous identifier et savoir si on est une menace ou pas.
7: Et il ne faut pas croire que les éleveurs ne s'inquiètent pas du comportement de leurs chiens, insiste Anne Godard. Cette bergère est relais local pour l'Institut de l'élevage.
11: C'est même la première raison pour laquelle il ne prendrait pas un chien. Il a peur que son chien devienne agressif avec des voisins, avec un enfant qui passe.
7: Elle conseille les éleveurs et souhaite responsabiliser le grand public aussi.
11: Sinon, on n'a pas le bon comportement en face. Le chien risque d'aboyer encore plus fort ou d'avoir une attitude, en tout cas volontairement, un peu plus agressive parce qu'il a eu peur avec celui d'avant, voire il a eu mal s'il s'est pris un coup de bâton.
7: Gazer un chien avec de la bombe au poivre est d'ailleurs complètement contre-productif.
5: Le parc naturel régional de Millevaches organise aujourd'hui à Meymac et à Saint-Omer-les-Oussines une journée de présentation du pastoralisme avec une balade dans la tourbière des recours et une rencontre avec le troupeau et les chiens de protection. C'était un peu avant 14h. Le point sur les incendies en Gironde. Les reprises de feu ont été contenues hier, mais le retour de la chaleur et du vent devrait compliquer la tâche des pompiers aujourd'hui. Dans les Landes, le feu est fixé, annonce Emmanuel Macron qui s'est rendu à Bordeaux hier. Chez nous, la solidarité s'organise, on va l'entendre dans le journal de 9h. Et oui, parce qu'il va faire chaud aujourd'hui, hein, Alexandre, ça va commencer à grimper.
0: Exactement, pour aller vers ce pic de température qui, selon Météo France, va arriver demain, dans la journée de demain après-midi, notamment, on va frôler les 40 degrés, mais pour le moment, on reste aux températures estivales, entre guillemets, déjà 21 degrés ce matin, Saint-Léonard-de-Noblat, 22 à Limoges, à Ambazac et Tulle, 23 degrés à Brive, grand soleil, grand ciel bleu cet après-midi, donc on va monter le thermomètre tranquillement, 31 degrés au meilleur de la journée sur Bessines et Limoges. En Corrèze, comptez 30 à Userges, 32 à Brive et 32 également du côté d'Argentat.
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0: Le titre de France Gall, 8h35. Le petit déjeuner peut-être pour vous. Musique. Dans

0: France Gall, musique sur ici Limousin. On va retrouver le docteur Kirzek juste avant 9h. Les conseils du docteur Kirzek. On va parler d'infertilité aujourd'hui avec le docteur. Et puis les Limousins, bout du monde, le best-of. Direction le Monténégro ce matin.
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3: Je m'appelle Maria, je suis limousine du bout du monde.
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3: Je viens de Monténégro, je suis née à Podgorica, c'est la capitale du Monténégro. J'ai grandi là-bas et à 20 ans, quand j'avais 20 ans, je suis venue en France. C'était en lien avec mon sport parce que je faisais du hand et j'avais une opportunité de venir jouer en tant que joueuse professionnelle. Et donc en 2015, je suis arrivée en France et puis je suis restée depuis.
0: Et donc vous êtes joueuse aujourd'hui du côté du club de Saint-Junien Rochechouart, équipe qui est au niveau du championnat très très haut sur la région. Qu'est-ce que vous avez vu de peut-être des différences au niveau sportif entre le Monténégro et la France? Qu'est-ce qui a changé en arrivant ici?
3: Et tout à fait, effectivement, je suis arrivée en 2015 et du coup je suis restée, c'est ma 11e saison au club de Saint-Junien. J'ai pas changé le club, je me plaisais bien, donc je suis restée à Saint-Junien. Et effectivement, moi je viens d'un petit pays qui compte 600 000 habitants, c'est même pas une région, c'est une petite ville en France. Donc sportivement, ça change beaucoup parce que déjà il y a beaucoup plus de niveaux, beaucoup plus de ligues, on va dire première, deuxième, troisième, en bas ça va jusqu'à 7 divisions. Alors qu'en Monténégro, nous on a deux ligues, première et deuxième, on n'a pas plus. Donc déjà c'était comparer un peu le niveau, forcément beaucoup plus de joueuses. Nous on a une petite base de joueuses de Monténégro et là en France c'est forcément en lien avec la taille du pays, donc c'était impressionnant. Et puis moi, pour être tout à fait honnête, quand ils m'ont proposé un contrat en 3e division, je me suis dit mais c'est possible d'être joueuse pro en 3e division. Mais après, du coup, en arrivant, je me suis rendu compte que le niveau est quand même bien élevé et que même en 3e division, ça joue, c'est comme nous, première division, on va dire, le niveau, il est quand même élevé.
0: Qu'est-ce que vous avez trouvé ici en arrivant en Limousin? Est-ce qu'il y a des choses qui vous manquent de votre Monténégro natal ou vous avez retrouvé un peu ce que vous aviez déjà au Monténégro?
3: Sincèrement, à part au début, les amis et la famille. Parce qu'on se retrouve jeune, seul, dans un pays étranger où on ne parle pas la langue. Donc, c'était plus ce manque-là des personnes. Mais sinon, j'ai adoré et la nourriture et tout. Donc, la France, c'est vraiment un pays là-dessus où on peut pas se plaindre. Il n'y a pas de manque de ce côté-là, mais c'était... C'est vraiment parce que des fois on passe dans des pays où on n'aime pas trop. Voilà, mais moi j'ai pas eu ça avec la France. J'ai vraiment même adoré. Et même aujourd'hui, c'est vraiment un plaisir de pouvoir vivre dans ce pays et profiter de la gastronomie française et tous les super produits qu'on a ici. Donc voilà, de ce côté-là. Et puis après, c'est plus vraiment ce qui me manque du Monténégro, c'est ma famille, des amis. Le reste, je n'ai pas de manque spécialement.
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4: La livraison des nouvelles rames, qui s'appelle Oxygène, fabriquée par l'industriel CAF, qui j'espère viendra dans quelques jours ici à Limoges rappeler les échéances sur lesquelles ils sont engagés. Livraison des premières rames au printemps 2027.
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0: 8h45, l'ancienne candidate de la Star Academy, Marine, c'est escroc.

0: C'était Marine avec Escroc sur Ici Limousin, 8h48.
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0: L'événement d'Ici Limousin, direction Seillac pour le 11e Festival Théâtre à Seillac. Bonjour Joël Clédière.
3: Bonjour.
0: Vous êtes la présidente de l'association qui organise cet événement. Alors, Théâtre à Seillac, trois jours où on va retrouver différents spectacles. On va retrouver, il y a plusieurs scènes également. Est-ce que vous pouvez nous faire un tour d'horizon un petit peu de ce festival qui va se dérouler 31 juillet, 1er août et 2 août prochain?
3: Tout à fait. Alors, d'abord, je voudrais dire que sa particularité, c'est de faire venir dans un village de moins de 2000 habitants des spectacles de grande qualité joués par des troupes professionnelles. C'est Jean Barberin, comédien professionnel originaire de Seillac, qui nous trouve des créations saluées par la critique et déjà jouées sur des grandes scènes. Donc, parmi les temps forts cette année, on va retrouver Climax le vendredi à 21h30. C'est joué par la compagnie Zygomatique et qui aborde avec humour les enjeux climatiques actuels. C'est donc bien de saison. Samedi soir, nous retrouvons la compagnie Grand Tigre avec Shakespeare, qui va nous embarquer dans une aventure théâtrale drôle, pétillante et audacieuse. Et nous clôturerons dimanche soir avec un seul en scène, Toutes les choses géniales, par la compagnie Caravane.
0: Alors, Joël, vous parliez de ce festival avec des troupes professionnelles qui viennent. L'idée, c'est de pouvoir ramener dans une commune comme Seillac, justement, le théâtre pour le faire découvrir au plus grand monde. C'est aussi ça, l'intérêt d'un festival. Parce que 11e festival, ça commence à être quelque chose qui est installé, ce théâtre à Seillac.
3: Eh bien, on espérait qu'il soit installé, mais malheureusement, au niveau financier, on a un équilibre qui est quand même très fragile. Et cette année, on n'a pas été suivi par la région Nouvelle-Aquitaine. Donc, on se pose vraiment des questions. On va voir le résultat de ce 11e festival. On a toujours le soutien du département, de Tulaglo, de la commune et de tous les commerçants seillacois.
0: Bon, en tout cas, il va se dérouler des spectacles vendredi, samedi et donc dimanche pour ce 11e festival. Au niveau des prix, au niveau des spectacles, comment ça se passe? On réserve son billet à l'avance? On peut prendre sa place directement sur le site? Comment ça se déroule?
3: Alors, on peut soit réserver sur notre site internet, à partir de notre site internet, soit directement le soir du spectacle, il n'y a pas de problème. Les tarifs, eh bien, on essaye de faire au plus juste, donc c'est 22€ la place pour les trois spectacles du soir, en fait, pour chaque spectacle du soir, avec un pass à 60€. Mais dans l'après-midi, il y a des spectacles gratuits et au chapeau qui sont plus tournés vers le jeune public.
0: C'est ce que j'allais dire, je vois qu'il y a également des ateliers pour les jeunes, théâtre jeune public, c'est aussi, je pour le disais, intergénérationnel, c'est ça qui est bien.
3: Tout à fait. Les ateliers, c'est vraiment, enfin, il y en a un qui est ouvert plus vers le jeune public, et l'autre qui est vraiment pour tout le monde.
0: Merci beaucoup Joël Clédière d'avoir été avec nous donc pour ce théâtre à Seillac qui aura lieu vendredi, donc vendredi, samedi et dimanche ce week-end. Vous retrouvez tous les détails sur le www.theatreseillac.com. Merci beaucoup d'avoir été avec nous Joël.
3: Merci beaucoup.
0: Bon courage pour l'organisation de ce festival de théâtre donc à Seillac, 8h52. Les conseils du docteur Kirzek, il est avec nous, il nous attend, il est vif, en pleine forme. On va parler d'infertilité avec le docteur Kirzek, important de parler de ces questions avec lui sur votre radio ici. On va retrouver également Fanny Narvart à 9h pour toute l'info, l'actu locale. Et puis le fabuleux Pascal Sammartino qui arrive pour un bienvenue chez vous, voici Dépêche Mode.

0: 1981 pour ce titre de Dépêche Mode. Ici Limousin, ici matin avec les conseils du docteur Kirzek. Comme chaque matin, on le passe en pleine forme sur votre radio ici. Et grâce à vos conseils santé, ce matin on parle d'infertilité, docteur.
1: Bonjour à toutes et à tous. L'été, les beaux jours sont là et avec eux, cette injonction parfois pesante au bonheur, aux vacances et à la parentalité. Car derrière les clichés estivaux, une réalité touche des milliers de couples, un sujet encore trop souvent tu, l'infertilité. Alors le diagnostic d'infertilité, il est posé après 12 à 18 mois de rapports réguliers et non protégés sans grossesse. Ça veut dire qu'avant un an, on ne parle pas d'infertilité. Et en France, un couple sur 8 se trouve dans cette situation et consulte à un moment donné. Ça représente plus de 3 millions de personnes et derrière chaque statistique, il y a des histoires singulières, un parcours souvent semé d'épreuves, des examens, des traitements, de l'attente, des espoirs déçus. Alors c'est vrai que l'infertilité est en hausse et il y a plusieurs raisons à cela. Les facteurs sociétaux, notamment le recul de l'âge de la parentalité, l'âge moyen d'une mère à son premier accouchement est passé d'environ 24 ans dans les années 70 à près de 29 ans aujourd'hui. Or, on sait que la fertilité féminine chute naturellement plus les années passent. Deuxièmement, les facteurs médicaux, l'endométriose, ça touche 10% des femmes, les troubles de l'ovulation ou encore de l'altération de la production des spermatozoïdes chez l'homme. Et puis, il y a des facteurs environnementaux qu'on ne maîtrise pas toujours, mais les perturbateurs endocriniens, les pesticides, les phtalates, tout ça, ça a un impact avéré sur la qualité des gamètes, sans oublier le tabagisme, l'obésité ou encore le stress.
0: L'été est souvent une période où l'on pense aux vacances, aux moments en couple. Pour celles et ceux qui se reconnaissent dans ce parcours, docteur, quel conseil vous pourriez leur donner?
1: Premier conseil, ne pas rester isolé. Parlez-en à votre médecin traitant. Il y a un parcours personnalisé de PMA, de procréation médicalement assistée, qui va vous être proposé avec quelques examens de base. Ensuite, il y a des associations de patients qui proposent un soutien par les pairs et c'est extrêmement important. Et enfin, je dirais, ne vous mettez pas la pression. L'été, c'est peut-être une occasion de prendre du recul, de se recentrer sur l'essentiel, de réduire son stress, ce qui est toujours bénéfique pour la fertilité. 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Allez, bon été, bonne santé, à l'écoute d'ici, bien sûr.
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0: Ravi d'avoir passé une nouvelle fois ce réveil avec vous ce mardi 28 juillet. Il est arrivé, il est en studio. Bonjour Pascal Samartano.
8: Bonjour Alexandre Pain.
0: Comment ça va Pascal ce matin? Bienvenue chez vous qui se prépare.
8: Deuxième jour, les chauds bouillants.
0: Exactement.
8: On va écouter et retrouver le meilleur de Bienvenue chez vous qu'on a eu tout au long de la saison avec des sujets qui vous intéressent. Mon cher Alexandre, puisqu'on va pratiquer du yoga.
0: Ah oui, pour se détendre.
8: C'est une discipline que vous faites tous les matins avant de rentrer dans le studio, donc c'est plutôt agréable, vous faites pas de traces nulle part, c'est plutôt sympa. Comment ça marche le yoga? C'est un des sujets qu'on a évoqués, on va aussi vous offrir des cadeaux, parce que c'est l'été sur...
0: Ici?
8: Ici où?
0: Limousin.
8: Ah, il faut tout lui dire, il est en fin de course. Merci Alex, à demain.
0: Merci, à demain.
8: On se réveille ensemble dès 6h.
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8: Nous sommes aujourd'hui le mardi 28 juillet, belle journée à tous et à toutes, il est 9h. L'heure de l'info avec vous, Fanny Narvart. Bonjour Fanny.
9: Bonjour Pascal, bonjour à tous.
8: Après l'urgence, la fatigue des sinistrés, des incendies en Gironde.
9: Une cinquantaine de personnes âgées évacuées de leur EHPAD ou de leur maison de repos sont arrivées dans la nuit de dimanche à lundi à l'espace des Trois Provinces à Brive. Philippe Graziani, forcément, il y a de l'inquiétude.
10: Josiane, 84 ans, ne décroche pas le regard de la télévision.
11: Je regarde la télé pour savoir où on en est, quoi, voilà. Là, il n'y a pas d'amélioration, c'est pareil.
10: Josiane vit dans sa maison à Cestas, qu'elle a évacuée alors que le feu menaçait déjà la commune.
11: On m'a dit, il faut partir, alors je suis partie. Avec ce que j'avais sur le dos, je suis partie en Walpé, quoi. Il y avait...
10: Non loin, une partie de cartes s'improvise. Il faut bien passer le temps, oublier la peur surtout, raconte Marie-Paul, évacuée de son EHPAD de Saint-Médard en Jalles.
12: Moi j'ai eu peur, ça sentait dans la chambre. Oh, j'ai dit c'est pas vrai, il y a le feu.
10: Toutes ces personnes, pourtant très âgées, ont quitté leur logement, leur résidence dans la plus grande hâte. Josiane, 89 ans, vivait à Andernos dans sa maison. Elle s'inquiète pour sa chatte Minette qu'elle a dû laisser sur place.
13: Pourvu qu'elle ait à manger. Elle rentre, elle sort, elle va me chercher bien sûr parce que elle a l'habitude de dormir dans mes bras. Je ne sais pas si mon petit-fils a pu récupérer ou quoi. Je ne sais même pas si c'est que je suis là, ni rien. Parce que je n'ai pas de téléphone, je n'ai rien, moi.
10: Liliane attend, elle aussi, des nouvelles de son fils qui vit à l'étranger. Elle a quitté sa maison de la Teste de Buch avec un mauvais souvenir en tête.
14: Pendant la guerre, j'avais connu ce genre d'évacuation. Vous allez me faire chialer. Et je me souviens, il y a un Allemand qui n'a rien trouvé de mieux, me mettre sur ses épaules pour me faire voir la Charente. Autant vous dire que ma grand-mère, qui était dans sa chambre, m'a entendu hurler.
10: Mais ces incendies, cette évacuation dépasse tout ce qu'elle a connu.
14: J'ai fait l'Algérie, j'ai fait donc la guerre en tant qu'enfant. Je n'avais pas de souvenir aussi pathétique.
10: Et Liliane, comme tous les autres réfugiés, avoue se sentir déboussolée. Josiane, toujours devant la télé, ne sait même pas où elle a été envoyée.
11: On est à Bordeaux, au Bordeaux-Lac ?
15: Non, à Brive, là derrière.
11: Qu'est-ce que je fais à Brive, oh mon Dieu ?
10: Les personnes les plus fragiles seront rapidement réparties dans les hôpitaux et EHPAD du département. Une centaine de places ont été identifiées. Les autres devront rester là plusieurs jours sans doute. Au total, le centre des trois provinces peut accueillir 200 personnes.
9: Et un contingent de 80 nouveaux sinistrés devrait arriver dans les prochaines heures. Reportage à lire sur ici.fr. À Limoges, des places ont été débloquées dans des EHPAD pour accueillir des évacués. 400 lits de camp prêtés par la ville de Limoges et par d'autres communes de l'agglo ont aussi été envoyés en Gironde.
8: Des bénévoles qui s'occupent de l'accueil ici en Haute-Vienne et en Corrèze, mais il y a aussi des volontaires pour aller aider en Gironde.
9: Par exemple, un entrepreneur de Saint-Thierry-la-Perche, Vincent Geoffrey, gère une entreprise d'élagage et de débroussaillage. Avec deux collègues, ils sont partis samedi pour aller aider les pompiers à faire des pare-feux. Une entreprise de transport lui a offert le convoyage de deux engins.
16: C'est notre syndicat entrepreneur des travaux forestiers qui nous a contactés pour savoir si on pouvait leur mettre à disposition des moyens humains et matériels pour venir prêter main forte aux pompiers. Et le temps de ramasser le matériel, on est parti en 2 heures, quoi. Les engins étaient à l'arrêt parce qu'en Haute-Vienne, on a des arrêtés qui nous interdisent le débroussaillage en ce moment. Donc on les a récupérés sur les chantiers, on les a amenés ici. On ouvre des coupes-feux avec des broyeurs forestiers. Donc devant nous, il y a batteuse porteur qui coupe et évacue le bois. Et nous, on broie tout ce qui reste comme végétation.
9: Comment ça se coordonne, ces
16: Ouais, par le biais d'une coopérative, l'Alliance Forêt-Bois, c'est eux qui nous passent les consignes. Ils ont un technicien qui reste en permanence avec les entreprises et qui nous dit où aller, quoi, en fonction de l'avancée du feu. Samedi, c'était un peu frustrant parce que ce qu'on a fait a servi à rien. Le feu a sauté de l'autre côté. Aujourd'hui, il y a moins de vent, donc ça devrait aller.
9: Le feu qui est donc stabilisé ce matin, mais pas fixé, ça veut dire qu'il n'est pas totalement sous contrôle. 42 000 hectares ont brûlé dans les Landes. En revanche, le feu est fixé. Une période d'incendie et de sécheresse exceptionnelle qui va coûter cher, plus qu'en 2022, qui était déjà une année record. Le coût s'est élevé à plus de 5 milliards d'euros entre les fissures sur les maisons et les pertes agricoles. Ce sera donc encore davantage cette année, a estimé hier Monique Barbu, ministre de la Transition écologique. Journée de sensibilisation sur les patous aujourd'hui dans le parc naturel régional de Millevaches. Les randonneurs peuvent parfois faire de mauvaises rencontres avec ces gros chiens de berger qui protègent les troupeaux. Une balade et un temps avec les patous sont organisés aujourd'hui à Mémac et à Saint-Mer-les-Oussines. Départ un peu avant 14h. Et puis c'était un secret de polichinelle, hein. Zinedine Zidane devrait être nommé sélectionneur de l'équipe de France de foot. Une conférence de presse est organisée ce matin à 11h. Zizou qui est passé par les bancs de l'université chez nous à Limoges, au centre de droit et d'économie du sport en 2011.
8: Ouais, je me souviens bien, lui il a eu son diplôme, pas moi.
9: Bon, après vous n'avez peut-être pas l'ambition de devenir sélectionneur de l'équipe de France de foot.
8: Techniquement, ça ne sera pas possible. Mais tacotiquement,
9: tacotiquement,
8: je me pose la question.
9: La météo. météo, Pascal, aujourd'hui, il va faire chaud.
8: Hein. Ouais, contrairement à hier, plus de passages nuageux sur notre région. Le soleil s'impose, c'est le grand gagnant de cette journée, que ce soit en Haute-Vienne ou en Corrèze. Il passe tout ce mardi avec nous avant la montée des températures. Une montée qui se fait doucement, mais sûrement, avec de belles maximales aujourd'hui. Sous le soleil, 31 degrés à Meymac, 32 degrés annoncés sur Ambazac, 33 à Limoges, à Tulle et à Bellac, et puis jusqu'à 36 degrés à Brive. Demain, encore plus beau, encore plus chaud, ça sera la journée la plus chaude de la semaine. Ça devrait pas durer trop longtemps, hein, parce que je sais que certains d'entre vous ont un petit peu peur de l'effet canicule comme celui
9: qui reviendrait.
8: Voilà. Là, c'est quelques jours, et le plus chaud, ça sera demain, où on aura des valeurs au niveau des températures, jusqu'à 40 degrés, mais comme dirait Fanny Narvart, on en parlera
9: demain.
8: Merci.
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8: On va passer 3 heures ensemble avec le sourire, avec la belle musique d'ici Limousin. On va chanter ensemble, on va chanter d'ici quelques minutes avec Morane, avec les Sisters Sledge, avec Charles Doré. Et on commence à chanter avec une grande voix, celle de Florent Pagny.

0: Florent Pagny avec Chanté pour vous accueillir et passer la matinée ensemble sur votre radio locale ici Limousin, 9h10. Comme je vous le disais avant les infos, pendant toute cette heure, on va revisiter quelques-uns des meilleurs moments que nous avons vécu tout au long de cette saison dans Bienvenue chez vous. Chaque jour, on évoque plein de sujets. Tiens, comme par exemple quelque chose pour se détendre, être zen, décontracté, vivre peut-être un petit peu autrement, c'est le yoga.
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0: On parle de yoga ce matin et avec vous, vous pouvez venir nous parler de vos expériences. Et on a l'appel de Mireille, tiens justement. Bonjour Mireille.
2: Bonjour.
0: Ah, Mireille vient de se réveiller. Qu'est-ce qui vous arrive Mireille? Vous êtes à Chamberet Mireille. Vous pratiquez le yoga, racontez-moi.
2: Alors j'ai pratiqué le yoga avec Dominique et c'est elle qui m'a fait découvrir
0: D'accord.
2: le yoga.
0: Très bien. Et justement, on va faire une petite inspection des cours de Dominique, qui est notre invité, Dominique Guillemin Deschamps. Déjà, pourquoi vous avez eu envie de pratiquer le yoga, Mireille?
2: Alors, c'est pour la raison pour laquelle je vous ai appelé, parce que j'avais pas du tout envie de pratiquer le yoga, parce que pour moi, le yoga, c'était une mode. Et un jour, j'en ai discuté avec Dominique, et Dominique m'a proposé la philosophie du yoga.
0: D'accord.
2: Et en fait, c'est de cette façon-là que ça m'a vraiment parlé.
0: Oui.
2: C'est comme ça que j'ai commencé.
0: Alors justement, racontez-moi, vous, la philosophie du yoga, c'est quoi Mireille? On va voir si Mireille a bien appris les cours de Dominique.
2: Alors, c'est travailler avec les textes. Elle n'a pas du tout cherché à me convaincre, en fait. Elle m'a simplement proposé de venir à une séance, donc. Et c'est vrai qu'au bout de la deuxième séance... je me suis mise au yoga et je regrette pas du tout.
0: Bon, merci Mireille de votre témoignage et belle journée. Dominique, un autre point qu'on évoquait, je vous posais la question tout à l'heure, la musique avec le yoga, c'est juste pas possible. Si j'ai bien compris, tout élément qui peut distraire l'esprit, on l'exclut.
3: C'est-à-dire que oui, dans une séance de yoga, on essaye de mettre toutes les conditions favorables pour que justement on arrive à cet état de calme, mais c'est pas un calme, comment dire, c'est surtout une connaissance de soi, donc c'est être soi avec soi. C'est-à-dire que les autres autour, on se soustrait un peu du monde extérieur pour vraiment s'intérioriser.
0: On se met dans une bulle finalement, quelque et on se retrouve avec soi-même.
3: Voilà. Et c'est là où

0: une attention à 100% sur notre respiration, sur ce qu'on fait, sur être une conscience qui s'observe, vous voyez ?
1: Ouais.
0: Et cette conscience, est, quand on arrive à sentir que, ah, il y a en moi quelque chose qui observe mon mental en train de tourbillonner.
1: Mmh.
0: Et donc, ça veut dire que ben, je ne suis pas que ce mental, alors. Je ne suis pas que ce corps et que ce mental. Il y a autre chose en moi qui est là.
1: Et oui, et qui fait parfois plaisir, d'où l'enchaînement remarquable que je viens de faire avec les petits plaisirs qu'on va retrouver juste après Charles Doré qui arrive sur Ici Limousin. Alors...

0: Famille ou pas famille, ça tombe très bien cette chanson de Charles Doré sur votre radio ici Limousin à 9h17 puisqu'on va parler des petits plaisirs et pour Arlette que Marie-Ange Roulin a rencontré pour nous, un de ses petits plaisirs, c'est les réunions de famille.
1: Et alors là, de les voir passer devant la maison sur le tracteur, moi ça me fait frissonner de bonheur. Bonjour, je m'appelle Arlette et mon petit plaisir de l'été, c'est d'avoir tous mes enfants et tous mes petits-enfants autour de moi dans une petite maison que je possède en Corrèze. Et c'est là de voir les enfants rire, jouer, des grands moments autour de l'apéro où ils sont heureux, ils sautent, ils gambadent. Et ça, c'est mon plaisir d'avoir mes enfants tout autour de moi, dans la nature. Ils apprécient les bois, ils apprécient les oiseaux, parce qu'ils vivent tous en ville. Et c'est là que vraiment je jubile. Et je dis souvent, c'est pas la peine de me souhaiter la fête des mères. La fête des mères, moi, c'est quand tous mes enfants et mes petits-enfants sont autour de moi, dans la nature.
2: Alors, vous parliez de l'observation des oiseaux. Est-ce que, du coup, ces vacances avec votre famille, c'est l'occasion de transmettre des connaissances par rapport à la
1: Absolument.
2: Nature?
1: Absolument. Oui, on étudie la mousse, les différentes feuilles, les pierres. On fait toutes sortes de petites collections amusantes. Ils sont heureux, et ils en redemandent souvent. Et puis, on va voir les vaches limousines, les moutons. Il y a la chance d'avoir un cul noir dans le village.

0: village, donc là ils sont complètement ébahis. Il y a un seul agriculteur dans le village, un éleveur, qui les emmène sur son tracteur. Et alors là, de les voir passer devant la maison sur le tracteur, moi ça me fait frissonner de bonheur.
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3: Pour des cadeaux aussi, ça aussi c'est un beau plaisir de l'été qu'on vous propose. On va jouer avec les premières notes d'une chanson, un tube, hein, autant vous le dire tout de suite, même si c'est pas toujours évident pour certains, suivez mon regard. On va écouter ces premières notes de chanson, l'introduction musicale, à vous de nous donner le nom du chanteur et le titre de la chanson, au 05 55 34 5000, on est parti. Étrange, mais quelle chanson magnifique. Je suis sûr que vous la connaissez. Si vous l'avez reconnue, vous nous appelez très très vite. On met en jeu ce matin les écouteurs Bluetooth ici, Limousin, pour nous écouter en kit main libre partout où vous le souhaitez. 05 55 34 5000. Alors, comme je vois que mon ami Nicolas qui réalise aujourd'hui patauge un petit peu, qu'est-ce que je pourrais vous dire pour vous aider? Alors, souvent, on pense que c'est Jean-Michel Jarre qui a écrit la musique de cette chanson, alors que pas du tout. Jean-Michel Jarre, il avait écrit les paroles de cette chanson, et le chanteur avait, lui, fait la musique, qu'on peut peut-être écouter un petit coup. Ouais, donc. Voilà. 05 55 34 5000. Bon là, je peux pas vous dire autre chose pour vous aider, vous offrir les écouteurs Bluetooth. Ici Limousin, tentez votre chance, on vous attend, à tout de suite.
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0: silence public. Sister Sledge avec We Are Family pour accueillir Didier qui nous appelle de Comprégnac. Bonjour Didier.
1: Oui, bonjour.
0: Comment va cette charmante commune de Comprégnac? On est là dans les monts d'Ambazac, hein, c'est ça, les monts de... Oui, dans, sur les hauteurs,
1: ouais,
0: quoi.
1: Ouais. Un peu sur les hauteurs, oui, de Comprégnac, oui. Le village est en hauteur, oui.
0: Oui, oui, c'est ça. Donc, dans le nord de la Haute-Vienne. On explique toujours un petit peu plus pendant les vacances parce qu'il y a plein de gens qui se baladent à travers notre Limousin. Qu'est-ce que vous faites de beau à Comprégnac, Didier?
1: Ben, je suis en train de changer des feuilles sur une remorque. Donc, voilà, j'avais le téléphone à côté de moi. Donc, et la radio, bien sûr.
0: Ah, bah, c'est cool, ça. C'est sympa. Donc, vous bossez avec nous, alors, finalement, ce matin?
1: Ah oui, ben, en principe, toujours. Oui, oui, je bricole. Voilà.
0: Bon, et ben écoutez, on va essayer de bricoler un petit peu la musique d'ici Limousin. Vous voulez qu'on réécoute l'introduction de qu'on cherche ce matin? On va la réécouter.
1: D'accord, ok.
0: Nous sommes dans la plaine de Comprégnac. Didier est en train de bricoler. Et il écoute ici Limousin. Alors vous avez reconnu qui, vous, Didier?
1: Oui, Christophe, c'est les mots bleus.
0: Eh ben, oh, bien sûr. Qu'est-ce qu'elle est belle, cette chanson, hein.
1: Ah ben oui, oui, oui, hein, tout, même Aline, tout ça. Tout,
0: ah oui, oui, tout. Alors là, on était plutôt dans les années 70, et comme je le disais tout à l'heure, on a plutôt tendance, en plus c'est vrai que c'est les synthés, hein, c'était à la mode à l'époque, on a tendance, oui, à penser que c'est Jean-Michel Jarre qui a fait la musique, mais non, c'est l'inverse, c'est bien Christophe qui a fait la musique, et ouais, Jean-Michel, oui, Jarre qui a fait les paroles de cette chanson mythique qui vous permet de gagner les écouteurs Bluetooth ici Limousin, mon cher Didier.
1: D'accord, ben c'est gentil, je vous remercie.
0: Comme ça, vous pourrez nous écouter encore plus près. Voilà.
1: Voilà, c'est ça.
0: Bon, on va passer une belle journée sous le soleil de Comprégnac et à très bientôt, Didier.
1: À très bientôt, je passerai aller chercher Boulevard Gambetta.
0: Eh ben, quand vous voulez. Enfin, voilà. Bon, la journée, c'est mieux. Merci, Didier.
1: D'accord.
0: Au revoir.
1: Bonne journée, au revoir. 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
0: Deux sorties nature vous sont proposées cet été à la réserve naturelle nationale de la Tourbière des Dauges. C'est sur la commune de Saint-Léger-la-Montagne. Premier rendez-vous ce mercredi à 21h pour partir à la découverte de l'engoulevent d'Europe. Alors l'engoulevent d'Europe, c'est un oiseau nocturne qui est surnommé le crapaud volant. Il a un deuxième surnom, c'est le têteur de chèvre. Il est très rigolo, cet oiseau. Enfin, sauf si vous avez peur des chauves-souris, parce que ça ressemble un petit peu à une chauve-souris. Vous allez pouvoir le découvrir ce mercredi. Puis deuxième rendez-vous pour le dimanche 2 août à 14h30 pour une promenade consacrée aux forêts qui entourent la Tourbière. Là aussi, c'est important, surtout dans le contexte actuel, de mieux connaître un petit peu le fonctionnement de ces forêts, comment ça vit, surtout l'occasion de découvrir le conservatoire qui gère et qui préserve ces milieux naturels. Deux animations qui sont gratuites sur inscription auprès de la réserve naturelle. N'hésitez pas à y participer. C'est demain mercredi et aussi dimanche.
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0: Ah, ça fait toujours plaisir d'écouter la jolie voix de Morane qui nous manque tant. Un de ses premiers succès, c'est Toutes les mamas qui arrivent tout de suite sur votre radio locale ici Limousin. Juste après, on va se régaler puisque dans les bons moments, on va parler des

0: On est en 1987 avec ce souvenir de Morane sur votre radio ici, Limousin. Toutes les mamas à 9h33.
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0: Pour quelle pâtisserie allez-vous craquer? Participez-vous à des ateliers de pâtisserie? Quel chocolat préférez-vous? Nous sommes aujourd'hui avec un vrai pâtissier chocolatier qui s'appelle Julien Breuil. Bonjour Julien.
3: Bonjour Pascal, bonjour à tous.
0: Merci d'avoir fait le chemin de Tulle ou de Seillac. Vous allez me préciser ça d'ici quelques minutes, puisque c'est là que vous êtes installé. Comment vous est venue votre passion finalement? C'est en regardant les autres, des grands pâtissiers ou quelqu'un de votre famille?
3: Exactement, c'est quand j'ai commencé à l'école hôtelière à Souillac, où j'ai découvert tous les métiers de l'hôtellerie, le service, la cuisine, la pâtisserie, etc. Et je me suis tout de suite intéressé à la pâtisserie et j'ai tout de suite adhéré à tout ce qui était tout le monde du sucré et essentiellement du chocolat aussi.
0: Ah oui. Une question qu'on me pose là dans mon oreillette qui concerne une grande partie de l'équipe d'ici Limousin. Vous êtes tous sveltes avec tous ces gâteaux et ce chocolat que vous travaillez. Comment faites-vous?
3: On a des journées bien remplies, donc
0: vous courez partout,
3: voilà,
0: c'est pour
3: beaucoup
0: ça
3: d'énergie dépensée. Et on fait un peu de sport aussi pour pouvoir éliminer tout ça.
0: Vous nous avez apporté des petits paquets.
3: Oui.
0: Qu'est-ce qu'il y a dans les petits paquets?
3: Donc on a des petits sablés de Noël avec des épices. On a aussi notre spécialité, les délices de Matou, qui sont des noisettes et des pistaches caramélisées au chaudron à l'ancienne, enrobées dans du chocolat noir ou lait. Et nos fameux nounours chocolat lait et noir que nos clients adorent.
0: Oui. Qu'est-ce qui fait qu'un jour, on décide, qu'est-ce qui s'est passé pour vous, décidiez de vous spécialiser dans la pâtisserie, la chocolaterie?
3: Lors de mes premiers stages dans différents restaurants, où j'étais en cuisine par exemple, à la fin du service, j'avais tout de suite l'envie d'aller donner un coup de main en pâtisserie. J'étais très attiré par ce laboratoire pâtisserie. Mmh. Et en fait, dans tous les établissements où j'ai pu travailler, j'ai toujours été attiré par ce domaine, par le chocolat essentiellement aussi. Et après, donc du coup, j'ai continué avec une formation en pâtisserie, en chocolaterie.
0: Ouais.
3: Et quand je suis rentré dans la vie active, j'ai uniquement travaillé en pâtisserie ensuite.
0: Est-ce que c'est un métier difficile, pâtissier, chocolatier, j'en veux.
3: Difficile, pas forcément. Après, il faut avoir l'habitude de se lever tôt.
0: Ouais.
3: C'est sûr que les horaires sont un petit peu décalés. Mais après, quand on est passionné par ce métier et qu'on aime ce métier, c'est vrai que travailler dans ce métier où on crée et on fabrique du plaisir et du bonheur pour les gens, c'est quand même passionnant je dirais pas que c'est un métier difficile. Par contre, il faut se lever tôt, c'est vrai, et travailler le week-end.
0: Dans l'apprentissage, c'est difficile. Justement, toutes les techniques. Moi, je sais, par exemple, c'est l'image que j'ai et que j'entends souvent. Quand on fait de la pâtisserie, il faut être rigoureux, il faut respecter les recettes au gramme près. C'est peut-être une discipline aussi un petit peu particulière par rapport au métier de cuisinier.
3: Oui, exactement. Faut être très rigoureux. Mmh. C'est le bon mot. Il faut faire attention. Il faut avoir des qualités manuelles aussi, être habile avec ses mains et être précis. C'est vrai, faire attention quand on fait une pesée, faire attention quand on fait un mélange. Faire attention dans tous les gestes qu'on fait et beaucoup de rigueur et beaucoup de passion.
0: Merci beaucoup de tout ce que vous nous avez apporté déjà, Julien. Merci
3: avec
0: aussi
3: plaisir
0: d'avoir partagé votre passion.
3: Je vous remercie en tout cas. Façon. Merci pour votre invitation. J'ai passé un bon moment ici.
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0: Dancing in the Dark, c'est le boss, comme on dit. Vous l'avez reconnu avec sa voix rocailleuse et tout son talent, monsieur Bruce Springsteen, pour vous faire danser sur votre radio ici Limousin. Parler aussi de sujets sérieux comme les droits de l'enfant, c'est ce qu'on fait maintenant à 9h42.
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0: On parle des droits de l'enfant ce matin avec vous à l'occasion des 35 ans de cette convention qui a été ratifiée par 50 États pour justement protéger les enfants. On en parle avec mon invité qui est maître Fabienne Cogulet, avocate au barreau de Limoges. En quelques mots, c'est quoi cette convention ?
3: Alors, c'est une convention internationale qui a été adoptée par l'Assemblée générale des Nations Unies le 20 novembre 1980. Ce qui explique en fait que désormais sa date anniversaire c'est le 20 novembre, enfin c'est chaque 20 novembre de chaque année. Elle a été signée cette convention par la France en janvier 1990 et elle s'applique en France puisqu'elle a été ratifiée depuis le mois d'août 1990.
0: On disait que il y avait 54 articles dans cette convention qu'il n'y avait que deux pays qui n'avaient pas signé et dont un qui est assez étonnant.
3: Oui, ce sont les États-Unis qui n'ont jamais ratifié cette convention.
0: Et on peut se demander pourquoi.
3: Alors, en fait, la raison, c'est que certains États des États-Unis n'ont pas aboli la peine de mort pour les mineurs de moins de 18 ans. C'est-à-dire qu'il y a encore certains États aux États-Unis qui, dans leur loi, rendent possible en fait la condamnation à mort d'un enfant à partir de 16 ans.
0: Ça, c'est étonnant quand même.
3: Oui, ça fait peur. Hein.
0: Ça fait un peu peur. On va revenir dans les pays civilisés, genre chez nous, par exemple. À partir de comment, et aussi essayer de placer un curseur, à partir de quand on parle de violence faite à un enfant ?
3: À partir du moment... Alors, les violences, elles peuvent être de plusieurs ordres. Elles peuvent être physiques, à partir de la gifle. Ouais. La gifle est une violence. Est interdite.
0: On va en parler, justement, de la gifle et aussi de la fessée, qui, je sais, fait souvent réagir. Il y a là aussi la violence psychologique.
3: La violence psychologique, ça peut être aussi le manque de soins, la privation de soins. Il y a toute possibilité de commettre des violences sur des enfants, malheureusement. Hein. Et après, certaines personnes peuvent même avoir pas mal d'imagination. Donc c'est un petit peu difficile de pouvoir... parce que là, malheureusement, et même si heureusement aujourd'hui, il y a des instruments internationaux et des lois pour protéger les enfants, pour condamner les auteurs de violences et d'abus sur les enfants, malheureusement, il en existe encore.
0: Qu'est-ce qu'il faut faire ? Quand on constate ça, déjà qu'il constate justement, j'imagine que l'école est un endroit où on peut être, on découvre justement ce qui se passe un peu dans les familles, sur certaines violences et certaines attitudes aussi des enfants qui font penser qu'il peut être victime.
3: Oui, tout à fait. L'école, c'est un des premiers lieux. Et d'ailleurs, les professeurs des écoles, en fait, sont amenés, peuvent être amenés parfois à faire ce que l'on appelle des signalements, à faire des remontées. Hein. Mmh. Et ces remontées, ces signalements, en fait, déclenchent des enquêtes sociales pour vérifier en fait le bien fondé et la véracité des éléments. Et s'il s'avère fondé, le juge des enfants est immédiatement saisi.
0: Des procédures qu'il faut bien connaître, et on vous l'a rappelé bien évidemment dans les meilleurs moments de ce bienvenue chez vous qu'on effeuille tout au long de cet été et que l'on revit tous ensemble. On va passer aux animaux d'ici 5 minutes avec le vétérinaire ici Limousin, le docteur Pierre Fabin, qui va nous donner ses bons conseils juste après Francis Cabrel et sa guitare magique.

0: Qu'est-ce qu'elle est belle cette chanson, engagée, on est d'accord ou pas, mais on peut pas renier qu'elle soit très jolie. C'est La Corrida, c'est Francis Cabrel. Ce bon souvenir sur votre radio locale ici Limousin. Le moment aussi de retrouver avant les infos de 10h qui arrivent dans 9 minutes, notre vétérinaire, ses bons conseils, le docteur Pierre Fabin. On entend de plus en plus parler de l'éducation positive pour les chiens, mais en quoi ça consiste? Est-ce que c'est vraiment efficace et comment l'appliquer concrètement? Expliquez-nous, docteur Pierre Fabin.
1: Alors l'éducation positive, c'est pas juste dire bravo et donner une friandise. C'est vraiment une approche globale qui repose sur la compréhension, la patience et surtout le renforcement des bons comportements plutôt que la punition des mauvais. Concrètement, au lieu d'engueuler un chien parce qu'il a fait une bêtise, on va plutôt l'aider à comprendre ce qu'on attend de lui. Et quand il le fait bien, on le récompense. Pas forcément qu'une friandise, bien sûr. Ça peut être une caresse, une voix joyeuse, un jouet. L'idée, c'est d'associer une action correcte à quelque chose de plaisant pour qu'il ait envie de le refaire.
0: Mais est-ce qu'en ne disant jamais non, on ne risque pas de laisser tout passer ?
1: Éducation positive, ça ne veut pas dire éducation permissive. Dire non, poser des limites, c'est essentiel. Mais on le fait sans violence, sans cri, sans punition humiliante, juste avec de la fermeté. Un chien éduqué positivement sait ce qu'il peut faire, mais aussi ce qu'il ne peut pas. La différence, c'est qu'il obéit parce qu'il a compris, pas parce qu'il a peur. Et ça change tout. Un chien n'a pas besoin d'un chef autoritaire, il a besoin d'un guide fiable et cohérent. Et c'est exactement ce que l'éducation positive propose. Entre nous, qui aurait envie de vivre dans un climat de tension? Imaginez qu'on vous crie dessus dès que vous vous trompez, mais qu'on ne vous félicite jamais. C'est pas très motivant, et c'est pareil pour eux.
0: Et du coup, comment on fait au quotidien là? Il faut nous expliquer, est-ce qu'il y a des astuces simples à mettre en place?
1: Et oui, et ça commence par l'observation de son chien, comprendre ses envies, ses limites et ses signaux de stress. Par exemple, s'il se lèche les babines, bâille, détourne le regard, se fige, ou commence à halter sans raison, c'est qu'il est en inconfort. Repérer ses signaux permet souvent d'éviter que ça dégénère. Et ensuite, on va travailler la cohérence. S'il a le droit de monter sur le canapé aujourd'hui et que c'est interdit demain, il ne comprend plus et c'est frustrant pour tout le monde. Autre astuce, découper les apprentissages. On ne demande pas à un chiot de marcher au pied pendant 3 km le premier jour. On commence par quelques pas, puis une minute et on récompense bien sûr à chaque progrès. Le secret, c'est la régularité, pas l'intensité. Et surtout, célébrer les réussites. N'hésitez pas à être hyper démonstratif avec des cris de joie, des « oui, bravo !» Parce que oui, quand son chien revient au rappel ou reste calme en laisse, c'est une victoire.
0: Magnifique ! Le docteur Pierre Fabin, le vétérinaire ici Limousin, et ses bons conseils, si vous les avez pris en cours de route, vous pouvez les retrouver, les réécouter sur notre site et l'application ici. À suivre Shakira et les infos de 10h.
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0: Zou, c'est Shakira, le soleil, la musique de Shakira pour vous accompagner cet été sur votre radio locale ici Limousin, avec bienvenue chez vous, avec nos experts aussi qui tout au long de l'année nous ont donné des bons conseils, et on a décidé pendant l'été de vous donner des conseils cuisine avec notre cuisinier Jérôme Sonigo qu'on va retrouver tout à l'heure dans la prochaine heure. Jérôme qui nous prépare des marmelades en particulier pour se régaler, vous savez, pour faire aussi les petites tartines le matin au petit déjeuner.
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0: On vous souhaite une belle journée, une belle matinée à l'écoute d'ici Limousin. Sous le soleil très exactement. Il est 10h sur votre radio locale ici Limousin, l'heure de l'info avec Fanny Nervat qui vient de courir. Elle vient de
2: j'avais pas vu
0: dans les couloirs d'ici Limousin pour vous présenter l'info. Reprenez votre souffle pour l'actualité de ce mardi matin, Fanny. On commence bien sûr avec la solidarité qui s'organise en Haute-Vienne pour les sinistrés de l'incendie en Gironde.
2: Oui, 400 lits de camp et une centaine de matelas prêtés par la ville de Limoges et la communauté urbaine ont été envoyés à Bordeaux. 20 places en EHPAD et 14 logements en résidence autonome à Limoges ont aussi été débloqués si besoin. Sur ici.fr, on vous a mis toutes les infos sur qui contacter, quoi donner dans le Limousin. Parce qu'attention aux arnaques avec les cagnottes en ligne. Il faut plutôt se tourner vers des organismes officiels comme le Secours Populaire, la Croix-Rouge ou encore la Fondation de France. Chacun a lancé sa propre cagnotte. Sinon, nos confrères d'ici Gironde ont aussi lancé leur propre initiative. Ici Gironde, urgence solidarité. À Brive, une cinquantaine de personnes âgées évacuées de leur EHPAD ou maison de repos sont arrivées dans la nuit de dimanche à lundi à la salle des Trois Provinces, transformé en centre d'accueil. 80 nouveaux sinistrés devraient arriver dans les prochaines heures. Reportage à lire sur ici.fr. Le feu qui est donc stabilisé ce matin, mais pas fixé, ça veut dire qu'il n'est pas totalement sous contrôle. 42 000 hectares ont brûlé dans les Landes. Le feu est fixé. Journée de sensibilisation sur les patous aujourd'hui dans le parc naturel régional de Millevaches. Les randonneurs peuvent parfois faire de mauvaises rencontres avec ces gros chiens de berger qui protègent les troupeaux. Une balade est en temps avec les patous sont organisés aujourd'hui à Mémac et Saint-Mer-les-Oussines, départ un petit peu avant 14h. Ce n'est plus qu'une question d'heure. Zinedine Zidane devrait être nommé sélectionneur de l'équipe de France de foot. La rumeur court depuis des mois sans vraiment de doute. Conférence de presse dans une heure maintenant. La légende de la Coupe du Monde 98 qui est passée d'ailleurs par Limoges. Il suivait des cours à l'université au centre de droit et d'économie du sport entre 2011 et 2013. Et puis dernière occasion de faire chauffer la carte bleue. C'est la fin des soldes aujourd'hui, période prolongée d'une semaine à cause de la baisse de fréquentation en pleine canicule, moins 11% par rapport à l'an dernier.
0: Oh, faites bien de m'y faire penser, il faut que je cours vite m'acheter mon maillot. J'ai craqué mon maillot de bain.
2: Oh bah non, c'est la tuile.
0: Un nouveau.
2: Là, vous avez le temps d'en acheter encore aujourd'hui.
0: Ouais, j'hésite entre les poids et les rayures, on verra en fonction des soldes.
2: Pour la météo, bah d'ailleurs, vous allez pouvoir en racheter parce qu'il va faire chaud. Hein.
0: Oui, oui. Il paraît que ça fait grossir les rayures, non ?
2: Je sais pas.
0: Le soleil, en tout cas, lui, sera n'importe quoi pour aujourd'hui. Il est avec nous toute la journée. Vous l'avez remarqué déjà ce matin par un nuage dans le ciel limousin et les températures qui en profitent pour monter de plus en plus. 31, ça sera la maximale du côté de Mémac pour voir les patous. Nous allons aussi avoir 32 degrés à Ambazac, 33 à Limoges, à Tulle et à Bellac, 36 degrés annoncés sur Brive. Toujours beau, mais encore plus chaud pour la journée de demain. Après, ça rebaissera un petit peu. Hein. Pour le week-end, ça sera moins chaud. Mais demain, il faudra faire attention, on aura des températures proches des 40 degrés.
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0: 10h04, on lance une petite machine. Allez hop, c'est le moment de laver son linge sale en famille ou avec votre radio préférée d'Auré Chérie. Ici Limousin, voici le mythique

0: Juste avant 10h, on avait Francis Cabrel et sa guitare. Là, on a Alain Souchon et son banjo. L'amour à la machine, c'est la musique d'ici Limousin. Pour vous souhaiter la bienvenue chez vous.
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0: Et je vous vois déjà vous lécher les babines puisque je vous ai parlé de marmelade. C'est la recette que nous propose Jérôme Sonigo juste après Mylène Farmer, bien sûr, puisque la musique continue. On va aussi d'ici 11h vous proposer un petit peu de sophrologie avec Émilie Logudice, notre sophrologue, qui va nous expliquer comment se mettre en condition pour bien commencer la journée. Et puis notre look aussi avec Vanessa Lissajou, l'image que l'on envoie de soi à travers ses vêtements, son maillot de bain ou autre. On va tout vous expliquer d'ici 11h.

0: C'est à qui le tour? La nouvelle chanson, le grand retour de Mylène Farmer, un des événements de cette année 2026. À qui le tour? À qui le tour? Bah, notre cuisinier qui arrive maintenant.
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0: Dans la cuisine ici Limousin, nous avons notre chef, Jérôme Sonigo. Bonjour Jérôme.
3: Bonjour Pascal.
0: Traiteur au Hall Carnot de Limoges pour nous donner ses bons conseils cuisine. Et aujourd'hui, quelque chose qui va nous régaler, qui est bien sucré, de la marmelade. Alors, qu'est-ce qu'on y met dans cette marmelade, Jérôme?
3: Eh ben, on y met tous les souvenirs de la tartine que mamie, elle préparait avec du beurre le mercredi après-midi sur une bonne tranche.
0: Vous rajoutez du beurre, hein? Ben, je ne vous félicite pas.
3: Ouais, il faut pas?
0: Non.
3: Ah bon?
0: Bon, on va essayer de la prendre pure, hein, bon. Parce que c'est déjà pas mal blindé en sucre, j'imagine. C'est aussi pas mal blindé en vitamines, la marmelade.
3: Eh bien oui, puisque nous sommes sur les agrumes, les oranges amères, les citrons, les pamplemousses, les citrons verts. Enfin voilà, on peut y aller, hein, le kumquat.
0: Le kumquat.
3: Ce tout petit agrume qui a très peu de jus, beaucoup de zeste et de ziste, qui est orangé, qui est tout joli et qui est très agréable.
0: Le kumquat.
3: Kumquat.
0: Le kumquat, ben, je m'en souviendrai du kumquat. Marmelade, vous faites à l'orange, vous la faites aussi au citron, et vous mélangez parfois un petit peu les deux?
3: Oui, en fait moi je mélange les deux parce que je trouve que dans le citron, on va avoir beaucoup plus de pectine, c'est-à-dire ce gélifiant naturel pour la marmelade. Et puis en plus dans le bol, orange et jaune, enfin dans le pot, je trouve que c'est très joli.
0: D'accord, c'est un grand poète, un poète des couleurs, Jérôme Sonigo. Mais c'est de la poésie, la cuisine. Alors comment vous la faites, vous, votre marmelade, Jérôme?
3: Eh bien je commence le soir, la veille, après manger, tout simplement. Hein. Mm-hmm. Vous allez grincer les fruits, les oranges, les citrons, vous les mettez dans un grand pot avec l'eau et direction le feu. Et là, on va monter très vite en température, vous couvrez, parce que l'idée, c'est de cuire les fruits pendant, 2 heures.
0: D'accord. Ah oui, quand même.
3: Oui.
0: Donc, on n'est pas couché encore.
3: Mais non, mais c'est le temps du film du soir.
0: 2 heures?
3: Bah oui.
0: Bon, bah ok, on va se taper.
3: 3 épisodes de sur n'importe quelle plateforme.
0: Non, bah on va se taper le soldat Ryan, là, encore une fois. Ok, d'accord.
3: Et en fait, vous coupez le feu, et toute la nuit, ça va redescendre en température. Et c'est là que ça va confire vos fruits. Et le lendemain, vous allez égoutter les fruits, garder le jus, hein, très très précieux. On va racler, couper les fruits en deux. On racle à l'intérieur toute la chair, on la garde. On la met dans une passoire avec le jus. Les pépins, tout ça, on ne jette rien.
0: Mm-hmm.
3: Et c'est ça qu'on va ensuite se servir de base pour cuire notre marmelade.
0: Parce qu'elle n'est pas assez cuite, là.
3: Et non, elle n'est pas assez cuite. Les fruits, vous allez en faire des fines tranches. Alors, mm-hmm. Couteau de chef et

0: Mais sinon, ça marche pas, ça prend pas.
1: D'accord. 800 grammes pour un kilo. On va essayer de respecter ces proportions. Merci beaucoup, mon cher Jérôme. Je rappelle que vos recettes, vos conseils, on les retrouve sur le site et sur l'application ici. Et vous aussi, on vous retrouve au Al Carnot. À très bientôt.
0: À bientôt.

0: qu'était Vasse ? C'est la question qu'on se pose tous les jours. Jeannette, ce beau souvenir avec le film Crea Cuervos. Je crois que c'est à peu près comme ça qu'on dit. Enfin, chercher. Voilà, c'est la bande originale d'un film. Il est 10h17, on va continuer de retrouver nos experts. On va parler sophrologie, vous donner aussi des beaux rendez-vous pour l'été dans toute notre région, le Limousin.
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0: l'aura eu jusqu'au bout, ce petit Mistral gagnant, ce petit bonbon qui vous est chanté par Renaud, que vous connaissez tous. C'est la musique d'Ici Limousin à 10h21.
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0: Ici Limousin, voici votre parenthèse bien-être avec notre sophrologue Émilie Loguidice. Bonjour Émilie.
3: Bonjour Pascal.
0: Merci de ne pas nous en vouloir et d'être revenue dans les studios d'Ici Limousin. On va avec vous évoquer des petits gestes, des petits rituels qui vont nous faciliter la vie, nous aider à bien commencer la journée.
3: Oui, tout à fait. On parle souvent de la sophrologie pour se détendre, gérer son stress, gérer ses émotions. Mais la sophrologie, elle peut avoir d'autres utilités, d'autres finalités. On en parle beaucoup moins, mais elle peut aussi nous aider à nous programmer pour atteindre un objectif et mordre notre journée à pleines dents.
0: Programmer au jour le jour ou des petits rituels qu'on va justement reproduire pour sur une longue période ou même jusqu'au restant de ses jours, être bien.
3: Les deux, ça fonctionne. Là, en l'occurrence, je voulais vous partager ce matin, c'était un rituel pour programmer sa journée de façon à ce qu'elle se passe bien. En sophrologie, ce qui est important, et c'est une des bases de notre métier, les sophrologues, c'est de bien aligner le mental, les émotions et le corps. Et ça, c'est primordial pour que tout se passe bien.
0: Mais c'est pas facile, manipuler tout ça.
3: Vous voulez essayer, Pascal ?
0: Je veux bien essayer.
3: Je vous invite
0: à vous
3: lever.
0: Est-ce que je vais perdre du poids derrière ou pas ?
3: C'est pas le but, on est là pour programmer sa journée pour qu'elle se passe bien.
0: On fera une nouvelle séquence, sentir bien après perdre de poids. Alors je vais essayer de... Il faut que je bouge,
3: c'est ça ? Il faut juste vous mettre debout.
0: J'essaie de suivre. Alors là, je suis debout.
3: Okay,
0: vous avez
3: super.
0: Vu ? Pensiez pas que j'étais si loin.
3: Moi, je le vois, il est bien debout. Ok, il est très appliqué. Super. Juste pour montrer l'importance de l'alignement. Ce que je vais vous proposer, c'est juste de baisser la tête, baisser les épaules, de... Baissez un peu le dos, comme si vous étiez avachi sur vous-même. Voilà. De baisser la tête.
0: Comme une petite mamie, quoi.
3: Qui
0: va faire ses courses.
3: Voilà. Qui est très fatiguée. Voilà. Et là, la tête en bas, je vais vous proposer juste de dire, cette journée va être merveilleuse.
0: Cette journée va être merveilleuse.
3: Ok. Là, vous allez pouvoir vous relever, Pascal. Et vous allez lever les bras en l'air et faire un grand V, comme le V de la victoire. Et là, vous allez dire, ma vie est nulle.
0: Non, j'ai pas envie, ça. Ma vie est nulle.
3: Ok. Vous pouvez vous rasseoir.
0: Ok. Et alors, je suis censé aller mieux.
3: Quel ressenti vous avez eu sur les deux situations?
0: Je pense qu'à un moment, ma vie a été nulle.
3: Vous l'avez dit vous-même, vous n'y avez pas cru. Mais non, parce que vous aviez les bras en l'air, vous étiez en situation glorieuse.
0: Donc on était dans la contradiction.
3: Tout à fait.
0: Vous m'avez mis face à mes contradictions.
3: Non, je ne vous ai pas mis face à vos contradictions, j'ai juste mis votre corps en dissonance avec votre esprit. Quand on est en position de vainqueur, on n'a pas envie de penser à des choses négatives. Mais quand on est en position avachie, la tête vers le bas, c'est compliqué de penser à du positif parce qu'on est dans le négatif.
0: D'accord.
3: D'où l'importance d'être aligné. Et ce que je vous propose, c'est un exercice que je vais proposer à vos auditeurs. C'est un exercice pour que la journée commence bien.
0: Bon, alors allez-y, proposez.
3: Tout simplement, c'est un exercice qui peut se faire dès le matin au réveil, sous la douche, parce que quand on est sous la douche, on est tranquille, on est coupé du monde, il ne se passe rien. Il suffit juste d'être bien ancré dans le sol, d'être bien debout, de bien sentir ses pieds sur le sol. De se connecter à soi-même en respirant quelques instants tranquillement, à poser les mains sur son ventre et pendant peut-être 30 secondes, sentir son ventre qui monte et qui descend pendant qu'on respire, pour bien se connecter à cette amplitude. Ok ? Passer les 30 secondes, ce qui va être important, c'est de bien lever les bras en l'air, comme vous l'avez fait Pascal, en faisant le grand V de la victoire. Et là, en souriant, en inspirant fortement, on va pouvoir dire « cette journée va être géniale » ou alors « je vais réussir ma réunion » ou « je vais négocier ce contrat comme jamais ».
0: Des phrases positives.
3: De poser l'intention, positive oui, mais de bien poser l'intention de ce qu'on veut atteindre. Là, avec une grande inspiration derrière, on est prêt à attaquer sa journée.
0: Eh ben, écoutez, on vous souhaite une bonne journée alors. Attention, en levant les bras quand même, j'ai failli me blesser. Les bons conseils pour notre bien-être avec vous, Émilie Loguidice, que l'on retrouve très très vite pour continuer à se sentir bien avec votre radio ici Limousin. À bientôt, Émilie.
3: À bientôt, Pascal.

0: lundi, de ce soleil. On est tous avec des plumes en train de danser dans le studio sur l'excellente musique de Gilberto Gil dans votre radio ici Limousin. Toda menina bayana.
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0: Information importante, hein, si vous circulez sur l'autoroute A20 en Corrèze dans les prochains jours, sachez que la direction interdépartementale des routes centre-ouest annonce plusieurs fermetures nocturnes en particulier pour permettre des travaux sur des lignes électriques, en l'occurrence des trajets nocturnes que vous ferez peut-être parce que la chaleur est annoncée, donc c'est vrai qu'on préfère parfois circuler dès que le soleil est parti. L'autoroute sera entièrement fermée dans les deux sens entre les échangeurs 43 de Masseret et 44 de Lubersac les nuits du 5 août de 20h à 6h du matin. Autre fermeture prévue entre les échangeurs 44 de Lubersac et 45 celui de Vigeois les nuits du 29 juillet et jusqu'au 6 août. Pareil, hein, aux mêmes horaires de 20h à 6h du matin, des interventions qui vont permettre le remplacement de pylônes électriques et aussi le passage de câbles. Donc il est nécessaire vraiment de fermer ces autoroutes pendant ces périodes nocturnes. Pensez-y.
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0: Voici les Maroon 5 qui arrivent maintenant. Ça aussi, c'est la musique qui vous fait danser. C'est la musique ensoleillée de votre radio locale, ici Limousin. Avec le meilleur de bienvenue chez vous qu'on vous propose, on va s'occuper de notre look, de l'image que l'on peut renvoyer, éviter les sequins blanches ou les chaussures un petit peu d'été. Hein. On va parler de tout cela avec Vanessa Lichaz, joue dans 3 minutes.

Les Maroon 5 avec This Love, c'est la musique d'ici Limousin. Oui, j'ai fauté. On a eu plein de coups de fil de fans de Maroon 5 qui m'ont dit tu nous as piqué les 30 premières secondes de la chanson. Il y a pas de souci, c'est l'été, on est décontracté, on vous fait plaisir, on réécoute les 30 secondes.

0: Voilà, comme ça, vous aurez eu toute la chanson. Peut-être un peu dans le désordre, mais vous l'aurez eu en entier jusqu'au bout du texte. Voilà, c'est un vrai plaisir de toute façon de réécouter les Maroon 5. Il est 10h34.
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0: Nous accueillons maintenant Vanessa Lissajou parce que on va parler du look et notre spécialiste look sur votre radio ici, c'est Vanessa. Bonjour Vanessa.
2: Bonjour Pascal.
0: Alors aujourd'hui, on va essayer de répondre à certaines interrogations qu'on peut avoir. Certains d'entre nous ne savent pas vraiment quelle image ils renvoient et ce que pensent un petit peu les autres de tout cela. Alors pourquoi ça arrive à certains et pas à d'autres déjà ?
2: Déjà, il faut avoir la conscience de se poser la question.
0: Donc déjà, on se la pose à soi.
2: Oui. Pourquoi c'est un sujet qu'on aborde aujourd'hui ? C'est une phrase qui revient énormément, en tout cas auprès des personnes qui viennent me voir et qui me posent à moi-même la question. Mais quelle image je renvoie à Vanessa ? Puisque je vous invite tous, d'ailleurs, à vous poser cette question. Mais quelle image je renvoie ? Est-ce que l'image que je renvoie, elle est cohérente avec qui je suis réellement ?
0: Et alors là, c'est là où vous êtes tranchante, comme vous aimez le dire de temps en temps. C'est-à-dire, c'est là où il n'y a pas de pitié, quoi. Là, vous allez dire franco de port, ce qui va, ce qui ne va pas.
2: Bah, l'idée, c'est pas de mentir aux gens,
0: oui,
2: en tout cas.
0: Bien sûr. Mais avec délicatesse.
2: Bien sûr. Bien sûr. Par contre, une chose est certaine également, c'est qu'on ne se voit jamais nous-mêmes exactement comme les gens nous voient.
0: D'accord. Bah oui. Donc, c'est pour ça aussi qu'on a parfois une mauvaise idée de l'image qu'on peut projeter.
2: C'est pour ça que c'est intéressant de mieux comprendre, de se confronter. Alors, comment?
0: Eh bien, il faut acheter une Vanessa Lissajou. On la pose dans son armoire et tous les matins, elle vous dira ce qu'il en est. Bon, on peut déjà demander à son entourage.
2: On peut demander à son entourage. J'aime bien dire aussi attention avec l'entourage parce que une personne qui vous apprécie énormément, va mettre quelque chose de très sentimental aussi. Un collègue, au contraire, peut vous juger uniquement sur une qualité professionnelle ou une image qu'il attend de vous aussi.
0: Alors, mais c'est très subjectif parce que des personnes, parfois on en rencontre des dizaines dans la journée, il n'y en a pas une qui va penser la même chose.
2: Eh bien, justement, tout le sujet est là. Tout le sujet est là. Effectivement, puisque chacun va avoir une interprétation, je parle souvent de couleur, mais c'est vrai que chacun va avoir son interprétation d'une couleur, d'une matière, d'un look, parce que ça va lui rappeler peut-être une émotion, un souvenir, etc. L'idée, en tout cas, c'est toujours d'avoir quand même de la cohérence et je parle souvent d'alignement également, plus vous alignez la cohérence entre votre identité interne, ce que vous êtes, votre énergie aussi interne et ce que vous allez renvoyer à l'extérieur, plus le message il va être clair.
0: Mmh. Donc il faut faire simple même en quelque sorte.
2: Il faut déjà bien se connaître soi et oser être vraiment soi. Des fois, une personne gentille, un peu douce, un peu réservée, peut paraître comme quelqu'un de froid. Et c'est pas la même chose. C'est là où il y a cette petite dissonance.
0: Et alors, je vais faire quoi pour pas paraître froid ? Je vais mettre des couleurs chaudes.
2: Par exemple. C'est une bonne remarque.
0: Genre le orange, comme celui que vous arborez aujourd'hui.
2: Exactement, par exemple. Alors, ce orange-là ne va pas forcément à tout le monde, mais cherchez votre orange qui vous va. Venez me voir si jamais vous avez des questions. Mais en effet, ça peut être des matières aussi, des matières qui sont plus douces, qui vont automatiquement ramener quelque chose de plus doux. Si vous êtes un peu réservé, mais que vous avez beaucoup de douceur et que vous êtes sur des matières très rigides, très structurées, automatiquement, ça va mettre de la distance.
0: Bon, un peu de douceur dans ce monde de brut. Merci de l'avoir rappelé, chère Vanessa Lissajou. 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Et sinon, moi, j'ai le 06 de Vanessa, je peux éventuellement le céder à quelques personnes gentilles qui vous contacteront.
2: Sélectionnez-les bien.
0: Ouais, bah vous me faites confiance maintenant, Vanessa.
2: Tout à fait.
0: Regardez, je ne suis plus le même homme depuis qu'on se connaît. Vous revenez quand vous voulez, vous êtes la bienvenue chez vous, Vanessa. À bientôt.
2: Merci beaucoup, à bientôt.
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0: Aimer est plus fort que d'être aimé. C'est Daniel Balavoine. Et cet extrait de son ultime album, Sauver l'amour, on s'en souvient bien sûr. 10h43.
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0: Je suis embêté, c'est la première fois de ma carrière que ça m'arrive. Mon invité chantait. On a la chanson de Daniel Balavoine. Et mon invité, c'est Amandine. Bonjour Amandine.
3: Bonjour.
0: Vous faites partie de l'Office de Tourisme Limoges Métropole. Pour résumer la situation, et grâce à vous, et grâce à tous vos bons conseils, on va pouvoir découvrir notre région. Alors je pense beaucoup à ceux qui viennent passer les vacances en Limousin, mais aussi à ceux qui habitent, hein, les gens du cru, comme on dit, qui parfois oublient un petit peu quelques endroits à fréquenter. D'autant plus qu'il y a... Alors, vous êtes rentré dans le studio en disant, Pascal, vous êtes content. Je vous propose un rendez-vous gourmand pour commencer ces bonnes idées de sortie.
3: Oui, je voulais vous parler des visites guidées qu'on propose cet été à l'Office, qui sont des visites apéritives. Et donc, l'idée, c'est de découvrir Limoges, évidemment son patrimoine, mais aussi de passer un bon moment gourmand. Et donc là, on a une visite qui est proposée ce jeudi 30 juillet à partir de 18h. On est côté ville haute, halle centrale.
0: Ouais.
3: Et tout ça avec, en collaboration avec l'adresse La Locale, qui est dans le quartier de la Boucherie.
0: Donc là, vraiment, c'est une adresse qui permet vraiment de découvrir les produits du terroir, hein, pour le coup.
3: Exactement, le circuit court, et puis une bonne petite adresse et une bonne petite chose à boire et à manger.
0: D'accord. Donc je note, jeudi, visite apéritive, 18h.
3: C'est ça.
0: Ok, juste à la sortie du bureau. Et ensuite, alors on continue avec, alors un petit peu plus loin de Limoges, un peu plus au sud, à Solignac, là c'est le marché des producteurs.
3: Oui, le marché de producteurs revient, donc c'est vendredi le 31 juillet, également dès 18h. Donc évidemment, là on est dans un joli village, plein de caractère, pareil, des producteurs locaux pour un repas sur place, en famille, entre amis. Ils ont prévu un concert aussi de musique, donc l'ambiance sera conviviale. Et ça devrait être sympa.
0: Oui, c'est un endroit qu'on peut faire entre potes parce que vraiment c'est comme vous le disiez, il y a la nourriture, il y a la musique, il y a toute l'ambiance. Donc en plus il fait beau normalement vendredi, donc on peut en profiter puisqu'on est à Solignac. On parle des gens du cru comme moi par exemple qui adoreraient visiter cette magnifique abbaye qui est à Solignac. On peut pas le rater quand on traverse cette commune. Vous me disiez, et ça c'est la bonne nouvelle, on peut le faire ce week-end.
3: Tout à fait, ce dimanche à 15h est proposée une visite de l'église abbatiale de Solignac. C'est une visite donc qui est complètement gratuite et sans réservation. Donc si vous êtes aussi dans les parages, n'hésitez pas.
0: Une belle balade digestive dimanche après avoir reçu belle maman pour visiter cette église à Solignac. Vraiment, la loupez pas, c'est un endroit très chouette. Il y a des expositions aussi qu'on peut découvrir durant cet été un petit peu partout, du côté de Fethia.
3: Oui, alors j'avais noté deux incontournables. À Fethia, on a le Festival International du Pastel, qui fait venir des artistes des quatre coins du monde, des pastellistes. L'exposition est en entrée libre et il propose aussi plein d'ateliers et stages pour pratiquer le pastel, donc ça peut être chouette.
0: C'est un peu la ville du pastel, hein, Fethia, avec plein de rendez-vous qui sont proposés autour de cette activité. Il y a aussi la porcelaine, forcément, dans notre région, et un nom ultra connu, Bernardo.
3: À la Fondation Bernardo, en effet, comme chaque année, propose une exposition éphémère qui réunit cette année 20 artistes jeunes céramistes internationaux et locaux, puisqu'on retrouve aussi des artistes du coin. L'exposition est vraiment riche, variée, et ça peut être l'occasion là, de redécouvrir la fondation, son parcours de visite et cette belle exposition à la fin.
0: Qui est où exactement cette fondation?
3: C'est avenue Albert Thomas, à côté de la fac de sciences à Limoges.
0: À Limoges. Oui. Et puis, une petite descente en canoë, parce qu'on le disait, demain il va faire très beau, très chaud, et même ces jours-ci, donc ça va nous rafraîchir et ça va nous permettre de découvrir aussi.
3: Tout à fait, c'est jusqu'au 21 août, c'est proposé par la ville de Limoges et la direction des sports. Des descentes en canoë depuis le palais sur Vienne jusqu'à Limoges, du lundi au vendredi pendant les après-midi. Pour l'avoir testé la semaine dernière, c'était très sympa. Ah. Ça permet de voir Limoges un petit peu autrement. On n'a pas toujours l'occasion d'aller naviguer sur la Vienne.
0: Et vous avez chaviré combien de fois?
3: Je n'ai pas chaviré, il y a eu des éclaboussures, il y a eu des batailles de pagaies, mais tout s'est bien terminé, ça va.
0: Bon, très bien, et je peux le constater, aucun pansement, rien, tout va bien. Merci beaucoup Amandine pour ces idées de sortie, et
3: merci.
0: Puis à très bientôt, vous venez nous revoir pendant l'été, bien évidemment.
3: Avec plaisir.
0: Eh ben, sans souci, et vous venez en canoë, on vous accrochera à la porte d'ici Limousin. À très bientôt.
3: À bientôt.
0: Au revoir.

0: 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C'est Pink sur votre radio ici Limousin. Allez, avant les infos de 11h, on retrouve Muriel Jordan. Muriel, avec vous, on s'intéresse à une tendance qui émerge au Japon et même au Royaume-Uni.
1: Oui, la coiffeuse qui pose des questions sur votre vie, le chauffeur de taxi qui trouve que le temps se rafraîchit. Vous trouvez pas, madame? Eh, sinon, vous travaillez dans quoi? Vous avez des enfants, vous aussi? Dites-moi tout. Allez, on a 45 minutes de trajet. Bon, eh ben, au Japon, depuis une dizaine d'années, on voit de plus en plus de services silencieux, sorte de formule tranquillité qui épargne aux clients le small talk. Comprenez, la petite discussion légère, vous savez, celle où on parle de la pluie et du beau temps. Par exemple, à Tokyo, il existe une option silence pour choisir le degré de conversation. Un peu, beaucoup ou pas du tout. Au Royaume-Uni, il existe aussi des fauteuils tranquilles chez le coiffeur, sur le même principe.
0: Et cette tendance de l'option silence, elle existe aussi en France, hein, Muriel. Car ça peut jeter un froid et nous couper encore un peu plus des autres dans un monde qui est déjà très individualiste.
1: Oui, les restaurants, les taxis, les magasins et les salons de coiffure proposent de plus en plus à leurs clients cette option silence. La chaise silencieuse, ce n'est donc pas une chaise, au sens premier du terme, mais un concept né en Angleterre, exporté ensuite en Australie, aux États-Unis, au Japon. Une option majoritairement plébiscitée par les jeunes de 20 à 30 ans qui préfèrent lire un livre, écouter de la musique ou tout simplement se détendre en écoutant le bruit des ciseaux quand ils vont chez le coiffeur. Mais sinon, en France, on n'est pas prêt à ça, je pense. En tout cas, les gens que j'ai croisés dans la rue sont peu favorables à l'option silence.
2: Ma coiffeuse, elle me parle, elle me pose des questions sur ce que j'ai fait ces derniers temps et tout, ça passe toujours un bon moment.
3: C'est vrai que c'est sympa quand le coiffeur brise la glace un peu avant et comme ça, ça fait un échange, je sais pas, c'est marrant.
4: Moi, je suis pas du genre à trop parler chez le coiffeur, mais j'aime bien juste le moment où on change de tête et c'est super marrant, mais je suis pas trop du genre à discuter.
5: Moi, j'aime bien parler, des fois ça nous libère, mais il faut être en confiance avec son coiffeur.
1: Voilà, couper les tifs, ok, mais pas forcément l'interaction sociale. Et vous, l'option silence, les jeunes, dans un taxi par exemple, vous en pensez quoi? Vous êtes pour?
3: Bah non, justement, je trouve ça crée un lien, c'est humain de parler avec la personne, t'apprends à la connaître, le trajet est là pour, justement, t'apprends à découvrir la personne, et c'est toujours des rencontres qui font plaisir en soi.
1: Même si parfois il y a des moments gênants, c'est humain de ne pas forcément avoir envie de parler.
6: Des fois, c'est pas dérangeant que le chauffeur parle, mais il y a des jours, on a juste envie d'être tranquille.
7: Un jour, je monte dans un Uber, et j'étais avec ma copine, donc nous, on parle de notre vie, sauf que lui, il entendait nos conversations et continuait à me parler sur la conversation qu'on a eue, sauf que déjà, j'avais pas envie de parler avec lui. Ensuite, il était très, très, très lourd.
1: Bref, la chaise silencieuse, c'est une tendance qui pourrait arriver en France. Pourquoi pas, si on veut pas se coltiner un coiffeur complotiste persuadé que la Terre est plate ou un chauffeur de taxi qui parle pendant une heure du PSG alors que vous supportez l'OM ou que vous détestez le foot. Donc, sur cette tendance de la chaise silencieuse, je dois vous avouer que j'ai un peu le cucu entre deux chaises.
0: Oh, c'est mignon comme tout. Merci beaucoup, Muriel Jordan. Allez, à suivre dans 6 minutes l'info de 11h.
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0: C'est exactement ce que disait mon réalisateur. Quand tu veux, on y va. Bon, on y va, on est parti. C'était Guillaume Grand ou le grand Guillaume, comme vous voulez. C'est du grand talent sur votre radio ici, Limousin.
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0: Et comme un grand talent n'arrive jamais seul, voici Fabienne Joigneau, il est 11.
2: Ah, je suis d'accord.
0: J'ai été sûr. L'info de 11h sur votre radio ici Limousin et à la une, Fabienne, le coup de main de l'agglo de Limoges envers la métropole de Bordeaux.
2: 400 lits de camp fournis par la ville de Limoges et par des communes voisines, ainsi qu'une centaine de matelas offerts ou prêtés par les pompiers de l'urgence internationale et la clinique Chaigneux ont été expédiés hier soir vers la capitale de région Bordeaux, où l'on anticipait de nouvelles évacuations. Et c'est le cas ce matin, 4000 personnes qui se trouvaient dans les campings, résidences de vacances et parcs de loisirs de Lacanau doivent quitter les lieux et partir un peu plus au nord. Le feu qui s'est déclaré il y a maintenant 6 jours à Somos s'est stabilisé, mais les températures vont grimper et le vent fait craindre au secours une nouvelle propagation du brasier. 220 000 personnes ont déjà été évacuées à cause de cet incendie. À Brive, une centaine de résidents d'EHPAD ou de maisons de repos sont arrivés dans la nuit de dimanche à lundi. L'espace des trois provinces a été transformé en centre d'accueil et d'orientation vers d'autres structures. 80 nouveaux sinistrés devraient arriver d'ailleurs dans les prochaines heures. Reportage complet à retrouver sur ici.fr. Les corps de 5 nouveau-nés en état de décomposition retrouvés chez un couple à Orange dans le Vaucluse. La femme avait accouché le week-end précédent d'un bébé en bonne santé après avoir fait un déni de grossesse.
0: Des agriculteurs rassemblés ce matin devant l'abattoir Charal des Gletons.
2: Une manifestation coordonnée partout en France à l'appel de la Fédération Nationale Bovine et de la FNSEA devant les sites du groupe Bigard, leader de l'abattage de viande. À Gletons, des éleveurs de 5 départements sont présents pour faire entendre leur ras-le-bol. Les coûts de production augmentent sans cesse, mais les cours de la viande reste trop bas pour leur assurer une rémunération correcte. Les agriculteurs demandent une répartition plus juste de la valeur. Comment cohabiter avec les patous sur le plateau de Millevaches, ces gros chiens de troupeau qui peuvent se montrer effrayants, menaçants lorsqu'on pratique la randonnée par exemple. Une balade est organisée en début d'après-midi à Mémac et Saint-Merlès-Oussines par le parc naturel régional pour sensibiliser le grand public. C'est aussi à lire en détail sur ici.fr. Les chiens de berger sont de plus en plus nombreux dans les élevages du plateau pour protéger les ovins et les bovins du loup, alors que la meute s'est encore agrandi récemment avec la naissance de 2 louveteaux. L'annonce est imminente et le suspense quasi nul. Zizou doit prendre la tête de l'équipe de France de foot aujourd'hui, légende de la Coupe du Monde 98 et entraîneur à succès du Real Madrid. Zinedine Zidane, on le rappelle, suivi sa formation de manager sportif à Limoges au Centre de droit et d'économie du sport de 2011 à 2013. Et tiens, ah, on me signale qu'il vient d'arriver au siège de la Fédération française de foot.
0: Comme c'est étrange.
2: C'était donc bien lui. Le temps, Pascal.
0: Je l'avais pas reconnu. Elle m'a dit, tiens, c'est bizarre, j'ai l'impression que c'est Didier Deschamps qui arrive. J'ai dit, non, c'est...
2: On peut pas confondre.
0: Bref, nous allons parler du temps. On garde le sourire puisque le soleil est là. C'est encore une journée agréable avec des températures qui progressent. Encore un peu plus aujourd'hui. On est largement au-dessus des 30 degrés. 31 pour la maximale à Mémac, 32 à Ambazac, 33 pour la maximale annoncée sur Limoges, sur Tulle et sur Bellac, et 36 degrés prévus à Brive. Demain, vous le savez, ce sera la journée la plus chaude de la semaine avec un soleil toujours aussi omniprésent et des températures qui cette fois-ci oscilleront aux alentours de 40 degrés.
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0: On court depuis ce matin, on n'a pas eu pris le temps de se poser. 11h04, c'est bien de le faire aussi pour vous raconter une jolie histoire version téléphone. C'est Cendrillon qui arrive maintenant et juste après on reprend un rythme fou pour jouer tous ensemble.

0: Jean-Claude Bertignac, Jean-Louis Aubert, toute la bande, Téléphone, Cendrillon, quel beau souvenir sur votre radio locale ici Limousin.
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0: C'est pas le gros splash. C'est le grand splash, effectivement, on garde le sourire. 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C'est tout simple, hein, ce jeu, il suffit de nous appeler là maintenant tout de suite. Myriam vous accueille au 05 55 34 5000. Elle vous invite à nous rejoindre à l'antenne, on discute et vous choisissez soit le toboggan, soit le grand plongeoir ici Limousin. Et forcément, quand vous allez rebondir dans l'eau ou plonger au fond de l'eau, vous allez forcément gagner tous ces beaux cadeaux qu'on vous offre. Donc le geste le plus simple que vous ayez à faire, même si vous vous réveillez maintenant, c'est prendre votre téléphone et de nous appeler tout de suite 05 55 34 5000 et tenter le grand splash. Et non pas le gros splash, comme je l'ai dit hier toute la matinée. C'est bien le grand splash que vous faites tout cet été sur votre radio locale ici Limousin. Un seul numéro, 05 55 34 5000.

0: On est parti dans la série des prénoms, là, j'ai l'impression. Hein. C'était Abba avec Fernando.
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0: Et nous accueillons, c'est notre premier splasheur de l'heure. Nous accueillons Emmanuel. Bonjour Emmanuel. Emmanuel qui nous appelle de Limoges. Allô Emmanuel? Non, on l'a pas, on l'a perdu. Bon, on l'a perdu Emmanuel. Alors moi, ce que je vous propose, c'est de repartir en musique en essayant encore une petite fois. Emmanuel, est-ce que vous êtes avec moi? Allô, allô? Non, on a perdu Emmanuel. Donc, on va essayer de retrouver, de repêcher dans l'eau de la piscine, de l'eau de la piscine d'ici Limousin, on va essayer de repêcher Emmanuel et on va tenter soit le toboggan, soit le plongeoir. Je vous rappelle que c'est vous qui choisissez, bien évidemment. Pour cela, vous nous appelez 05 55 34 5000. Qu'est-ce qu'on fait, Nico? On écoute un peu de musique? Allez, de la musique rien que pour vous. Et pendant ce temps-là, vous pouvez continuer de nous appeler, bien sûr. 05 55 34 5000, comme Emmanuel, pour essayer de vous sélectionner et surtout essayer de nous parler. On avait prévu tout un sketch avec Emmanuel. Je suis déçu. J'espère qu'on va le repêcher. Allez, 0,5.

0: occupée. Deux potes qui chantent ensemble, Marc Lavoine et Patrick Fiori.
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0: Deuxième tentative, est-ce qu'on a repêché Emmanuel? Emmanuel, êtes-vous avec moi?
2: Oui, je suis avec vous.
0: Ah, Emmanuel à Limoges. Dites donc, j'ai l'impression que vous êtes en voiture, Emmanuel.
2: Oui, je me suis arrêté plus loin pour pouvoir capter.
0: Ah bah voilà, c'est ça, vous êtes passé sous un tunnel.
2: Là, tout à fait, ouais, on va dire ça.
0: Bon, et vous allez où, là, comme ça, Emmanuel? Vous faites des courses, qu'est-ce qui se passe?
2: Ah bah là, je suis sur Ussel et je repars sur Limoges.
0: D'accord, et vous êtes allé chercher quelqu'un? Vous avez fait quoi?
2: Non, je fais de la livraison.
0: Ah, et vous livrez quoi? De la nourriture?
2: Non, je livre des colis pour les particuliers.
0: D'accord, très bien. Emmanuel, j'imagine, un prénom... moi, quand j'ai vu affiche, c'est pour ça que j'étais déçu de ne pas vous avoir. J'ai tout de suite pensé à un film érotique.
2: Ah oui.
0: Et est-ce que vous vous souvenez de la chanson d'ailleurs de ce film
2: C'était Pierre Bachelet qui la chantait, je crois.
0: C'est comme si Pierre Bachelet était sur ma platine.
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2: Ben voilà, c'est ça.
0: C'est ça. Vous aussi.
2: Ouais.
0: Et vous pensez que vos parents, ils ont été influencés par ce film pour vous donner?
2: Alors là, je ne pourrais pas vous répondre.
0: On ne sait jamais. Film mythique de Juste Jacquin, bien évidemment. Emmanuel, ce qui nous donnait aussi l'occasion de rendre hommage à Pierre Bachelet, hein, en même temps.
2: Voilà, tout à fait.
0: Emmanuel, écoutez, sur la route, vous êtes dit, j'aimerais bien gagner un petit cadeau avec ma radio ici, Limousin. Il va falloir faire un choix très difficile. Choisir entre prendre le toboggan ou d'aller sur le plongeoir de notre piscine pour le grand splash.
2: Eh ben, moi, je vais prendre le toboggan.
0: Eh ben, vos désirs sont des ordres. Et plouf, et le toboggan vous conduit tout droit dans un magnifique t-shirt blanc impérial, ici Limousin. Vous n'avez plus qu'à sortir les bras des manches.
2: Eh ben voilà, tout à fait.
0: Voilà, comme ça vous aborderez le magnifique logo ici Limousin dans ce blanc qui repousse la chaleur. Vous serez toujours au frais grâce à nous, mon cher Emmanuel.
2: Eh ben, je vous remercie bien.
0: Bonne route à vous, merci d'avoir joué avec nous et bel été, Emmanuel.
2: Merci beaucoup, au revoir.
0: À bientôt, au revoir.

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0: L'Institut Pasteur œuvre pour transmettre aux générations futures un monde en meilleure santé. 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
9: 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On vous attend. 05 55 34 5000.

0: It's Raining Again, un grand classique et toujours un plaisir d'écouter les Super Trompes.
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0: Et direction Saint-Junien où nous attend Bernadette. Bonjour Bernadette.
2: Oui, bonjour.
0: Ah, vous aussi, vous êtes en voiture, Bernadette.
2: Ça y est, là je suis arrêtée, je suis descendue de la voiture.
0: Ah, donc on a que des auditeurs en voiture aujourd'hui qui se baladent, c'est bien.
2: Oui, c'est bien.
0: Bon, est-ce que vous passez une belle matinée avec nous, Bernadette?
2: Mais écoutez, oui, très bien, c'est super.
0: Vous voulez que je vous donne un scoop? Ça restera entre vous et moi, Bernadette. Est-ce que vous voulez que je vous dise les chansons qu'on va écouter là dans les minutes qui viennent?
2: Allez-y.
0: Je suis sûr que ça va vous plaire. Jean-Michel Delpech, par exemple, pour un flirt avec toi, hein, c'est bien.
2: Ah oui.
0: On va l'écouter. Voilà. Juste après vous, hein, Michel Delpech, restez avec moi. Vous aimez bien Zazie aussi, Bernadette?
2: Oui.
0: Ah bah Zazie, oui. On a aussi. Et alors, si vous êtes sage avant les infos de midi, on aura un peu de tendresse et un slow magnifique avec Shadé. Ah, ça nous rappelle notre jeune temps, tout ça, Bernadette.
2: Exactement, hein. Bon programme.
0: Voilà, je voulais vous allécher un petit peu plus en vous disant qu'en rentrant à la maison, vous allez entendre tout ça. Voilà.
2: Bon, c'était très bien.
0: Bon, bah, si vous passez une belle matinée, c'est bien. Comment va la collégiale de Saint-Junien, Bernadette?
2: Eh bien, écoutez, la collégiale de Saint-Junien va plutôt bien. Voilà, il y a des travaux là, qui sont prévus.
0: Oui. Voilà. Pour lui redonner un petit coup de jeune. Ça fait partie des endroits qu'il faut aller visiter. Hein, je m'adresse à tous ceux qui visitent notre région. Allez jeter un petit coup d'œil à la collégiale de Saint-Junien. Il y a une maquette en plus à l'intérieur, bois, hein, qui est très sympa. Bernadette, alors avant de reprendre la route, dites-moi si vous choisissez plutôt le toboggan ou plutôt le plongeoir pour faire le grand splash.
2: Ben alors là, je suis avec mes petites filles et on me conseille le plongeoir.
0: Ah, le plongeoir, on y va tous ensemble, c'est parti.
2: Allez.
0: Hop, un petit looping et on atterrit. Elles se prénomment comment, vos petites filles, Bernadette?
2: Alors, j'ai Pauline et j'ai Juliette.
0: Eh ben, on les embrasse toutes les deux. Alors, on est d'accord sur le plongeoir, les filles, c'est l'une après l'autre. Hein.
2: Oui, oui.
0: Et pas l'une sur l'autre. Attention. qu'est-ce qu'il y a au bout du plongeoir? Ah ben, ça va vous plaire, vous allez pouvoir jouer ensemble 7 raquettes de plage, ici Limousin, qu'on vous offre. Voilà.
2: Écoutez, c'est très bien.
0: Bah ouais, pour faire des petites parties sur la plage, sur la pelouse, un petit peu partout. Bravo à vous, on vous souhaite une bonne route, les filles. Rentrez bien à la maison et à très bientôt.
2: Oui, merci.
0: Oh, c'est trop mignon. À bientôt et bonnes vacances. 05 55 34 5000 pour continuer de jouer, tenter le grand splash, vous aussi. Je vous l'avais promis, il est là. Hein. Voici Michel Delpech pour un flirt. Ça aussi, c'est une petite activité qu'on peut pratiquer pendant les vacances. Et jouer avec sa radio pour gagner des raquettes, des t-shirts. Qu'est-ce qu'il me reste encore? Il me reste encore la radio FM portable. 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

0: sans aucun doute. Pour un flirt avec toi, notre si regretté Michel Delpech et sa voix magique à 11h32.
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0: Les mercredis du lac se poursuivent tout l'été au lac de Saint-Pardoux avec une nouvelle journée d'animation qui vous est proposée ce mercredi 29 juillet. Rendez-vous placé bien évidemment sous le signe de la fête, de la famille, de la convivialité. Les petits, les grands vont pouvoir profiter d'une ferme pédagogique carrément installée sur place, de ludothèques, d'ateliers également et puis de nombreuses activités spécialement pensées pour les enfants. L'objectif, c'est de se détendre et de passer une belle journée près de chez vous au bord de ce magnifique lac de Saint-Pardoux, et si vous passez par la région, allez le découvrir. Une journée qui se terminera par une soirée cinéma en plein air. Vous pourrez voir le film, que dis-je, la comédie hilarante God Save the Touch. En français, c'est God Save the Touch. C'est mieux comme ça, ça marche mieux. Dans une ambiance estivale, c'est au lac de Saint-Pardoux que ça se passe pour cette belle journée de mercredi 29 juillet avec du film et de belles activités en perspective.
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0: Attention, ça va siffler. C'est le Larsen et c'est Zazie. Je vous l'avais promis, elle est là avec ce tube qui vous permet de nous appeler aussi et de vous sélectionner pour tenter le grand splash et gagner tous les cadeaux ici Limousin. Un seul numéro de téléphone à composer pendant tout l'été, le 05 55 34 5000. On vous attend.

0: Elle est très joueuse, hein, Zazie, avec cette chanson Larsen. Et aussi avec la perspective d'un nouvel album. Alors, a priori, elle aurait soufflé que ça pourrait sortir au mois d'octobre. Mais elle ne sait pas vraiment. Je pense qu'elle va jouer avec l'honneur pendant tout l'été. Zazie, en tout cas, Larsen, c'est sur votre radio ici, Limousin, 11h37.
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0: Tout le monde peut jouer, tout le monde peut participer, il suffit simplement de nous appeler 05 55 34 5000. C'est ce qu'a fait Maïlys. Bonjour Maïlys.
5: Bonjour.
0: Ça va Maïlys ?
5: Ça va et vous ?
0: Eh bien écoutez, très bien, vous êtes à Londouge, on est tout près de Limoges et j'ai envie, je ne sais pas, vous êtes partie en vacances, vous allez partir Maïlys ou pas ?
5: Non, je suis pas encore partie, mais j'espère que je pourrai partir un petit peu.
0: Vous voulez qu'on rêve ? Vous savez que la radio, c'est assez magique par rapport à ça, parce qu'on peut rêver. On vous met un son dans les oreilles et on rêve. Vous allez me dire si ça marche, Maïlys. Moi, je m'imagine à Londouge, sur la plage de Londouge. Je sais pas où elle est, mais on va la trouver. J'imagine le son des vagues. Et là, vous vous sentez en vacances, non d'un coup ?
5: Oui.
0: Ça marche pour vous ?
5: Directement.
0: Est-ce que vous avez l'impression de... Est-ce que vous avez l'impression de bronzer en écoutant le son des vagues sur la plage de Londouge ?
5: Oui, je sens le vent sur ma peau.
0: Des fois, j'ai l'impression que nos auditeurs sont un peu mythos sur les bords. Rien de moi ou quoi ? Il n'y a pas de plage à Londouge, non, je ne la connais pas. Ouais.
5: Moi non plus.
0: Ah d'accord. Bah, écoutez, on va creuser l'été prochain. On aura une plage à Londouge. Vous partez, vous n'avez pas de destination encore ? C'est pas fixé ou pas ?
5: Non, pas encore.
0: Vous attendez peut-être un prince charmant qui vous inviterait quelque part au bord de l'océan un soir ?
5: Ah ben j'aimerais bien. Hein.
0: Donc on lance l'appel alors Maïlys ?
5: Allons-y, allons.
0: Bon, si quelqu'un peut proposer quelque chose à Maïlys, on a son 06, il suffit de nous appeler. Je ne vais pas le donner à l'antenne à Maïlys, vous inquiétez pas.
5: Bon, mais ça va alors.
0: Bon, petit effort à faire quand même pour mériter le prince charmant. Il faut choisir le toboggan ou le plongeoir ici Limousin.
5: Je vais choisir le toboggan.
0: Le toboggan, allons-y gaiement.
6: À la une, à la deux, et à la trois.
0: Oh, un crapaud.
5: Allez.
0: Non, c'est la radio portable FM ici Limousin qui va vous accompagner tout l'été, ma chère Maïlys. Super. Et ben voilà. Voilà un plongeon qui rapporte. Voilà un grand splash qui rapporte. Bravo à vous. Merci de nous avoir fait rêver sur la plage de Londouge qu'on va créer. Et on la baptisera plage Maïlys de Londouge.
5: Ouais.
0: Ah beau ça. Ça, c'est du beau projet. Je vous embrasse. Passez un bel été, Maïlys. Et à très bientôt.
5: Journée.
0: Au revoir.
5: Merci. Au revoir.
0: Allez, vous aussi, venez rêver, venez mettre des paillettes dans nos vies, dans nos yeux, dans nos oreilles. Le 05 55 34 5000. On a le temps de faire un grand splash encore une dernière fois avant les infos de midi. Donc, n'hésitez pas à nous appeler. 05 55 34 5000. C'est parti.

0: on en parle.
1: Depuis 135 ans, l'Institut Pasteur œuvre pour un monde en meilleure santé. On en parle avec Arnaud Fontanet, chercheur. Arnaud, bonjour.
2: Bonjour.
1: Pouvez-vous nous résumer en quelques mots les actions de l'Institut Pasteur ?
2: Oui, nos recherches concernent en priorité les maladies infectieuses, la résistance aux antibiotiques, les cancers. 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
1: Et précisez-nous votre domaine d'intervention.
2: Alors moi-même, je suis médecin épidémiologiste. Je travaille principalement sur les virus qu'on appelle émergents. On envoie des équipes sur le terrain pour comprendre comment ces nouveaux virus se transmettent, quelles seraient les complications pour les personnes infectées. Ouais. Nous sommes beaucoup investis dans la recherche sur le Zika, par exemple, ou la Covid-19.
1: Alors j'imagine que les legs, assurance vie et donations sont nécessaires à vos avancées.
2: Ah, ils sont absolument essentiels. Hein. Ce sont les legs de nos généreux testateurs qui nous permettent, jour après jour, de poursuivre nos recherches.
1: Merci.
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0: Ouais, papa, c'est Frérot de la Vega avec Sweet Darling.
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0: Alors, qui sera le dernier, la dernière à tenter le grand splash? Je vois Frédéric qui nous appelle au 05 55 34 5000. Bonjour Frédéric.
2: Bonjour.
0: Soyez les bienvenus, Frédéric.
2: Merci.
0: Vous êtes à Affieux.
2: C'est ça.
0: Affieux, contrairement à ce qu'on pourrait penser, ce n'est pas affreux. C'est Affieux.
2: Mais pas du tout.
0: C'est où Affieux?
2: À côté de Trégnac.
0: Donc nous sommes en Corrèze.
2: Vous c'est cela.
0: Ah d'accord. Et y a de l'eau à Affieux.
2: Ben non.
0: Ah non, c'est à
2: problème.
0: C'est à Trégnac qu'il y en a. Oui.
2: Enfin, il y a le lac.
0: Il y a le lac. Ah, je savais bien qu'il y avait un lac quand même. Qu'est-ce qu'il y a d'autre à faire, à voir à Affieux?
2: Oh ben, il y a plein de choses à visiter, à voir. C'est très, très riche en visites, en plein de choses à Affieux.
0: Vous-même, vous faites des petites randonnées, Frédéric, de temps en temps?
2: Oui, c'est oui. Sympa.
0: Ah, très bien. Donc, par exemple, moi, j'ai des gourdes ici Limousin. Ça serait pratique pour vous? Non.
2: Comment?
0: Ce serait pratique d'avoir une petite gourde pour faire sa petite randonnée en buvant son petit coup grâce à ici.
2: Ah mais ça c'est très bien.
0: Ah, ce serait bien.
2: Il faut surtout prendre de l'eau, surtout.
0: Ah ben oui, c'est ça. Surtout que demain, tiens, on nous annonce encore une journée très chaude. D'ailleurs, tiens, à ce propos, alors je fais une parenthèse, ça n'a rien à voir avec Affieux. Vous savez, il y a un petit train qui circule pendant les vacances, un train à vapeur qui a toujours beaucoup de succès pendant l'été, qui circule en destination des Moutiers, qui fait Limoges et Moutiers entre autres. Et demain, comme il va faire très chaud et qu'il y avait des sorties de prévues, si vous aviez prévu d'aller prendre ce train vapeur, il est annulé pour demain. Je vous donne l'info, on vous le rappellera tout au long de la journée, parce qu'il fait trop chaud et qu'il ne peut pas rouler dans des conditions pareilles. Ce serait même pénible en tant que voyageur. Donc je le signale à tous ceux qui avaient prévu de faire ce petit voyage. Bon, nous, Frédéric, on va se rafraîchir. Vous allez choisir entre le toboggan et le plongeoir ici Limousin. Vous choisissez quoi?
2: Moi, je vais prendre le toboggan.
0: Eh bien, glissons sur le toboggan. Et au bout du toboggan, ma chère Frédéric, il y a la batterie portable Endurance ici, le Limousin. Ça veut dire que si votre portable a plus de batterie, ce qui peut arriver quand on part en randonnée, vous aurez toujours de l'énergie pour votre portable. C'est pas beau, ça?
2: Alors, ça, c'est formidable.
0: Eh ben, voilà. Eh ben, c'est cadeau.
2: Eh ben, je vous remercie.
0: Et c'est pour vous. On vous fait de gros bisous. On vous souhaite un bel été, Frédéric.
2: Merci à vous aussi.
0: À très bientôt. Au revoir.
2: Merci. Au revoir.
0: Et le grand splash qui revient bien évidemment demain pour encore d'autres compétitions sauvages pendant tout l'été sur votre radio ici Limousin. Je dis ça compétition, mais ça va, vous l'avez compris, c'est assez facile, un téléphone, vous nous appelez, il y a des cadeaux et c'est un beau duel au soleil.

0: vacances, le soleil. Et Shade avec The Sweetest Taboo.
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0: À la seconde près, il est midi, nous sommes aujourd'hui le mardi 28 juillet. Bon appétit. Voici l'info. Fabienne Joigneau, le Limousin offre des lits pour les évacuer des incendies de Gironde.
2: Des lits de camp et des matelas pour là-bas. 500 couchages ont été expédiés hier soir par la ville de Limoges avec l'aide de communes voisines, des pompiers de l'urgence et de la clinique Chaigneux, direction Bordeaux, où l'on anticipait de nouvelles évacuations. Et justement, ce mardi, 4000 vacanciers quittent les campings ou résidences de vacances de Lacanau pour aller plus au nord. La hausse des températures et le vent font craindre une nouvelle propagation du brasier. Le Limousin offre aussi des lits ici, à Brive, où 80 nouveaux sinistrés doivent arriver aujourd'hui. Déjà une cinquantaine de résidents d'EHPAD ou de maisons de repos se sont installés à l'espace des Trois Provinces dans la nuit de dimanche à lundi. Le site fait office de centre d'hébergement d'urgence, mais aussi de hub. Deux zones ont été délimitées pour séparer les personnes qui doivent partir rapidement en EHPAD et celles qui vont rester là, explique Sylvie Bouet, directrice de l'ARS en Corrèze.
3: Toutes les personnes n'ont pas vocation à rejoindre un EHPAD. Les EHPAD, c'est vraiment les personnes les plus en difficulté. Au niveau hospitalier, on a quand même une centaine de places qui ont pu être réactivées ou qui sont disponibles. Et certaines personnes, bien sûr, vont peut-être rester plusieurs jours ici. Avec une canicule qui s'annonce, on est en train d'équiper une autre salle qui est climatisée pour avoir des conditions adaptées. Ils ont même prévu avec les bénévoles des activités pour ces personnes. Donc ces zones de tri sont très précises. Elles ne doivent pas être anxiogènes pour les personnes qui arrivent. L'idée là, c'est vraiment de les faire souffler pour que ça soit le moins traumatisant. Et également, l'hôpital a mis en place une cellule psychologique, surtout pour les personnes qui vont rester temporairement sur ce hub.
2: Sachant que l'espace des Trois Provinces peut accueillir 200 personnes au total. Et précisons-le, ce hub n'a pas besoin de dons en nature ni de nouveaux bénévoles à ce stade. Dans le Var, un homme de 23 ans soupçonné d'être à l'origine de plusieurs incendies la semaine dernière a été mis en examen et placé en détention provisoire. Annonce de la gendarmerie ce matin. Cet homme doit faire l'objet d'un examen psychiatrique.
0: Il demande une rémunération correcte pour la viande qu'il produise.
2: Une cinquantaine d'agriculteurs du Limousin, mais aussi du Périgord et de Charente se sont rassemblés ce matin devant l'abattoir Charal d'Aigleton. Partout en France, la Fédération Nationale Bovine et la FNSEA appelaient à manifester sur les sites du groupe Bigard, leader de l'abattage de viande. Alors que les coûts de production augmentent sans cesse, les cours de la viande, eux, restent trop bas. Des éleveurs qui ont de plus en plus recours aux chiens de type patou pour protéger leurs troupeaux sur le plateau de 1000 vaches, alors que la meute de loups vient de s'agrandir avec deux nouvelles naissances. Mais la cohabitation avec ces gros chiens est parfois compliquée, notamment pour les randonneurs. Alors le parc naturel régional multiplie les initiatives pour enseigner les bons gestes. Une balade à la rencontre de ces chiens lieu d'ailleurs cet après-midi, c'est à lire sur ici.fr.
0: Et puis ça y est, Zinedine Zidane prend la tête des Bleus.
2: Et la relève de Didier Deschamps, son coéquipier de la Coupe du Monde 98. L'équipe de France, c'est la seule chose que je voulais faire, a déclaré le nouveau sélectionneur intronisé il y a une heure. À 54 ans, l'ancien meneur des Bleus dit avoir refusé toutes les propositions depuis qu'il a quitté son poste d'entraîneur du Real Madrid il y a 5 ans pour l'équipe de France. Zizou, qui a suivi sa formation de manager sportif, on le rappelle, à Limoges, au Centre de droit et d'économie du sport entre 2011 et 2013. Et le fondateur du CDES, Jean-Pierre Caracchio, place en lui de grands espoirs.
4: Zinedine, il est tellement attaché à ses valeurs que je crois pas qu'il puisse se casser la figure. Je crois pas. Bien sûr qu'il va arriver. Les jeunes joueurs vont être baba d'admiration. Au bout de 6 mois, l'idole des foules comme joueur, les joueurs, ils vont oublier, hein, les très grands joueurs. Ce qui va rester, c'est est-ce que finalement, il est capable, en termes de management, d'avoir la considération pour tout le monde. Autrement dit, de regarder les autres avant de se regarder lui-même. Et ça, c'est une certitude. Il est très bon là-dessus. Autant on n'a jamais de certitude, et en tout cas, moi, j'en ai pas. Autant là, je vois pas ou alors il y a un cataclysme.
2: Confiant donc Jean-Pierre Caracchio à l'aube de l'ère Zidane pour l'équipe de France de foot, le fondateur du CDES de Limoges répondait à Michael Chaillou.
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0: Pardon monsieur, en même temps j'étais tellement confiant moi aussi avant la Coupe du Monde. Enfin bref. Non mais voilà, bravo, bienvenue.
2: C'est la glorieuse incertitude du sport, vous savez bien.
0: La prochaine fois sera la bonne.
2: Mais oui,
0: Le soleil, c'est le grand gagnant aussi de cette journée, tout comme Zinedine, qui sera désormais notre soleil, vous l'avez compris. Le soleil qui est omniprésent, pas de nuages en tout cas à l'horizon aujourd'hui. Des températures agréables, 31 à Meymac, jusqu'à 32 à Ambazac, 33 à Limoges, Tulle et Bellac. 36 degrés annoncés à Brive. Soleil omniprésent aussi pour demain, qui sera la journée la plus chaude de la semaine. On sera autour des 40 degrés demain. 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
7: Bonjour à toutes et à tous. J'espère que vous allez bien en ce mardi. Nous pensons évidemment fort à vous qui êtes au cœur des incendies en Gironde, dans les Landes, le Var et ailleurs, et qui avez peut-être dû évacuer et peut-être même perdu votre maison. Bon courage également à tous les pompiers qui luttent pour stopper cette vague d'incendies. Alors dans quelques instants, nous retrouvons Valérie Damido et Eric Bastien pour vivre ou revivre les meilleurs moments au taquet et vous donner le sourire sur votre radio ici.
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7: Et pour la musique, commençons avec Julien Clerc et un titre dont les paroles ont été écrites par Luc Plamondon, Quand je joue sur votre radio ici.

0: À partir de fin septembre, première date à Cannes, Montluçon et Gap, Julien Clerc, quand je joue sur votre radio ici. C'est Christophe d'ici Touraine et Virginie d'ici Azur qui jouent maintenant avec Valérie Damido et Eric Bastien. Le premier est très investi dans la vie associative et la seconde range ses lunettes dans un endroit particulier mais qui en fait est une bonne idée, c'est pas une si mauvaise idée que ça, si on n'oublie pas où c'est évidemment.
1: C'est Christophe qui est avec nous, qui a l'âge de raison, l'âge de la beauté, l'âge de la bienveillance, 60 ans. Il aime surtout le chant parce que tu viens de monter une association de chant. Toi, tu chantes, mais tu es surtout le président.
2: Le président.
1: Eh oui, il paraît qu'on t'appelle monsieur le président, mon chichiou.
2: Voilà, donc c'est trop marrant parce qu'on a fait un petit truc au départ l'année dernière, on était 9 pour faire une cour de chant. Après, il y a une association qui s'est cassé la figure, puis nous on a remonté la même association et ils m'ont mis président et maintenant ça marche super bien, on doit être une soixantaine maintenant.
1: Eh ben voilà. Alors, elle a un nom cette association de chant?
2: Oui, c'est les Voix de Causélia et elle est située à Maitré en Indre-et-Loire. Et les gens peuvent aller sur les sites, tous les sites, on est référencé et ils peuvent me contacter, donc il n'y a aucun problème, ils peuvent venir, la première séance est gratuite pour voir, et on passe surtout des bons moments, c'est surtout ça.
1: Bah évidemment. Alors, en plus, tu es membre depuis 25 ans d'une organisation pour l'Eurovision. Voilà.
2: Je suis membre d'Eurofan au GAE, et voilà, j'adore l'Eurovision.
1: Et voilà.
2: Un jour, j'y suis allé comme ça pour voir et je me suis pris de passion. Puis ben, de temps en temps, je suis allé au Portugal, à Vienne, à Athènes, tout ça, pour suivre l'Eurovision, tout ça.
1: Eh ben, bravo.
3: Vous ne tentez pas de nous impressionner là, avec votre Marseillaise, l'Europe. On sent la chape de plomb avec Virginie sur nous, là.
1: C'est votre candidate qui est en tête, vous feriez bien de la fermer.
3: Ah bon ? Ah, c'est vrai !
1: Ah là là, mon Dieu. Allez, mon cri-cri, tu vas marquer 5 points tout de suite. Je vais te poser la question cash. Écoute bien la question, réfléchis bien, tu as 10 secondes à mon top chrono. Combien sont les petits personnages qu'on appelle les Teletubbies? Combien sont ces petits personnages qu'on appelle les Teletubbies? Combien sont-ils? Top chrono, 10 secondes.
2: Donc c'était toute ma jeunesse, je crois, alors je suis en train de tout...
1: Vite
2: 4.
1: Bon. Et oui, ils sont 4.
2: J'hésite entre 4 et 5.
1: Tinky, Wiki, Dipsy, Lala et Po. Bravo.
2: Ah, voilà.
1: Ça te fait 9 points. Bravo, mon cri-cri.
3: Virginie, on est effectivement en tête. Valérie l'a rappelé. On espère que ça va durer.
1: Plus maintenant.
3: Oui,
1: maintenant,
3: oui, vrai,
1: vous êtes à 7,
3: vrai.
1: On est à 9.
3: Ouais, c'est ça. Virginie qui habite à Nice, Virginie qui a des poules chez ses parents, qui jardine un petit peu, qui cuisine très bien, notamment la truccia. Voilà, qui collectionne des miniatures de parfums. Tiens, j'en avais pas parlé. T'en as combien des petites bouteilles?
4: Oh, bien 200-300.
3: Ah ouais, non, c'est quand même une belle collection déjà.
4: Oui. Voilà.
3: Et alors, t'as obtenu l'étoile de Thierry Mugler. Ok, bah écoute, ça complète
1: c'est une
3: la collection.
1: C'est une miniature assez rare, effectivement.
3: Oui, voilà, c'est assez rare, ça
4: oui.
3: Vaut sans doute un petit peu
4: exactement.
3: D'argent.
4: Exactement.
3: Alors toi, dans les années 80, t'allais en colonie de vacances. Et tu perdais tes lunettes dans l'eau. Sauf que... Ah oui, non mais elle va vous expliquer, qu'est-ce qui t'est arrivé?
4: En fait, donc j'étais en colonie, mais c'était en colonie, les vraies colonies. Il n'y avait pas de bâtiment en dur. On se lavait dans la rivière, j'avais des lunettes.
3: Ouais.
4: Et je m'étais dit, je vais les mettre à l'abri, ces lunettes, pour pas les perdre. Et je les ai tellement bien mises à l'abri que finalement, j'ai jamais réussi à les trouver. Donc la colonie s'est mobilisée pendant 2 heures pour les chercher. Donc je me suis dit, bon, je vais laisser tomber parce que de toute façon, elles ont dû partir dans la rivière. Et je vais pour mettre mes chaussures et mes lunettes étaient dans mes chaussures.
3: Voilà. Et quelques années plus tard, t'as mis des lentilles pour te baigner exactement au même endroit. Tout le monde a cherché.
4: Non, non. Bah, si, non, non, là, c'était pour la farce. C'est-à-dire que comme j'allais en colonie toujours avec les
3: okay.
4: Mêmes groupes.
3: D'accord.
4: Là, cette fois-ci, j'étais passé aux lentilles.
3: Ah, tu leur as fait la blague, d'accord.
4: Faire le running gag.
3: Ouais.
4: Années après. Je leur ai fait semblant de chercher mes lentilles, ce qu'ils ont fait. Mais au bout de 5 minutes, je ne les ai pas laissés chercher aussi longtemps. Et au bout de 5 minutes, je leur ai dit non.
3: J'ai bien compris. Ouais. D'où l'humour. L'humour qu'elle cherche parce qu'elle en a beaucoup, notre Virginie. Allez, voici la question. On reste sur des chiffres. Question cash. Pour 5 points, combien étaient les 2B3? Combien était ce groupe, les 2B3? Top chrono de 10 secondes.
4: 3.
3: Les To Be Free, c'est l'un des premiers boys band français. On est en 1996. Il y avait Philippe, on pense à lui. Il y avait Adèle, il y avait Franck.

0: écoutez ici, tout s'en va, Gaëtan Roussel, qui est dans plusieurs festivals cet été, comme par exemple ce vendredi au Pont du Roc à Malestroit dans le Morbihan. Faisons la connaissance de Shirley d'Issy-Garlozère à présent. Shirley qui raconte à Valérie Damidot et Eric Bastien sa rencontre avec son mari. Et visiblement, c'est pas vraiment avec son don pour la danse qui l'a séduite.
1: Alors, Shirley, il paraît que tu as rencontré ton chéri à la feria.
2: Eh ben oui,
1: forcément, bien sûr.
2: En vraie gardoise.
1: Eh ben oui. Alors, il paraît que tu y allais avec ta copine pour retrouver des profs. Et dont un prof, tu étais avec une amie et t'étais aussi avec un mec que t'allais larguer, en fait.
2: Non, c'est pas moi.
1: Ah, c'est ta copine. D'accord, ok.
2: C'est ma copine, voilà.
1: Et alors
2: Elle m'a dit qu'il y a deux profs du collège qui venaient à la feria. J'ai dit, ok. J'ai demandé s'ils étaient ensemble. Elle m'a dit, non, ils sont tous les deux en train de se séparer. Ils vont finir ensemble. Donc, quand je l'ai vu arriver, je ne me suis pas dit que ça pouvait être potentiellement mon futur mari.
1: Ah bah oui, forcément. Et alors, il paraît que tu as trouvé qu'il dansait comme un dieu.
3: Ça existe.
2: Il danse comme un dieu. Il danse comme un dieu si Dieu n'a pas le rythme.
3: Meilleure vanne. Ah là, j'aurais pas pu faire mieux. Elle est magnifique, celle-là. Pauvre homme.
1: Bah oui, pauvre. Et donc, il danse pas en rythme.
2: Il a du mal à être sur la musique, donc j'ai passé la feria, le regarder danser en me disant, mais comment il fait? C'est un don.
3: En train de dire qu'on n'a pas le rythme, quoi, les hommes, quoi.
1: Bah non, le sien, en tout cas.
3: Enfin, tous les hommes. Moi, je l'ai pas.
2: Mais Laurent, il a du mal à danser en rythme.
1: Il fait la discudance, quoi. Il fait la discudance. Mais quand même, il est rigolo, parce qu'il paraît qu'il t'a bien fait rigoler.
2: Oui, on s'est revu 6 mois après à un loto, n'est-ce pas? Et là, il m'a fait rigoler.
3: Ah, il a plus que ça, hein, il a pas la dent.
1: Ah, voilà. Et ça fait combien de temps que vous êtes ensemble?
2: Ça va faire 13 ans en février.
1: Et vous êtes mariés depuis?
2: Depuis juillet 2021. Donc, plus de 4 ans.
1: Eh ben, dis donc, les
3: belle histoire. Ça.
1: Ben oui.
3: Comme on les aime.
1: Exactement. Ben, moi, j'aime bien l'idée. Alors, par contre, il paraît que t'as un défaut. Il paraît que tu dis ce que tu penses, mais c'est pas un défaut, ça.
2: Moi, je suis un peu grande gueule et j'ai du mal à faire semblant. Donc, les gens, quand ils les aiment pas, par exemple, ils me comprennent.
1: Mais est-ce que c'est un défaut, chérie? Moi, je

0: trouves pas?
1: Eh ben,
2: ça peut.
1: Ben, dans la société actuelle, un peu hypocrite. Si, un peu.
0: Oui, c'est vrai qu'on m'a souvent dit que j'étais grande gueule parce que je dis toujours ce que je pense. Mais moi, je trouve que c'est un super. C'est pas un défaut, c'est une super qualité d'être honnête.
1: Ouais, je suis d'accord avec. Ouais.
0: Ah bah, tu vois, t'es d'accord avec moi, bien sûr.
2: Mais bien sûr. Moi, je suis. C'est vrai, tu dis ce que tu penses.
0: Toujours.
2: Mais ça plaît pas toujours aux gens. Mais au moins, comme ça, tu sais tout de suite ce que t'as à faire, du coup.
0: Oui, mais souvent, en plus, quand les femmes sont un peu grande gueule, on dit qu'elles sont ingérables, que c'est gna gna gna.
2: Ah oui, vous êtes ingérable, Valérie.
0: Voilà, c'est ça. Exactement. Et il dit quoi, ton chéri?
1: Il apprend à composer.
2: C'est beau, c'est une belle réponse.
0: Non,
2: hein.
0: Mais il apprend à composer, c'est-à-dire que oui, quand tu l'as vu danser, tu lui as tout de suite dit, tu danses comme une patate, évidemment.
1: Oui, je lui ai dit rapidement. Voilà. Je lui ai aussi dit que j'adorais ses fesses.
2: Ah, mais ça se lâche aujourd'hui. Mais vas-y, quoi.
1: Heureusement
2: Le félin, sa maman, quoi.
0: Aïe, aïe, aïe, aïe, aïe, aïe. Bah oui, bah, et s'il a des belles fesses, c'est bien.
2: Qu'est-ce que vous regardez, Valérie, chez un homme, en premier? Allez, allez, tout le monde, on est honnête, là.
0: Qu'est-ce que je regarde chez
2: un
0: homme?
2: Sérieux, oui,
0: ses mains et ses yeux.
2: Ok, Alexia.
0: Et après, non, c'est godasse, parce que si un mec a des godasses
2: chaussures,
0: dégueulasses,
2: ouais.
0: Genre, soit moche, soit gna-gna, oh là là, allez.
2: Et Alexia, toi, t'es une fille, tu regardes quoi?
3: Moi, c'est les cheveux. Parce que j'aime bien, ouais, j'aime bien les garçons cheveux longs.
0: Et toi, tu regardes quoi chez un homme en premier, Shirley? Ses fesses, apparemment. Eh oui, voilà.
2: Donc, elle est honnête. Elle, elle a dit la vérité. Voilà,
0: t'as raison. Ouais. Mais c'est vrai qu'un beau cul de mec, c'est sympa aussi. Et... Bon, alors...
1: Ah ouais, sympa.
0: Bah, oui.
2: C'est sympa, ce Noël. Hein. Je reviendrai.
0: Bon,
2: j'aime beaucoup.
0: Bon, allez, on va marquer 5 points de plus, ma chérie. Tu vas gagner.
2: On va voir.
0: Je vais tout de suite te poser la question. Écoute bien. C'est très facile, hein, franchement. Comment dit-on joyeux Noël en espagnol? Comment dit-on joyeux Noël en espagnol? Top chrono, 10 secondes.
1: Félix Navidad.
0: Et nous allons tout de suite, immédiatement, vérifier grâce à cette magnifique chanson.
2: J'adore cette chanson.

0: Justin Illusion dans la playlist de votre radio ici, Imagination. Allez, prenez de quoi noter, votre agenda de l'été arrive avec des idées de sorties et d'activités à côté de chez vous. Juste avant France Gall et Elton John, donnez pour donner pour la musique sur votre radio ici.
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4: Deux sorties nature vous sont proposées cet été à la réserve naturelle nationale de la Tourbière des Dauges. C'est sur la commune de Saint-Léger-la-Montagne. Un premier rendez-vous ce mercredi à 21h pour partir à la découverte de l'engoulevent d'Europe. Alors l'engoulevent d'Europe, c'est un oiseau nocturne qui est surnommé le crapaud volant. Il a un deuxième surnom, c'est le têteur de chèvre. Il est très rigolo cet oiseau. Enfin, sauf si vous avez peur des chauves-souris, parce que ça ressemble un petit peu à une chauve-souris. Vous allez pouvoir le découvrir ce mercredi. Puis deuxième rendez-vous pour le dimanche 2 août à 14h30 pour une promenade consacrée aux forêts qui entourent la Tourbière. Là aussi, c'est important, surtout dans le contexte actuel, de mieux connaître un petit peu le fonctionnement de ces forêts, comment ça vit, surtout l'occasion de découvrir le conservatoire qui gère et qui préserve ces milieux naturels. Deux animations qui sont gratuites sur inscription auprès de la réserve naturelle. N'hésitez pas à y participer, c'est demain mercredi et aussi...
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0: Cet été, à l'heure du déjeuner, Valérie Damido et Eric Bastien vous tiennent compagnie avec les meilleurs moments d'Otaquet. Nous les retrouvons avec les candidats, juste après France Gall et Elton John. Donnez pour donner sur votre radio ici.

0: Grace Gall et Elton John dans un duo de 1980, donné pour donner sur votre radio ici. Valérie Damido et Eric Bastien sont à présent avec Jean-Claude d'ici Loire-Océan et Claire d'ici Normandie, qui ont tous les deux des petites manies. Alors le premier pour lui porter chance, et la seconde, c'est avec sa porte d'entrée que ça se passe. Et vous, quelles sont vos petites manies?
1: Alors, Jean-Claude, dis donc, tu as une petite manie, il paraît qu'avant de faire quelque chose d'exceptionnel, tu croises tes doigts pour invoquer la chance.
2: Oui, c'est ça.
1: Eh ben, c'est ça. Alors, tu croises bien tes doigts, tu fermes les yeux, tu dis je vais y arriver, comment tu fais?
2: Ouais, c'est ça, je place le majeur au-dessus de l'annulaire.
3: On là, va pas savoir.
2: Là, vous voyez, là, juste au-dessus. Et puis voilà, je me dis, allez, et on tente sa chance. Voilà, actuellement, je l'ai fait deux fois déjà, depuis que je suis avec vous.
1: Et ça marche ou pas?
2: Oh, ça marche? Oui, plus ou moins.
1: Bah écoute, t'as 4 points quand même, hein, oui. Donc c'est pas mal. Ouais. T'as fait un sans faute. C'est tout.
2: Bon, ouais, alors. C'est vrai. Ouais, ça marche pour le moment.
1: Alors, écoute bien. Nous allons tout de suite marquer 3 points de plus. Ça, c'est sûr. Je le sens. Parce que tu es très fort et tu vas croiser tes petits doigts en invoquant la chance. Je te mets une petite ambiance de Noël.
3: Oh, c'est beau.
1: Alors, écoute bien. Nous allons parler évidemment encore du Père Noël. C'est la question à choix multiples. Je vais te poser la question, te proposer des réponses. Et tu me donneras ta réponse après le top chrono, tu auras 10 secondes. Écoute bien. Dans quel village de Laponie se trouve la résidence officielle du Père Noël? Donc je vais te donner les noms des villages. Kiruna, Rovaniemi, Tromso, Damino Bastienko.
4: Bien sûr.
1: Dans quel village de Laponie se trouve la résidence du Père Noël? Kiruna, Rovaniemi, Tromso, Bastienko. Top chrono, 10 secondes.
2: Je vais dire Piranieni parce que je ne sais pas du tout. Donc voilà, j'essaie la première.
1: Rovaniemi, Rovaniemi, c'est situé en Finlande et la ville abrite le Santa Claus Village. Mmh. Et c'est là où est reparti le Père Noël dès cette nuit après avoir fait tout le monde entier. Voilà,
2: génial.
1: Bravo Jean-Claude, 3 points de plus, tu as 7.
3: En même temps, le Damino Bastiano, c'est quand même Noël tous les jours et toute l'année chez nous. Ça aurait pu être la bonne réponse. Bon, Claire est avec nous ici Normandie en ce jour de Noël. Claire qui a aidé les Restos du Cœur longtemps dans sa vie. Bravo. Claire qui adore les Lego. Alors c'est marrant qu'on parle des Lego parce que je suis sûr qu'il y a plein d'enfants qui ont des Lego aujourd'hui au pied du sapin. T'as des grosses pièces. T'as quoi comme Lego? T'en as combien surtout?
5: On a déjà une bonne dizaine. C'est vrai qu'entre les tableaux Van Gogh, on a fait. Mon fils, il aime bien aussi tout ce qui est bateau pirate.
3: Ah oui, donc,
5: on a fait le Black Pearl.
3: Pearl, ouais. Il y a 2862 pièces de Lego pour le Black Pearl.
5: C'est
3: et tu l'as eu pour Noël là? Tu viens de l'avoir?
5: Oui, exactement, c'est ça.
3: C'est génial.
1: Oh là là.
3: Ça va occuper tout le monde pour les fêtes. Hein. 2862, là, c'est sûr que
5: voilà,
3: c'est énorme.
5: C'est ça.
3: Bon, une petite manie quand même, un petit défaut, un petit côté maniaque.

0: Alors ?
1: Sur la porte d'entrée.
0: Bah, il paraît que t'es maniaque sur la porte d'entrée. C'est... Tu ouvres.
1: Ah,
0: bah oui, oui. Excuse-moi,
1: je vais pas le dire. oui, j'ai besoin de clencher plusieurs fois la porte pour être sûr qu'elle soit bien fermée.
0: Bah, oui, oui, oui. T'es maniaque de la porte d'entrée.
2: Bah, c'est un toc.
1: C'est vrai.
0: C'est un toc, oui. Alors, ça, c'est pas un toc, c'est un rêve, décrocher la cagnotte du loto. Oui, oui.
2: Mais qui n'en rêve pas de gagner au loto, quoi.
0: Uniquement pour ne plus compter, voilà, c'est le rêve de tout le monde. Et,
1: hein, c'est ça.
0: On aimerait. Eh bien, écoute, nous allons voir si tu vas gagner la cagnotte. Attends, plus de 1800 euros de cadeaux, hein, quand même, cette semaine. C'est pas rien. Voici ta question à choix multiple et elle vaut 3 points. Ambiance. Dans le milieu sous les mers, quel animal marin peut produire une lumière naturelle, parfois appelée illumination de Noël des abysses. Donc une lumière naturelle, on appellerait illumination de Noël des abysses. Cet animal, selon toi, c'est un calmar géant, un poisson lanterne, une méduse pélagique, une damidote pailletée et crevetée, comme les crevettes. Top chrono, 10 secondes. Calmar, poisson, méduse, damino crevetté et pailleté. Allez, vite.
1: La méduse,
0: non, c'est le poisson lanterne, un petit poisson abyssal qui est doté d'organes bioluminescents et qui émet donc cette lumière bleutée. Voilà, qui est un spectacle naturel, qui est très beau d'ailleurs et qui rappelle les guirlandes de Noël. Désolé.

0: Pour la voir en concert, ça sera le 10 novembre à Paris, Oria, soirée mondaine dans la playlist d'ici. Linda Dissinor est maintenant avec Valérie Damido et Eric Bastien. Linda qui se lève très tôt chaque matin pour une bonne raison. Quant à Pascal d'ici Touraine, il ne part jamais sans son vélo. Il aurait pu faire le Tour de France. J'en profite pour vous dire que si le Tour de France homme s'est terminé le week-end dernier, celui des femmes commence ce samedi et nous le suivrons en direct chaque jour sur votre radio ici, radio officielle du Tour 2026.
1: Linda, ma chérie, tu n'as qu'un point. Que se passe-t-il?
2: Excusez-moi.
3: Ah mais moi, je suis ravie d'être avec vous et de commencer l'année avec vous, franchement.
2: Ça fait longtemps que tu essayes d'être avec nous. Tu t'es inscrit quand?
3: Non, c'est la première fois.
2: D'ailleurs, vous n'avez pas un numéro à nous donner?
1: Alors, écoutez, on nous demande. Alors, si vous avez envie, c'est le
2: 0810-055-056.
1: Et là, on vous prendra vos candidatures. Sinon, vous vous rapprochez de vos locales. Mais
2: 0810-055-056. On peut appeler maintenant, là.
1: Et on peut appeler maintenant.
2: C'est génial.
1: Bah, bien sûr que c'est génial.
2: Formidable, cette radio.
1: Mais évidemment. Alors, voilà. Tu as un petit rituel. Tu te lèves tous les jours vers 5h du matin.
2: Mm-hmm. C'est tôt, ça.
1: C'est très tôt.
3: Ouais.
1: Enfin, en même temps...
2: Mais elle fait quoi,
1: hein? Eh ben, figurez-vous qu'elle se prépare un petit café. Et... apporté par George. Ouais, George arrive en slip, lui apporte son café.
2: Joe Malongo n'a rien à envier à George.
1: Non. Et ensuite, tu te recouches pour lire.
3: Je me remets dans mon lit, bien chaud sous la couette, et puis je me prends une petite heure ou heure et demie de lecture. Ouais.
1: Avant que ton fils se lève.
3: Exactement, avant que la journée avec mon fils, le boulot et tout
2: Tu fais une sieste quand même dans la journée.
1: Non, parce que... elle va parce qu'elle adore, elle lit parce qu'elle adore la lecture. Elle fait même partie d'un book club.
3: Salut d'ailleurs, si elle m'écoute, les copines du book. Tout le premier vendredi du mois.
1: On se réunit, voilà, bien.
3: On se réunit et on parle de nos lectures.
1: Et voilà.
3: Les unes aux autres et tout, enfin, dans une ambiance super sympa.
1: Et voilà.
3: C'est
1: alors,
3: vachement bien.
1: Ma chérie, tu as un point. Si tu marques les 5 points, tu vas remonter ta moyenne. Écoute bien la question cash à 5 points. Quelle chanson de Claude François connaît un nouvel engouement grâce à la pub de Noël d'Intermarché? Quelle chanson de Claude François connaît un nouvel engouement grâce à la pub de Noël d'Intermarché? Top chrono, 10 secondes.
3: Le mal aimé.
1: Padam, pam, padam. Tu connais pas la pub de Noël d'Intermarché?
2: Pas du tout, bah non, non.
1: Mais avec le loup?
3: Oui.
2: Ah non.
1: Mais t'es. Alors, il
2: oui,
1: y a,
2: non,
1: y a eu 12 milliards de vues de ce truc. Mal aimé. Avec le petit loup.
2: Je sais. Je vois le petit loup, mais je vois pas le Intermarché.
1: Oh là là, mon Dieu. Eh ben, bravo, t'as 5 points, ça te fait 6, ça.
2: Ouais, c'est moi le mal-aimé. Comme Pascal, nous sommes mal-aimés, Pascal.
4: Ah oui, j'ai bien compris, là, j'ai bien vu.
2: Oui. Pascal, 5 points. On est bien vu, surtout, là, on est pas mal. Jusqu'à 13h, on va voir ce que ça donne. Pascal, est-ce que tu as envie d'aller à Besançon? Tu connais ou pas Besançon?
4: Oui, je connais Besançon, on a visité.
2: Ah, ok. Ouais, t'as visité
4: l'horlogerie, tout ça.
2: Ah oui, mais tu t'es pas arrêté dans un bel hôtel spa, t'as pas été...
4: Non.
2: Voilà. Voilà. Michael Gregorio, le spectacle,
1: là là.
2: Tout ça.
1: Oh là là.
2: T'aurais pu y aller en vélo, d'ailleurs. Parce que notre Pascal, il aime voyager en France et il emmène toujours un vélo avec lui, c'est vrai?
1: Ah bon?
2: Ah oui.
4: Et les deux vélos.
2: Ah, deux vélos.
1: Incroyable.
2: Donc tu pars dès que tu vas visiter, je sais pas, un département ou quoi que ce soit, tu mets tes vélos, mais alors tu les mets où? Dans la voiture? T'as une caravane?
4: Non, derrière, sur le porte-vélo.
2: D'accord, sur le porte-vélo, d'accord.
1: Mais tu parles un langage qu'il ne connaît pas. Il n'a pas, non seulement il n'a pas de bagnole, Eric Bastien, mais il n'a pas de vélo.
2: C'est sûr. Alors, lors d'un voyage à vélo en Alsace, t'as crevé après seulement 40 km. Comme t'avais pas moyen de réparer, qu'est-ce que t'as fait?
4: Eh bien, je suis revenu à la voiture, rechercher la voiture pour retrouver ma femme qui avait son vélo.
2: Ah ouais, mais t'as mis combien de temps alors?
4: J'ai mis une heure et quart. Je pense que j'ai gagné l'étape là.
2: Ah donc, t'as fait 40 bornes à pied parce que ton vélo, t'as laissé le vélo?
4: Non, j'ai repris le vélo de ma femme pour retourner à la voiture. Elle a gardé le vélo crevé.
2: Ok.
4: Et elle m'a attendu.
2: Mmh. Une heure et demie pour faire 40 km, il a fait la route des vins aussi. Voilà, c'est bien ça.
1: C'est pour ça que t'as mis une heure et demie pour faire 40 bornes.
2: Pas comment t'as fini sur la route des vins.
4: J'ai pas fait beaucoup de dégustations.
2: Pascal, on y va pour marquer peut-être. C'est quoi ces 5 points là?
1: Ouais.
2: Oui, 5 points, on y va avec la bande originale. Écoute bien. De Forrest Gump.
1: C'est pas The Forrest Gump, hein, c'est Forrest Gump tout court.
2: Forrest Gump.
1: Ouais, Forrest Gump.
2: Quel acteur incarne Forrest Gump au cinéma? Top chrono.
4: Tom Hanks.
2: 10 secondes. Tu as l'air sûr de toi. Tom Hanks, qui incarnerait Forrest Gump dans ce chef-d'œuvre, sorti en 1994. Un rôle qui lui a valu l'Oscar du meilleur acteur. Bravo, oui, c'est Tom Hanks. Un film qui raconte la vie extraordinaire d'un homme simple au grand cœur, un témoin involontaire de l'histoire américaine.

0: Baby, can I hold you? Tracy Chapman sur votre radio ici. Allez, restez avec nous dans moins d'une minute. La suite des meilleurs moments d'Otake avec Valérie Damido et Eric Bastien, mais aussi Yves Dissinor qui parle de son bénévolat auprès des personnes âgées et Laetitia Dissibéry qui participe à des lotos tous les week-ends et qui a tendance à gagner de sacrés cadeaux.
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3: Alors, moi, ce que j'aime dans votre couple, c'est que toi, tu préfères faire le ménage que bricoler, c'est ta femme qui bricole.
4: Ouais. Ça coûte aussi, ça.
3: Bah oui, parce que tu n'aimes pas le bricolage, c'est ça?
4: Voilà. Ouais.
3: Ouais, pourquoi?
4: Ah, pourquoi? Je sais pas, ça dépend des trucs, mais bon, je suis pas trop branché.
3: Moi, je comprends. Moi, je suis pas. Je comprends les gens qui n'aiment pas le bricolage. Moi non plus, j'aime pas le bricolage.
5: Non, c'est vrai, c'est... tu l'as prouvé sur MC
3: je
5: pendant 15 ans.
3: C'est ça. Alors, tu es bénévole en gériatrie à Alône depuis 15 ans. Alors, qu'est-ce que tu fais? Ça veut dire quoi?
4: Ben, disons que je vais dans les chambres pour visiter les personnes, pour leur apporter disons quelque chose en plus que le personnel n'a pas beaucoup de temps de faire ça. Alors bon, les faire rire, enfin plein de choses, et on fait des sorties et tout. Et bon, ça te permet de voir autre chose que...
3: Tu peux faire des activités avec eux, écouter, c'est bien.
4: Nous, c'est plus dans l'écoute, nous. Hein. C'est pas moins animation, mais c'est plus dans l'écoute.
3: Ouais, c'est ça, tu les écoutes, tu parles avec eux, ça c'est hyper important. Ouais. Généralement, les personnes âgées, ils aiment bien raconter leurs histoires. Mais c'est vrai.
4: Ouais. On apprend plein de trucs, on grandit en plus avec eux.
3: On apprend plein de trucs, moi j'adore. J'adore ça. Bon, alors.
5: Comme vous ne me racontez pas beaucoup d'histoires, ça veut dire que vous n'êtes pas encore âgé.
3: Oh, si je suis âgé, mon petit gars. Alors, mon petit, tu vas marquer probablement ton deuxième point avec une ambiance sexy in the beach.
5: Ah.
3: Oui.
5: Oh là là, dis donc.
3: Ça ne rigole pas. Ah. Alors, écoute bien.
5: Ah.
3: Le livre, le Kama Sutra.
5: On aime.
3: Le Kama Sutra, qui est un livre extraordinaire. Hein.
5: Oui, bien sûr.
3: Eh bien, ce livre a été interdit au Royaume-Uni jusqu'en 1963. Est-ce que c'est vrai? Est-ce que c'est faux? Top chrono, 5 secondes.
4: Ouais.
3: T'as dit vrai?
4: Ouais.
3: Eh ben c'est vrai. Effectivement, parce que ce livre indien, hein, qui est consacré aux arts de l'amour, hein, c'était destiné aux classes aisées. Ça a été traduit en anglais en 1880, mais dans l'Angleterre victorienne, c'était jugé obscène. Donc ça a été interdit jusqu'à ce que les Beatles arrivent. Et voilà. Donc bravo, un point de plus, tu as deux.
5: Laetitia. Le Kama Sutra, non, tu connais? Oui, tu connais, bien sûr, Laetitia, le Kama Sutra.
4: Oui, oui. Oui,
5: voilà.
4: Oui.
3: Mais qu'est-ce que tu voulais faire comme
5: ça? Non, je sais pas, je me suis, j'ai mis un coup de frein à mon élan. Bon, Laetitia qui nous écoute avec ici, Berry, qui est dans l'Inde, qui habite Montgivray, et alors qui vient tout juste de passer un diplôme. Et alors, c'est quoi ce diplôme?
6: C'est un titre pro-voyageur.
5: Conductrice de transport scolaire, voilà, c'est pour ça qu'on vient d'écouter.
3: Chauffeur,
5: si t'es champion, appuie sur le champignon. Bon, et alors donc, si tu viens d'avoir le diplôme, ça veut dire que tu commences le boulot bientôt ou t'as déjà commencé?
6: Ah, j'ai déjà commencé.
5: Ah ouais? Et alors, ça te plaît? C'est un job sympa?
6: Oui, je suis conductrice de transport scolaire, donc oui.
5: Oui, c'est ça. Tu as un bon contact avec les élèves. Ils ont quel âge, les élèves que tu transportes? C'est des petits?
6: Oui, alors j'ai des maternelles, des primaires, des collégiens, lycéens.
5: Sympa. Alors toi, t'as fait plein de choses, parce qu'avant, t'étais vendeuse en boulangerie.
6: Oui, tout à fait.
5: Ouais. Oui. Puis opératrice de production dans le domaine médical.
6: Oui, c'est ça.
5: Dis donc, et c'est bien comme ça, de faire plusieurs métiers.
3: On a mille vies dans une vie.
5: Ben ouais, t'as bien raison d'en profiter. Tous les week-ends, tu participes au loto.
6: Oui, c'est ça.
5: Tu fais rouler des boules. Eh oui, c'est le bingo, c'est le... Bah oui, attendez Valérie. Eh oui, pour un chat, un chat. Qu'est-ce que tu as déjà gagné?
6: Machine à laver, sèche-linge, ordinateur.
5: Ah quand même.
6: Carte cadeau, ouais.
3: Mais dis donc, t'es chanceuse.
5: Ah non, en termes d'électroménager, ouais, t'es pas mal. Hein. Bon Laetitia, seras-tu aussi chanceuse aujourd'hui avec nous dans Otaquet? Très beau séjour à Besançon ou machine à café Malongo en jeu. Oh, ça sent le coup de boule là.
7: Allez les bleus.
5: la légende, le futur entraîneur de l'équipe de France. On a envie, on y croit.
3: Oui.
5: Bah oui.
3: Mais qu'il est beau, on l'aime tellement.
5: Mais tellement. Il existe une statue représentant le célèbre coup de tête qui était appelé coup de boule, voilà, dans la chanson, coup de tête de Zinedine Zidane lors de la finale de la Coupe du Monde. On est en 2006. Eh bien, moi, je te dis, il existe une statue qui représente ce coup de tête. Vrai ou faux, 5 secondes.
6: Ouais.
5: Tu dis quoi?
6: Ouais.
5: Tu dis vrai?
6: Ouais.
5: Tu as l'air sûr de toi, hein?
6: Mm-hmm. Bah, je comprends.
5: Eh ben ouais, eh ben t'as parfaitement raison, le célèbre coup de tête de Zidane sur Marco Materazzi, immortalisé en 2012 par un plasticien intitulé Head Bat, une sculpture qui a notamment été exposée devant le Centre Pompidou à Paris pendant un temps. Voilà, c'est devenu une œuvre d'art.
3: Et le plasticien, il s'appelle
5: Oui, j'ai pas osé.
3: Adel Abdessemed.
5: Voilà, je voulais pas écorcher de nom.

Bruxelles, boulevard des Airs, le groupe est en concert le 1er août à la Clayette en Saône-et-Loire, le 2 à Yzeure-sur-Creuse, ça c'est en Indre-et-Loire, et le 15 août à Châteauroux. Ensuite, il faudra attendre février 2027. Les meilleurs moments d'Au Taquet, eh ben, c'est fini pour aujourd'hui. La suite demain avec une imitation de dauphins et des fans de parcs d'attractions sur votre radio ici.

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1: Très bon été avec votre radio ici, il est 13h. Le journal Valentin Bertrand. Bonjour Valentin.
2: Bonjour Catherine, bonjour à tous.
1: À la une aujourd'hui.
2: Journée à haut risque en Gironde où le retour de la chaleur fait craindre des reprises de feu. 4000 personnes évacuées ce matin à Lacanau. Nous y sommes dès le début de ce journal. Il a combattu les flammes dans le noir complet. Un pompier raconte cette lutte acharnée menée depuis une semaine. Des oiseaux qui tombent du ciel, l'hécatombe silencieuse des 4 canicules enregistrées cette année. Nous serons dans l'une des principales infirmeries pour animaux sauvages. Et puis, en voilà une nouvelle qui donne le sourire.
3: Zinedine Zidane sera donc le prochain sélectionneur de l'équipe de France.
2: Zizou confirmé au poste de sélectionneur de coach des Bleus. Nous y revenons en fin de journal.
1: Les sirènes stridentes de nouveau entendues ce matin en Gironde.
2: Des messages FR alerte envoyés pour ordonner l'évacuation préventive de campings, de centres collectifs à Lacanau, où le feu, même stabilisé, menace toujours. On retrouve tout de suite sur place le reporter d'ici Gironde, Clément Carpentier. Bonjour.
4: Bonjour Valentin, bonjour à tous.
2: C'est donc le principe de précaution qui a parlé avant une journée à haut risque.
4: Oui, et ça donne une ambiance donc très particulière sur place, Valentin, puisque d'un côté, vous avez des files de voitures qui sortent des campings après avoir rangé ses affaires à la va-vite, mis les vélos sur les toits ou encore raccroché la caravane pour évacuer le plus rapidement possible après ces décisions d'évacuer les campings. Et puis de l'autre, vous avez les résidents qui continuent à vivre à peu près normalement. J'ai croisé même certains avec la planche de surf sous le bras prêts à aller à la mer. Bref, et au milieu de tout ça, vous avez une ville quasiment morte aujourd'hui avec tous ces touristes qui ont été évacués. On se croirait presque en plein hiver dans la station balnéaire girondine. Malheureusement, ce n'est qu'une impression car il fait bien 35 degrés aujourd'hui, Valentin, avec ces chaleurs en augmentation. Les fumées de l'incendie sont bien là et surtout les flammes restent menaçantes à quelques kilomètres seulement de Lacanau.
2: Et donc au total 4000 personnes évacuées pour le moment. La surface brûlée en Gironde reste stable. 42 000 hectares. La progression des flammes ralentit depuis dimanche, mais l'incendie n'est toujours pas fixé. Lui a vécu l'enfer de ces flammes en Gironde. Ici, Mayenne a reconnu le témoignage d'un pompier, le caporal Alexandre Boisseau, rentré ce week-end chez lui après 4 jours passés au plus près du brasier à Somos, au Porge, au Lèche-Cap-Ferré. Des images qui marquent même un pompier professionnel aguerri à ces incendies.
5: C'est en fait cette déconnexion totale entre la réalité qu'on croit connaître et en fait la réalité du terrain pendant l'incendie. C'est un ensemble de choses. C'est en fait de vivre dans le noir complet quasiment toute la journée à cause du panache de fumée. C'est les odeurs de sapins brûlés, d'habitations brûlées. Malheureusement, au Porge, on a eu pas mal de missions en fait de défense de maisons. Pour le coup, le ratio est vraiment pas bon. On a fait ce qu'on pouvait, mais je vais vous dire que pour 5 maisons sauvées, on a regardé 15 qui brûlent à côté, quoi. Donc en fait, c'est tout cet ensemble visuel, olfactif, et puis évidemment au niveau du son, en fait, entendre ce vent qui craque dans les arbres de la forêt, et puis ce crépitement continuel des flammes, quoi, qui était partout, quoi.
2: Et ils sont encore 2750 à se relayer en Gironde. 93 pompiers blessés depuis le début de cet incendie.
1: Et face à ce méga-feu, des milliers de vacanciers sont contraints d'écourter ou d'annuler leur séjour.
2: Train, location, activité, c'est l'un des plus gros budgets de l'année. Mais tout n'est pas perdu en cas de situation exceptionnelle. Les règles sont généralement assouplies pour faciliter, Adèle Belloumri, les remboursements.
6: Oui, d'abord la SNCF avec le report ou l'annulation sans frais. Si vous deviez vous rendre dans la région bordelaise ces prochains jours, vous avez jusqu'à vendredi inclus, donc le 31 juillet, pour en faire la demande. Côté hébergement, les professionnels du secteur ne sont pas en reste.
7: On est harcelés d'appels malgré tous les mails qu'on a pu envoyer à nos propriétaires, à nos locataires.
6: Sandra Cazobon gère une centaine de réservations en suspens dans son agence de la presqu'île à Lèche-Cap-Ferré.
7: Si la presqu'île n'ouvre pas le 1er août, nos locataires qui ne peuvent pas disposer de la l'habitation sont en droit d'annuler la location en partie ou en totalité.
6: Les Gîtes de France, de leur côté, proposent un report ou un remboursement total, qu'importe l'endroit du séjour, en Gironde ou dans les Landes. Michel Laure est le directeur de la Fédération nationale.
0: Situation exceptionnelle, réaction exceptionnelle, même dans les zones qui ne sont pas incendiées. On comprend très bien que des personnes qui doivent aller en Gironde dans un hébergement qui ne serait potentiellement pas touché par un incendie ne souhaitent pas y aller ou ne sont pas incitées à y aller. Donc, on rembourse intégralement. Oui.
6: Enfin, chez Airbnb, les voyageurs peuvent aussi être intégralement remboursés, mais uniquement si leur réservation est située dans une zone couverte par la politique de force majeure de la plateforme.
2: Vous n'avez pas tout noté, vous retrouvez un guide pratique avec vos droits sur ici.fr. Un mot des autres feux dans les Landes. La situation est plus favorable. 15 000 évacués ont pu passer la nuit dernière chez eux. La surface brûlée est toujours de 3 600 hectares. Dans le Var, les pompiers espèrent aujourd'hui atteindre des poches de feu restées hors de portée depuis une semaine. 4 500 hectares parcourus par les flammes dans le massif du Gros Bessillon. L'incendie progresse beaucoup moins vite, mais il n'est pas encore fixé. L'enquête sur ces départs de feu en série dans le département, elle, avance. Un homme de 23 ans est mis en examen et placé en détention provisoire pour d'autres départs de feu déclenchés à une vingtaine de kilomètres de là.
1: Et ça chauffe de nouveau à partir d'aujourd'hui.
2: Arrivée de la quatrième vague de chaleur par le sud-ouest avec jusqu'à 35 degrés attendus cet après-midi en Gironde, jusqu'à 40 demain, et ça va s'étendre dans le courant de la semaine jusqu'au Grand Est, avec à nouveau de lourdes conséquences pour les animaux. En deux mois, 2000 sont arrivés à l'Hirondelle, un centre de soins pour animaux sauvages à Saint-Forgeux, à l'ouest de Lyon, souvent très mal en point, Cédric Armel.
8: Dans une petite pièce, plusieurs cages sont empilées. Dedans, des martinets, oiseaux noirs de moins de 5 cm de long en grande souffrance.
9: On voit l'os et il n'y a rien là. Il n'y a pas de chair, il n'y a pas de muscle, il n'y a rien. Il est rachitique.
8: Précise Betty, bénévole. Anne Fourier et ses équipes voient défiler ces oiseaux tous les jours depuis la première canicule au mois de mai.
10: On est à peu près à 1300 martinets globalement. On n'a jamais vécu ça.
8: Ils ont dû en prendre en charge jusqu'à 200 par jour le mois dernier. Des oiseaux parfois tombés de plusieurs mètres de haut à cause de la chaleur.
10: Les petits mangeaient pas pendant plusieurs jours et ont décidé effectivement d'échapper à la fournaise et de se jeter du toit. C'est comme s'il y avait l'incendie chez vous, c'est que les animaux ont trop chaud et se jettent dans le vide. Et ça tombe même sur la tête des gens. On a vraiment des gens qui nous ont dit ça, quoi. Ça leur tombe dessus.
8: Une catastrophe pour la faune de la région qui risque d'avoir des conséquences directes pour les habitants.
10: Un martinet mange 20 000 insectes par jour, dont les fameux moustiques, et un martinet en moins, c'est 20 000 insectes en plus par jour dans le ciel. On a besoin de ces animaux pour réguler en tout cas les populations de moustiques, mais le martinet est clairement en train de s'effondrer, en tout cas les populations s'effondrent.
8: Sans parler des renardeaux, hérissons, fans recueillis par le centre, Anne Fourier craint maintenant une prochaine canicule et un nouveau coup de chaud pour le centre.
2: Et des canicules plus nombreuses, on l'a entendu, dans cette infirmerie la plus grande dédiée aux animaux sauvages.
1: 13h07, c'est une scène d'horreur découverte à Orange dans le Vaucluse.
2: Les corps en décomposition de 5 bébés retrouvés au domicile d'un couple. D'après les informations obtenues par ICI Vaucluse, les ossements déposés dans des boîtes ont été trouvés par le mari pendant que sa compagne accouchait à l'hôpital après un déni de grossesse. Deux nouvelles femmes accusent Patrick Bruel de viol et d'agression sexuelle. Elles ont porté plainte ces derniers jours. La première indique avoir été violée à Toulouse en 1994, il y a plus de 30 ans. La seconde rapporte une agression lors d'un tournage en Grèce en 2005. Le chanteur de 67 ans est mis en examen depuis début juin dans 4 affaires où il est placé sous le statut intermédiaire de témoin assisté.
1: Et alors Valentin, c'est officiel, ça y est, Zizou prend les rênes de l'équipe de France.
2: Et oui, il va donc prendre la suite de son ancien coéquipier Didier Deschamps, annonce faite ce matin au siège de la Fédération Française de Foot. Et voici les tout premiers mots du nouveau coach.
11: Aujourd'hui pour moi c'est juste une continuité, quelque part un rêve. J'ai eu des propositions pendant ces 4-5 ans où j'ai arrêté pour reprendre un club et je les ai toutes refusées pour l'équipe de France. Parce que l'équipe de France, pour moi, c'est la seule chose que je voulais faire. Aujourd'hui, j'ai l'opportunité d'être le sélectionneur de cette équipe et je vais tout donner pour que cette équipe continue à gagner. C'est la seule chose qui m'anime, c'est de pouvoir travailler pour cette équipe, pour qu'elle continue à gagner.
2: Zinedine Zidane, patron des Bleus, la nouvelle très attendue fait le bonheur des habitants de la Castellane dans les quartiers nord de Marseille, là où il a grandi. Un quartier désormais connu pour le trafic de drogue, mais où personne n'a oublié Zizou, Mathilde Vinceneux.
12: Sur les murs de la cité de la Castellane, il y a les tags qui indiquent la présence des points de deal et il y a cette fresque de Zidane en haut d'un immeuble. L'emblème du quartier assure Ada et Mario, 25 ans, et entraîneur pour le club de foot amateur de la cité, le FC Castellane.
13: Nous, c'est un honneur que Zinedine Zidane vienne à la Castellane et franchement, nous, on est fiers de lui.
14: Il nous donne de l'espoir, que ce soit pour nous, que ce soit pour les enfants. Parce qu'en tant que coach, ben, il a été excellent. En tant que joueur, il a été excellent. Et il y a des légendes qui ne disparaissent jamais. Et ben, Zidane, il en fait partie.
12: Une légende qui a encouragé les jeunes de la Castellane cette année quand ils se sont qualifiés pour la finale de la Coupe de Provence. Ada a gardé précieusement la vidéo sur son portable.
15: Bonjour les amis. Le plus important, c'est de prendre du plaisir. Régalez-vous.
13: Zidane, vous soutenir, c'est comme une victoire.
12: Pour Abou, le simple fait d'avoir été dans la même école que Zidane est déjà une fierté. À 18 ans, le jeune homme a suivi les exploits de coach de l'enfant du quartier.
16: Quand je suis né, Zinedine Zidane, il avait déjà arrêté de jouer au foot, mais après aussi, j'ai eu la chance de le voir remporter les trois Ligues des Champions d'affilée avec le Real Madrid. Et j'espère que maintenant, avec l'équipe de France, il aura le même succès. C'est un leader et ça peut que bien se passer pour lui.
12: Pas de doute, ici à la Castellane, il y aura du monde devant la télé pour suivre le premier match des Bleus coaché par Zidane.
2: Et ce sera le 25 septembre contre la Turquie. Zidane qui a signé pour 4 ans.
1: Merci Valentin Bertrand, on vous retrouve à 14h pour continuer de s'informer sur votre radio ici. À suivre dans les prochaines minutes, une balade dans le Finistère entre mystères celtes et contes fabuleux. Nous partons à Huelgouat et sa forêt sur votre radio ici.
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1: Prenez de bonnes chaussures. Aujourd'hui, je vous emmène en balade en Bretagne, direction le Finistère, à la découverte d'une forêt et de ses légendes celtiques, de sa rivière, de ses rochers aux formes étranges et de bien autre chose. Il y aura même des loups à la fin de la visite. Bienvenue dans Partir avec ICI Brézizel.
20: La Bretagne, c'est son bord de mer et ses terres, avec ses falaises, ses landes et ses forêts. Deux sont incontournables. Brocéliande et Huelgouat. C'est cette dernière qui nous intéresse. Et je vous emmène dans le Crèze-Brèze, le centre Bretagne, dans les monts d'Arrée, pour découvrir cette forêt mythique. Sa force, c'est qu'il suffit de quelques pas pour être transporté. On va à Huelgouat, on va au Huelgouat. Les deux formulations sont possibles. Huelgouat, c'est une parenthèse enchantée. Une forêt légendaire avec la mare aux fées, le chaos de Gargantua ou encore la grotte du diable. Et je vais vous raconter l'histoire des légendes qui entourent cette forêt. Et à la fin de cet épisode, je vous donnerai la technique qui vous permettra de soulever une pierre de 137 tonnes sans risquer un lumbago. Je m'appelle Perrine Clément, je suis animatrice à ICI Brézizel. Et j'adore cette forêt par sa diversité. C'est une forêt luxuriante, avec des mousses, des fougères, des ronces. Ici, les arbres essayent de se faire une place. On va retrouver des chênes, châtaigniers, des bouleaux, le pin sylvestre ou encore le pin maritime. Et si vous venez très tôt le matin ou très tard le soir, vous pourriez entendre des bruits générés par des renards, blaireaux, fouines ou par des korrigans. Ce sont des lutins bretons. Bienvenue dans Partir. Huelgouat, à la rencontre du mystère. On arrive dans la commune de Huelgouat. D'ailleurs, Huel, c'est un mot breton qui signifie eau, et Quat pour forêt, bois. La mutation des deux mots donne Huelgouat, le haut bois, avec des pentes assez fortes qui donnent un aspect montagneux. On se dirige sur la place Aristide Briand. C'est une place rectangulaire et aérée. Et autour de nous, des maisons en granit. La commune de Huelgouat, c'est plus de 1500 habitants qui, malgré l'engouement pour sa forêt, est restée fidèle à elle-même. Ce n'est pas un village musée, mais un lieu authentique. Les commerces fonctionnent tout au long de l'année. Il y a des restaurants, des bars et des boulangeries. Pour vous rendre à Huelguat, depuis la Bretagne, vous pouvez utiliser les transports du réseau Bresgo ou le service de covoiturage Westgo. Et si vous vivez en dehors de notre région, l'idéal, c'est de faire Paris-Morlaix en train. À Morlaix, vous prenez le bus, il existe deux lignes, la 936 et la 960. Arrêt, Huelguat. Et là, vous êtes à 2 minutes à pied de la forêt. Avant de quitter la place Aristide Briand, pensez à passer chez Sonia. Cette ancienne mécanicienne aéronautique est revenue à Huelguat par amour. En 1999, elle reprend avec son mari la droguerie créée par ses beaux-parents. Depuis 2013, Sonia gère toute seule cette caverne d'Ali Baba qui dispose de plusieurs rayons. Bricolage, peinture ou encore la coutellerie. Il reste encore une poignée de drogueries en France et elles sont toutes différentes. Il faut rentrer dans la droguerie de Sonia pour saisir l'ampleur de ce lieu. Élu meilleur commerce indépendant de Bretagne en juillet 2024. Et d'ailleurs, si vous deviez rapporter un souvenir de la région, c'est ce couteau, le Glen. Il est fabriqué à Pouescat. On est toujours dans le Finistère, mais cette fois dans le Nord. Le Glen, c'est un couteau de poche. Le manche est fabriqué en filet de pêche recyclé. Il en existe de toutes les couleurs et la lame est fabriquée à tiers. C'est un objet entièrement fabriqué en France. Et sachez que si vous offrez un Glen à quelqu'un, il devra vous payer un coup à boire. Si la tradition n'est pas respectée, un corrigan pourrait vous entraîner dans son monde dont vous ne pourriez jamais ressortir.

0: Quand je rentre dans la forêt de Villeboite, je bascule aussitôt dans un autre monde. J'ai l'impression d'être dans l'un des décors du Seigneur des Anneaux, persuadé de croiser un hobbit ou un elfe. Parce qu'il y a ces rochers immenses au-dessus de notre tête, sur les côtés, je suis à la fois saisi par ce site spectaculaire et je m'avance prudemment, je me baisse, je prends la pleine mesure de mon corps. Je me sens toute petite et j'avance à tâtons face à l'immensité de ces pierres. Il existe deux parcours pour découvrir les sites légendaires de la forêt du Helgoate. Prenez le Moulin du Chaos comme point de départ. Le parcours d'1,7 km permet de découvrir 5 sites. Le grand parcours, balisé en jaune, fait 9,5 km et on découvre l'ensemble des sites. Il faut compter 3h, 3h30 en prenant votre temps. Vous pouvez retrouver la carte de la forêt pour 1 € auprès de l'Office de tourisme des Monts d'Arrée ou la télécharger gratuitement sur leur site internet. Pour y aller, évitez les tongs, vous risquez de glisser. L'idéal serait des baskets fermées, car en cas de pluie, vos pieds restent bien au sec et au chaud. Puisque l'on parle de chaleur, l'été n'est pas la meilleure période pour apprécier la forêt du Helgoate. Je trouve qu'il y a trop de monde et l'accès à certaines parties de la forêt devient difficile, voire impossible. Je vous conseille de venir plutôt au printemps. Les roches sont recouvertes d'un vert tendre, ou en automne, quand la nature propage ses couleurs chaudes. Parcourir la forêt de Huelguat, c'est vivre une expérience. Quiconque s'est aventuré dans la forêt vous transmettra son ressenti. Certains évoqueront un sentiment de plénitude, une source d'énergie. D'autres verront dans les formes tortueuses des arbres des présences humaines. Une expérience intime dans une forêt préservée.
1: Et c'est ça qui nous importe à nous, Huelguatins, que ça reste à notre image un lieu naturel mais tellement vrai.
0: Pour Rémi, la forêt de Huelguate, c'est avant tout celle de son enfance. Dans les années 60, avec ses camarades, il faisait partie de la confrérie des petits guides. Une fonction autorisée à l'époque par le syndicat d'initiative de la commune.
1: On était des mineurs, certes. C'était admis par tous les visiteurs de voir des gamins qui racontaient des histoires, qui racontaient des légendes. Et c'était ça le sel, en fait, de notre activité. Et nous, nous y trouvions notre compte parce qu'à l'époque, ça payait très bien.
0: L'argent récolté à la fin de la saison était partagé et permettait à Rémi, par exemple, d'acheter son premier transistor. On avance encore un peu et on arrive face à un tas de gros rochers arrondis, recouverts de mousse. C'est un chaos rocheux. C'est le chaos de Gargantua.
1: Gargantua se promène en Bretagne. Il arrive ici en Argoite, dans les Monts d'Arrée, où là les gens sont un peu plus pauvres, même beaucoup plus pauvres. Les terres sont moins fertiles et il a peu à manger. Donc il est furieux, il descend à 20 km d'ici et là il trouve un endroit où il y a des pierres énormes et donc pour se venger de la population du Helgoate qu'il ne l'a pas rassasié, eh ben, il balance ces pierres, je dis bien balancer, n'importe comment, d'où l'origine du chaos.
0: Allez, venez, on fait quelques pas en arrière pour se rendre à la grotte du diable. Comme son nom le laisse supposer, c'est un endroit bien particulier qui peut même effrayer. Je descends à l'aide d'une échelle métallique étroite. C'est sombre, humide et le bruit peut impressionner. L'eau que vous entendez, elle vient du lac de Huelguate et chute de plusieurs mètres, serpente ensuite entre les rochers. Il s'agit de la rivière d'argent. Alors je vous arrête tout de suite, n'espérez pas faire fortune. Cette rivière s'appelle ainsi parce qu'au XVIIIe siècle, la mine de plomb argentifère de Locmaria-Bérien puisait dans la rivière ses richesses.
1: Jadis, un révolutionnaire s'est réfugié dans cette grotte compte tenu qu'il était poursuivi par les chouans. Sa vie était en jeu et comme il faisait froid, il a fait un feu pour se réchauffer. Comme il avait faim, il a sorti de sa besace une fourchette. Quand les chouans sont arrivés au-dessus, là, d'où nous sommes, là, ils ont vu se projeter sur les parois de la grotte le chapeau du révolutionnaire qui possédait deux plumes. Ils ont vu la fourchette qui symbolisait le trident. Et donc, ces gens-là ont cru voir le diable sur les parois de la grotte. Ils se sont mis à hurler « Au diable, au diable !»

0: diable. Et c'est depuis ce temps-là qu'on l'appelle la grotte du diable.
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2: Je ne sais pas si vous vous en souvenez, mais au début de l'épisode, je me suis engagée à vous donner la technique pour faire bouger une pierre de 137 tonnes. Il s'agit de la roche tremblante. 7 mètres de long, 3 mètres de haut et 2,80 mètres de large. C'est l'attraction de la forêt du Helgoat. Chaque année, des milliers de visiteurs tentent de faire bouger la roche à l'aide de leurs mains, de leurs pieds ou encore de leur dos.
3: Elle a bougé, elle bouge.
2: Entre nous, je vous dévoile la technique infaillible. Pour faire bouger la roche, mettez vos pieds là où s'est formé au fil du temps et des tentatives un trou. Collez votre dos à la roche, poussez avec vos cuisses et laissez revenir la roche. Repoussez, laissez venir. Et ainsi de suite. Suivez le rythme et elle devrait bouger. Avant d'oublier, pour préserver la forêt et ses animaux, pensez à garder vos déchets dans votre sac. Si vous avez encore un peu de temps, si votre week-end n'est pas terminé, j'ai une dernière idée. On va au cloître Saint-Égonec. C'est à 15 km de Huelguat. Visitez le musée du loup. L'empreinte du loup est présente dans nos expressions ainsi que dans nos légendes.

0: Alors, ici, vous avez ce qu'on appelle des lanternes à loup. Le loup, si vous vous rappelez encore une fois la salle précédente, il a une très très bonne vue et il a peur du feu. C'est les lampes, on les mettait sur les rebords de fenêtres autrefois, et le loup les voyait au loin, il savait que l'homme était à proximité et il ne s'approchait pas.
1: Astrid est chargée de mission au musée du loup du cloître Saint-Égonnec. On parcourt les différentes salles du musée pour découvrir toutes les facettes de cet animal. Son mode de vie, sa biologie et son omniprésence dans nos légendes. Ça va de la bête du Gévaudan jusqu'au cœur des Monts d'Arrée. Si je vous emmène ici, c'est parce qu'en 1884, le dernier loup des Monts d'Arrée a été tué au cloître Saint-Égonnec. C'est attesté par des registres, car celui qui avait tué un loup venait en mairie avec l'animal pour percevoir sa prime. L'histoire du musée, elle, commence au début des années 90. D'abord par une exposition temporaire sur le paysage et le loup. Mais l'intérêt du public est tel que le musée voit le jour en 2000. Et la scénographie a été repensée en 2014. Ce qui me marque ici, c'est la figure du meneur de loup, un personnage capable d'apprivoiser cet animal redouté. Alors, je vous rassure, le musée du loup n'est pas un musée effrayant. D'autant qu'Astrid, lors de la visite guidée, s'adapte à son public.
2: L'histoire que je vais vous raconter, c'est une histoire vraie. Hein. C'est l'histoire de Marie Madec, une petite fille qui vivait en Bretagne il y a très très longtemps, dans les années 1800-1850 à peu près. Marie Madec, il y a très longtemps, elle est toute seule là-haut, dans la montagne, à garder son troupeau de moutons. Quand tout à coup, il y a un loup qui sort des bois et qui attrape un de ses moutons. Marie Madec, ne se laissant pas démonter, ayant beaucoup plus de courage que moi, elle fait du bruit avec ses sabots. Le loup, si vous vous rappelez, est un gros peureux. Il lâche le mouton et il se sauve dans les bois. Arrivé là, moi, à la place de Marie Madec, j'en aurais profité pour m'éclipser. Mais elle, n'écoutant que son courage, elle court derrière le loup. Marie Madec a disparu. On l'a retrouvée 2 semaines après, au pied d'un arbre. Elle a eu faim, elle a eu soif, elle a eu très peur aussi, certainement. Mais le loup ne l'a pas touchée.
1: Avant de quitter les lieux, glissez-vous dans la peau du loup. Dans l'une des salles, installez-vous sur le siège. Placez votre visage dans un cercle, le même procédé que dans un photomaton, et repartez quelques minutes après avec une photo de vous en loup-garou. Mais ça, vous le ferez quand vous viendrez.
3: Très bonne idée, merci Perrine Clément d'ici Brézizel pour cette belle escapade. Partir à Uelguat est à réécouter sur ici.fr et sur l'appli Ici comme plein d'autres destinations, par exemple Le Mans, où nous serons demain grâce à Ici Men. Nous continuons en musique à présent avec Kim Wilde, Cambodia, sur votre radio Ici.

0: Cambodia. J'étais ravie de passer ces instants avec vous. On se retrouve demain à partir de 12h05 avec les meilleurs moments de Taquet, puis le journal de 13h, suivi d'un épisode de notre podcast Partir. Il sera dans la Sarthe. Et maintenant, votre après-midi continue à vos côtés et en musique avec Étienne Daho sur votre radio ici.
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2: Information importante, hein, si vous circulez sur l'autoroute A20 en Corrèze dans les prochains jours, sachez que la direction interdépartementale des routes centre-ouest annonce plusieurs fermetures nocturnes en particulier pour permettre des travaux sur des lignes électriques, en l'occurrence des trajets nocturnes que vous ferez peut-être parce que la chaleur est annoncée, donc c'est vrai qu'on préfère parfois circuler dès que le soleil est parti. L'autoroute sera entièrement fermée dans les deux sens, entre les échangeurs 43 de Masseret et 44 de Lubersac, les nuits du 5 août, de 20h à 6h du matin. Autre fermeture prévue entre les échangeurs 44 de Lubersac et 45, celui de Vigeois, les nuits du 29 juillet et jusqu'au 6 août. Pareil, hein, aux mêmes horaires, de 20h à 6h du matin, des interventions qui vont permettre le remplacement de pylônes électriques et aussi le passage de câbles. Donc, il est nécessaire vraiment de fermer ces autoroutes pendant ces périodes nocturnes. Pensez-y.
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C'est Étienne Daho avec Le Grand Sommeil sur votre radio ici. Bonjour, bienvenue, c'est Fabien Hémeau. On passe ce début d'après-midi ensemble au programme Info Locale Musique Bonne Humeur. Vous pouvez également bien sûr nous suivre tout l'été sur notre application ici, ICI, appli complètement gratuite où vous pourrez retrouver toutes vos émissions préférées, l'actu de votre région et bien sûr plein de podcasts à écouter en famille ou entre amis, comme par exemple Les Maléfiques, excellente série présentée par Monsieur Willy Rovelli que vous retrouvez bien sûr chaque week-end entre midi et 13h. Tout de suite de la musique pour vous accompagner. Vita avec Ça fait mal. Bel après-midi.

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1: Ma commune est formidable, c'est le rendez-vous durant l'été. On accueille monsieur le maire de la commune de Saint-Jouvent, monsieur Jean-Jacques Chapouly. Bonjour monsieur Chapouly.
2: Bonjour à vous.
1: Merci d'être avec nous ce matin pour Ma commune est formidable. Alors monsieur Chapouly, s'est déroulé plein de choses déjà sur la commune de Saint-Jouvent durant le mois de juin, durant le mois de juillet. Et il y a plein de choses qui vont se dérouler encore jusqu'au mois de septembre, d'après ce que j'ai compris.
2: Voilà, tout à fait, il y a pas mal de manifestations. Saint-Jouvent est une commune assez dynamique avec 23 associations qui sont dans des activités diverses et variées. Dernièrement, oui, le 18 juillet, a eu lieu la 5e édition de la course nature du château. C'est une course à travers les chemins de notre commune et des communes voisines qui a regroupé pas moins de 500 coureurs, une 150 marcheurs et des animations pour les enfants toute l'après-midi avec une centaine de participants.
1: Et donc là, pour le mois d'août, mois de septembre, de nouvelles animations, de nouvelles manifestations en prévision?
2: Bien sûr, notre commune ne reste pas inactive. Tout d'abord, nous avons le plaisir d'avoir la quatrième étape du Tour des Limousins qui passera sur notre commune le 21 août aux alentours de 12h30. Ensuite, le 5 septembre aura lieu la 5e édition de la Bourse d'échange de pièces détachées, une manifestation organisée par l'Association des vieilles mécaniques, avec des expositions d'auto, moto, vélo, tracteur et également buvettes, restauration et vide-grenier.
1: Alors, comment on fait, monsieur le maire, quand on est maire d'une commune, pour aider justement les associations, pour impulser cette envie de faire des choses? Comment vous les aidez?
2: Avec nous, les aider déjà, c'est être au plus près de nos associations, c'est connaître les membres des associations, connaître surtout les présidents d'associations. Nous avons une commission d'animation d'associations qui se réunit régulièrement et qui va à la rencontre justement des présidents. Et puis, c'est mettre à disposition nos moyens, mettre à disposition des barnums, des chapiteaux, des tables, des bancs, des sites, tout ce qu'on peut faire par rapport à ça. Et puis, bien sûr, c'est aussi les subventions annuelles qu'on peut allouer à nos associations.
1: On en parle chaque matin avec les maires des communes qui viennent sur notre antenne, mais ces associations, c'est le cœur des communes aujourd'hui. Elles sont primordiales. On sait que c'est de plus en plus compliqué de trouver des bénévoles, notamment pour les associations. Et pourtant, à quel point elles sont importantes aujourd'hui pour les communes, notamment les communes rurales?
2: Ah oui, tout à fait. Pour nous, l'associatif, c'est le noyau de la commune. C'est ce qui crée l'identité, souvent, de notre commune. On s'aperçoit que nos administrés ont besoin de passer des moments conviviaux, des moments où ils peuvent se retrouver. Et ça fait partie de ces moments-là. Quand une association organise un événement sur la commune, on voit souvent des gens d'autres communes, bien sûr, mais un gros pourcentage des gens de Saint-Jouvent qui sont présents, des jeunes, des anciens, ces gens-là qui passent souvent de bons moments et du plaisir à être ensemble. Donc voilà ce qu'il faut faire. Il faut être au plus proche, comme je dis, et toujours les aider. C'est le noyau, c'est la vie de la commune, une association pour moi.
1: Merci beaucoup Jean-Jacques Chapouly d'avoir été avec nous, maire de Saint-Jouvent ce matin. Ma commune est formidable et Saint-Jouvent est formidable. Merci Jean-Jacques Chapouly.
2: Merci à vous pour cette invitation sur Ici Limousin et passez une bonne journée.
1: Bonne journée, merci beaucoup. Voilà, merci, ma commune est formidable.
2: Merci, au revoir.
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1: C'était Amir avec À l'imparfaite sur votre radio ici. Restez à l'écoute dans un instant les infos de 14h, mais avant on écoute Frédéric Goldman Jones avec la chanson juste après. Et pour info, Jean-Jacques Goldman a écrit cette chanson après avoir vu à la télévision une sage-femme sauver un nouveau-né dans un dispensaire africain. Et la question qui lui est venue ensuite, c'est que fait-on juste après avoir sauvé une vie? Eh bien on écoute ça avec cette chanson, c'est juste après ça.
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2: Merci pour votre fidélité à votre radio ici, il est 14h. 14h, c'est l'heure de retrouver toute l'info en France et dans le monde en 90 secondes avec Valentin Bertrand.
3: C'était redouté, des reprises de feu signalées en Gironde sur les communes du Porge et de l'Esch-Cap-Ferré où le balai des bombardiers d'eau a repris. Journée à haut risque dans le département, confronté au retour de fortes chaleurs et à la baisse de l'humidité dans l'air. Par précaution, les campings et les résidences touristiques de Lacanau, 15 km plus au nord, sont en train d'être évacués. Les autorités anticipent ces mauvaises conditions météo. Ça s'améliore par contre dans les Landes où 15 000 évacués ont pu rentrer chez eux hier soir. Dans le Var, un homme de 23 ans mis en examen est placé en détention provisoire pour une série de départs de feu, à chaque fois plusieurs hectares de végétation brûlée. Pas de lien établi à ce stade avec le feu, toujours pas fixé dans le massif du Gros Bessillon où les flammes ont parcouru 4500 hectares. Une action coordonnée des éleveurs de la Sarthe et de l'Orne ce matin. Ils ont bloqué une quinzaine d'abattoirs du groupe Bigard. Ils dénoncent la baisse des prix de la viande. Au micro d'Issimène, l'un d'entre eux explique perdre entre 300 et 600 euros par bête. Dernier jour pour profiter des soldes d'été, l'heure du bilan aussi. Les ventes sont finalement moins mauvaises que redoutées, en léger recul de 5%. La semaine supplémentaire de rabais accordée pour compenser le démarrage plombé par la canicule a permis de redresser la barre. L'équipe de France, c'est la seule chose que je voulais faire. Les premiers mots de Zinedine Zidane, confirmés ce matin au poste de sélectionneur de l'équipe de France de foot. Il signe pour 4 ans avec déjà un premier match coaché le 25 septembre prochain contre la Turquie.
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4: Ici Limousin, un petit coup d'œil sur votre météo pour cet après-midi. Oh bah c'est simple, hein, c'est du grand beau temps que nous avons avec, contrairement à hier où on avait quelques petits nuages, là rien du tout. C'est du ciel bleu et du soleil omniprésent. 31 degrés pour la température maximale annoncée sur Meymac, 32 degrés en Bazac, jusqu'à 33 degrés pour la maximale à Limoges, à Tulle et à Bellac, 36 degrés prévus à Brive. Ça sera toujours beau pour la journée de demain, toujours ensoleillé, mais des températures qui frôleront les 40 degrés.
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C'était Paul McCartney et Stevie Wonder sur votre radio ici. Bienvenue, quel plaisir de vous retrouver, c'est Fabien et moi, on passe l'été ensemble. Je sais qu'en cette période estivale, vous êtes nombreux à nous écouter sur la route des vacances. Et j'ai lu que l'un des moyens de transport à la mode pour rejoindre son lieu de vacances, c'est le train. Et oui, 12 millions de billets ont été vendus cette année. Et forcément, avec tant de Français dans les gares, il y a forcément des petits oublis de bagages par exemple. Alors voici le top 3 des objets insolites oubliés dans les gares ou les trains. Troisième place pour une prothèse de jambe. Oui, une prothèse a bien été déposée au service des objets trouvés. Alors pas d'inquiétude, son propriétaire est revenu la rechercher. Deuxième place pour une urne funéraire. Oui, un voyageur l'avait tout simplement oubliée dans un train. Heureusement, elle a pu être restituée. Et première place, alors c'est vraiment étonnant ça, un cercueil. Et pour info, le cercueil était vide.

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Les mots ne sont jamais les mêmes pour exprimer ce qu'est le blues. J'y mets mes joies, j'y mets mes peines, et tout ça, c'est...

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1: Les mercredis du lac se poursuivent tout l'été au lac de Saint-Pardoux avec une nouvelle journée d'animation qui vous est proposée ce mercredi 29 juillet. Rendez-vous placé bien évidemment sous le signe de la fête, de la famille, de la convivialité. Les petits, les grands vont pouvoir profiter d'une ferme pédagogique carrément installée sur place, de ludothèques, d'ateliers également et puis de nombreuses activités spécialement pensées pour les enfants. L'objectif, c'est de se détendre et de passer une belle journée près de chez vous au bord de ce magnifique lac de Saint-Pardoux. Et si vous passez par la région, allez le découvrir. Une journée qui se terminera par une soirée cinéma en plein air. Vous pourrez voir le film, que dis-je, la comédie hilarante God Save the Touch. En français, c'est God Save the Touch. C'est mieux comme ça, ça marche mieux. Dans une ambiance estivale, c'est au lac de Saint-Pardoux que ça se passe pour cette belle journée de mercredi 29 juillet avec du film et de belles activités en perspective.
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0: Merci de passer ce mardi 28 juillet en notre compagnie. Vous êtes ici et pas ailleurs. On continue en musique avec entre autres Laurent Voulzy, Charlotte Cardin. Mais avant, on écoute Monsieur Eddy Mitchell avec Le cimetière des éléphants. Le titre fait référence à une vieille légende selon laquelle les éléphants partiraient seuls à la fin de leur vie pour mourir. Mais derrière cette image se cache surtout une chanson sur le temps qui passe, la peur de vieillir et de devenir dépassé. C'est un grand classique signé Monsieur Eddy Mitchell qu'on écoute juste après ça.
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1: Merci d'avoir choisi votre radio ici, il est 15h. C'est l'heure de retrouver toute l'info en France et dans le monde en 90 secondes, avec vous, Valentin Bertrand.
2: Le feu ravivé en Gironde par le retour du vent et des fortes chaleurs. Les bulldozers s'activent en ce moment le long de la départementale 6 en direction de Lacanau pour stopper la progression des flammes. Par précaution, les campings et les résidences touristiques de la ville ont été évacués ce matin. Plus au sud, une reprise importante est signalée au Lège-Cap-Ferré. 2750 pompiers restent mobilisés. Dans le Var, les pompiers espèrent là accéder à des foyers jusque-là hors d'accès. Le feu progresse moins vite, mais il n'est toujours pas fixé dans le massif du Gros Bessillon, au nord du département, où les flammes ont parcouru 4500 hectares. Des nouvelles appels à la prudence lancés donc avec l'arrivée de cette quatrième vague de chaleur. 6 départements sont aujourd'hui en risque élevé de feux de forêt, les Pyrénées-Orientales, l'Aude, l'Hérault, le Gard, le Vaucluse, le Var et l'Essonne. La sidération à Orange dans le Vaucluse, où les ossements de 4 bébés et le corps d'un cinquième ont été retrouvés au domicile d'un couple hier. C'est le mari qui a signalé cette trouvaille alors que la compagne accouchait à l'hôpital. Le nouveau-né et les deux enfants plus âgés du couple sont pris en charge par l'aide sociale à l'enfance. Deux nouvelles plaintes déposées contre Patrick Bruel. Une femme accuse le chanteur de viol à Toulouse en 1994. Une autre d'agression sexuelle lors d'un tournage en Grèce en 2005. Depuis sa mise en examen début juin, 5 nouvelles plaintes ont été déposées. Patrick Bruel est pour le moment placé sous le statut intermédiaire de témoin assisté. Et puis, c'est officiel, Zinedine Zidane s'installe au poste de sélectionneur de l'équipe de France de foot.
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4: Ici Limousin, un petit coup d'œil sur votre météo pour cet après-midi. Oh bah c'est simple, hein, c'est du grand beau temps que nous avons avec, contrairement à hier où on avait quelques petits nuages, là rien du tout. C'est du ciel bleu et du soleil omniprésent. 31 degrés pour la température maximale annoncée sur Meymac, 32 degrés en Bazac, jusqu'à 33 degrés pour la maximale à Limoges, à Tulle et à Bellac, 36 degrés prévus à Brive. Ça sera toujours beau pour la journée de demain, toujours ensoleillé, mais des températures qui frôleront les 40 degrés.
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1: Deux sorties nature vous sont proposées cet été à la réserve naturelle nationale de la Tourbière des Dauges. C'est sur la commune de Saint-Léger-la-Montagne. Un premier rendez-vous ce mercredi à 21h pour partir à la découverte de l'engoulevent d'Europe. Alors l'engoulevent d'Europe, c'est un oiseau nocturne qui est surnommé le crapaud volant. Il a un deuxième surnom, c'est le têteur de chèvre. Il est très rigolo cet oiseau. Enfin, sauf si vous avez peur des chauves-souris, parce que ça ressemble un petit peu à une chauve-souris. Vous allez pouvoir le découvrir ce mercredi. Puis deuxième rendez-vous pour le dimanche 2 août à 14h30 pour une promenade consacrée aux forêts qui entourent la Tourbière. Là aussi, c'est important, surtout dans le contexte actuel, de mieux connaître un petit peu le fonctionnement de ces forêts, comment ça vit, surtout l'occasion de découvrir le conservatoire qui gère et qui préserve ces milieux naturels. Deux animations qui sont gratuites sur inscription auprès de la réserve naturelle. N'hésitez pas à y participer. C'est demain mercredi et aussi dimanche.
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0: Merci d'avoir choisi ici votre radio de l'été. La suite, c'est en musique. On retrouve Julien Clerc avec Partir. Petite anecdote, cette chanson est un véritable hymne à l'envie d'évasion. Les paroles ont été écrites par Jean-Loup Dabadi, grand auteur du cinéma et de la chanson française, bien évidemment, qui a souvent mis en scène les sentiments humains avec beaucoup de finesse. Avec Partir, il raconte cette envie, voilà, que beaucoup de personnes ressentent un jour. Tout quitter, tout plaquer, changer d'air et prendre un nouveau départ. Eh bien voilà, nouveau départ, c'est maintenant. On écoute Partir, c'est juste après ça.
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2: Exactement, le lieu qui accueille la Cité du Cuir était autrefois une partie d'un ensemble plus large qui accueillait le travail de mégisserie, donc de transformation de la peau en cuir, et le travail de la laine.
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1: Merci d'être à l'écoute de votre radio ici. Il est 16h. C'est l'heure de retrouver toute l'info en France et dans le monde en 90 secondes avec Valentin Bertrand.
2: De nouveaux panaches de fumée s'élèvent dans le ciel de Gironde, des reprises de feux signalées au Lège-Cap-Ferré et à Martignas-sur-Jalles, commune située aux portes de la métropole de Bordeaux. Plus au nord aussi, les bulldozers et les pompiers s'activent pour stopper la progression des flammes en direction de Lacanau, dont les campings ont été évacués ce matin. Vu du ciel, le dernier bilan communiqué évoque toujours 42 000 hectares parcourus. Une lutte rendue plus compliquée aujourd'hui par la météo. Le retour des fortes chaleurs avec 35 degrés cet après-midi jusqu'à 40 demain. En Gironde, le retour du vent et la baisse de l'humidité dans l'air. Dans le Var, les pompiers s'activent toujours en lisière de l'incendie dont la progression est bien ralentie mais pas totalement arrêtée. Là, 4500 hectares ont brûlé. Lui est accusé de plusieurs départs de feu dans l'arrière-pays varois. Un jeune homme de 23 ans mis en examen est placé en détention provisoire pour plusieurs feux de végétation cantonnés à quelques hectares. Interdiction d'accéder à la piste de danse ou au transat des plages privées. Un nouveau rapport d'SOS Racisme documente les discriminations subies par les clients perçus comme noirs, empêchés d'entrer dans un tiers des boîtes de nuit testées. L'association déplore le manque de condamnation pénale lorsque ces différences de traitement sont signalées. Dernier jour pour profiter des soldes d'été et lors du bilan aussi. Les ventes sont moins mauvaises que redoutées, en léger recul de 5% comparé à l'année dernière. Et puis, un passage de relais entre champions du monde 98. Zinedine Zidane est confirmé pour succéder à Didier Deschamps au poste de sélectionneur de l'équipe de France de foot.
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4: Ici Limousin, un petit coup d'œil sur votre météo pour cet après-midi. Oh bah c'est simple, hein, c'est du grand beau temps que nous avons avec, contrairement à hier où on avait quelques petits nuages, là rien du tout. C'est du ciel bleu et du soleil omniprésent. 31 degrés pour la température maximale annoncée sur Meymac, 32 degrés en Bazac, jusqu'à 33 degrés pour la maximale à Limoges, à Tulle et à Bellac, 36 degrés prévus à Brive. Ça sera toujours beau pour la journée de demain, toujours ensoleillé, mais des températures qui frôleront les 40 degrés.
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1: Et alors là, de les voir passer devant la maison sur le tracteur, moi ça me fait frissonner de bonheur.
2: Bonjour, je m'appelle Arlette et mon petit plaisir de l'été, c'est d'avoir tous mes enfants et tous mes petits-enfants autour de moi dans une petite maison que je possède en Corrèze. Et c'est là de voir les enfants rire, jouer, des grands moments autour de l'apéro où ils sont heureux, ils sautent, ils gambadent. Et ça, c'est mon plaisir d'avoir mes enfants tout autour de moi, dans la nature. Ils apprécient les bois, ils apprécient les oiseaux, parce qu'ils vivent tous en ville. Et c'est là que vraiment je jubile. Et je dis souvent, c'est pas la peine de me souhaiter la fête des mères. La fête des mères, moi, c'est quand tous mes enfants et mes petits-enfants sont autour de moi, dans la nature.
3: Alors, vous parliez de l'observation des oiseaux. Est-ce que, du coup, ces vacances avec votre famille, c'est l'occasion de transmettre des connaissances par rapport à la
2: Absolument.
3: Nature?
2: Absolument. Oui, on étudie la mousse, les différentes feuilles, les pierres. On fait toutes sortes de petites collections amusantes. Ils sont heureux, et ils en redemandent souvent. Et puis, on va voir les vaches limousines, les moutons. Il y a la chance d'avoir un cul noir dans le village. Donc là, ils sont complètement ébahis. Il y a un seul agriculteur dans le village, un éleveur, qui les emmène sur son tracteur. Et alors là, de les voir passer devant la maison sur le tracteur, moi, ça me fait frissonner de bonheur.
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6: Si vous nous rejoignez ici, soyez les bienvenus, c'est Fabien Hémeau, on passe l'après-midi ensemble. Info locale, musique, bonne humeur, on a tout prévu. En cette période estivale, vous êtes nombreux à prendre le temps pour visiter des petits villages un peu partout en France. Et sur internet, tiens, je suis tombé sur le top 3 des noms de communes les plus drôles en France. En numéro 3, on retrouve Moncuq ou Moncuq, hein, comme vous voulez, c'est dans le Lot, un classique. Commune française devenue connue, notamment avec le sketch de Daniel Prévost en 1976 avec Jacques Martin, bien évidemment. Deuxième place pour Labaf, ça se trouve dans les Vosges. Et première place pour Anus, dans l'Yonne. Ce nom ancien viendrait du latin anus, qui désignait probablement un ancien lieu ou domaine, sans aucun rapport avec le sens actuel du mot, bien sûr. Voilà, petit top 3 qui fait toujours sourire, ça ne fait pas de mal. Autre top 3 maintenant les amis, on écoute 3 chansons françaises à la suite, avec Jackie Quartz, Jérémy Frérot, et on commence tout de suite avec le collectif Ensemble. Bel après-midi.

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1: Information importante, hein, si vous circulez sur l'autoroute A20 en Corrèze dans les prochains jours, sachez que la direction interdépartementale des routes centre-ouest annonce plusieurs fermetures nocturnes en particulier pour permettre des travaux sur des lignes électriques, en l'occurrence des trajets nocturnes que vous ferez peut-être parce que la chaleur est annoncée, donc c'est vrai qu'on préfère parfois circuler dès que le soleil est parti. L'autoroute sera entièrement fermée dans les deux sens, entre les échangeurs 43 de Masseret et 44 de Lubersac, les nuits du 5 août de 20h à 6h du matin. Autre fermeture prévue entre les échangeurs 44 de Lubersac et 45, celui de Vigeois, les nuits du 29 juillet et jusqu'au 6 août. Pareil, hein, aux mêmes horaires de 20h à 6h du matin, des interventions qui vont permettre le remplacement de pylônes électriques et aussi le passage de cap. Donc il est nécessaire vraiment de fermer ces autoroutes pendant ces périodes nocturnes. Pensez-y.
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1: Merci de passer l'après-midi avec nous. Il est l'heure de retrouver les humoristes de Fred Ballard. L'humour en tube, aujourd'hui, Laurie Perret et Jérémy Nadeau. Ils vont se poser cette question, comment choisir le bon prénom pour son enfant? Moi ça m'intéresse, on écoute, c'est maintenant.
2: Moi dans mon parc, il y a un gamin, il s'appelle Ferdinand. Ferdinand, il est là avec son béret, ses Mephisto, son pantalon en velours, tu sais, on dirait Benjamin Button le truc.
3: Oui, c'est tout le problème des vieux prénoms. Si on prend cette option à la naissance, il faut faire gaffe au total look, sinon l'enfant se sentira obligé de passer son bac à 8 ans et devenir Premier ministre à 19. Donc le choix est déterminant. Il faut tout prendre en considération avant la déclaration à l'état civil.
2: Il faut aussi penser à l'assemblage du prénom et du nom de famille. Moi, par exemple, je m'appelle Laurie Perret. Ouais, c'est pas ouf, mais je m'estime toujours heureuse par rapport à ma cousine qui s'appelle Inès.
3: Oui, alors c'est vrai que les jeux de mots foireux font faire gaffe aussi, mais bon, faire rire les autres toute sa vie grâce à un patronyme fandard, y a pire hein, comme mission sur Terre. Laurie Perret aurait pu s'appeler Laurie Golotte. En tout cas, Inès Perret, c'est pas pire que des associations totalement insipides.
4: Il y a des prénoms, c'est pas des prénoms d'enfants. Alain Juppé, à 4 ans, il avait déjà un blase de Premier ministre. Tu vois, pour moi, on devrait avoir deux prénoms dans notre vie. Un de notre naissance à 40 ans et un autre de 40 ans à la fin de la vie. Parce que je suis désolé, mais quand tu commences à avoir un triple bide, une calvitie, le nez rouge à cause de l'alcool et deux chicots en moins, tu t'appelles Gérard, plus Mathéo, c'est terminé, tu vois.
3: Alors ça, c'est une brillante idée. C'est vrai que ça permettrait tout de suite d'y voir plus clair, hein. Mais bon, on en reparlera quand Jérémy Nadeau acceptera de se faire rebaptiser Roger dans 10 ans. Et s'il veut continuer de nous faire marrer, faudra aussi qu'il change de nom de famille, hein. Le nouveau, ça sera Rimégéry. Du coup, ça fera Roger Rimégéry. C'est impec.
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0: C'était Paolo Conte sur votre radio ici. Merci de passer votre été avec nous, ici et pas ailleurs. Dans quelques minutes, les infos de 17h. Mais avant, on continue en musique avec Charles Doré. Il s'est fait connaître notamment grâce à la Starac. Depuis, il fait un carton et il sera en concert ce vendredi au château de Vincennes. Mais avant, on l'écoute ici dans votre radio avec sa chanson « Famille ou pas famille ?» Telle est la question. Bel après-midi.
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2: La livraison des nouvelles rames, qui s'appelle Oxygène, fabriquée par l'industriel CAF, qui j'espère viendra dans quelques jours ici à Limoges rappeler les échéances sur lesquelles ils sont engagés. Livraison des premières rames au printemps 2027.
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1: Vous êtes à l'écoute de votre radio ici, il est 17h. Tout de suite, les infos avec vous, Valentin Bertrand.
2: La situation à nouveau critique en Gironde. Le feu continue de progresser en direction de Lacanau, au nord. Plusieurs reprises également signalées à Lège-Cap-Ferré ou encore à Martignas-en-Jalles, où l'on vous retrouve, François Ventéjou, envoyé spécial d'ici. C'est une ville stratégique aux portes de la métropole bordelaise.
3: Oui, je me trouve dans la zone de Martignas depuis la fin de matinée et en début d'après-midi, l'ambiance ici a changé du tout au tout. Le ciel bleu est devenu gris avec ces immenses panaches de fumée que l'on distingue tout autour de Martignas. L'odeur de fumée qui avait disparu de l'ouest de la métropole bordelaise depuis ce matin est-elle revenue? On voit passer dans le ciel les moyens aériens. Il y a deux Canadair et un Dash, un avion bombardier. C'est le maire de la commune qui nous l'a dit il y a quelques minutes sur ici Gironde, alors que vous entendez derrière moi des camions de pompiers qui passent. Ils arrivent au compte-gouttes sur la zone. Une zone qui, on le rappelle, ici à Martignas, s'est évacuée depuis plusieurs jours. Et puis, cette température qui remonte, on le sent, ça tape là en plein soleil. On dépasse largement la barre des 30, voire peut-être même 35 degrés. Ce qui, évidemment, ne facilite pas le travail des pompiers avec ces reprises que vous avez signalées.
2: Et ce soir, une nouvelle cellule interministérielle de crise doit se tenir autour du ministre de l'Intérieur pour prévoir la suite de la riposte. Une semaine après le départ de ce méga-feu, le dernier bilan évoque toujours 42 000 hectares parcourus, 93 pompiers blessés, des conséquences qui se mesurent aussi dans les services d'urgence où l'activité a bondi à Bordeaux de 50% avec près de 4 000 appels à traiter chaque jour. Des reprises de feu attisées par le retour de la chaleur. Aujourd'hui, la France entre dans sa quatrième canicule de l'année. Demain, à midi, 16 départements basculeront en vigilance orange. Les Landes, la Gironde, sur la façade atlantique, la majorité de la région Auvergne-Rhône-Alpes et le sud de la Bourgogne-Franche-Comté. 2 ans et demi de prison ferme, c'est la peine prononcée par le tribunal de Mont-de-Marsan contre un homme condamné pour 2 départs de feu en jetant des mégots par la fenêtre de sa voiture. Les 2 feux ont ravagé 2 hectares de forêt. Toujours dans les Landes, le grand feu de Biscarros, toujours actif, est lui fixé après avoir parcouru 3600 hectares. Les ossements de 4 bébés, le corps d'un 5e retrouvé dans un appartement du centre-ville d'Orange. Beaucoup de questions dans cette ville du Vaucluse après le signalement effectué par le père de famille. Aux enquêteurs, l'homme explique avoir fait cette macabre découverte alors que sa compagne accouchait. Le nouveau-né se porte bien, il est pris en charge, tout comme les 2 aînés du couple, par l'aide sociale à l'enfance. La mère, elle, n'a pas encore été entendue par les enquêteurs. 2 nouvelles plaintes déposées contre Patrick Bruel. Une femme accuse le chanteur de viol à Toulouse en 1994, des faits présumés a priori prescrits. Une autre dénonce une agression sexuelle lors d'un tournage en Grèce en 2005. Depuis sa mise en examen, 5 nouvelles plaintes ont été déposées contre Patrick Bruel. Et puis c'est officiel, Zinedine Zidane prend les rênes de l'équipe de France de foot. Le champion 98 signe pour 4 ans.
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5: Et une météo encore chaude hein, en Limousin. Cet après-midi, les températures oscillent entre 32 et 36 degrés. Ça va continuer de grimper demain matin. Météo France prévoit entre 13 et 21 degrés pour les températures minimales. Demain, c'est une vigilance jaune canicule qui sera posée sur la Haute-Vienne et la Corrèze. Demain après-midi, nous aurons 35 degrés du côté de Neuvic. Comptez 37 à Bessines et Moutier. Uzerche, 38 pour Saint-Junien, Limoges et Nexon, 39 degrés prévus demain après-midi à Tulle et 41 à Brive.
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0: Du soleil dans la nuit, c'était Gérard Blanc.
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0: Et je suis ravie d'être avec vous jusqu'à 19h. Nous allons parcourir cette émission à travers quelques chroniques. Alors nous aurons évidemment Alexandre Pain qui partira tester des gaufres. Pas les gaufres de Liège, mais les gaufres de Limoges. Nous ouvrirons également la valise de Perrine Clément, comme on le fait tous les après-midi cet été, qui dévoile les secrets des objets cultes de l'été. Là aujourd'hui, elle va nous parler d'un duvet ou sac de couchage, vous l'appelez comme vous voulez, mais sachez que ça, il faut toujours l'avoir dans sa valise, parce que vraiment, ça peut dépanner des soirs de galère. Et puis, nous irons également nous promener du côté des Moutiers. On a plein de choses à vous dire concernant le petit train à vapeur qui est obligé, à cause de la chaleur, d'annuler quelques voyages. On en parle évidemment dans cette émission. Et puis, à 18h, nous partirons en voyage à Riac-Lastours. Et là, ça vous promet un chouette festival. Si vous aimez le rock, si vous aimez le hard rock, si vous aimez le métal, il y a un rendez-vous qu'il ne faut absolument pas louper. On en parle tout à l'heure aux alentours de 18h10. Voilà, dans les grandes lignes, il y a également la musique qui vous accompagne. Voici le tout dernier Céline Dion. Bonjour, pardon, merci et passez une très belle fin d'après-midi.

0: merci. C'est le retour de Céline Dion sur la scène française et ça, ça nous fait plaisir. À 17h12, nous allons suivre les pas d'un gourmand. C'est Alexandre Pain.
1: Ici Limousin, testé pour vous. Aujourd'hui, effectivement, on va déguster. Alors, gaufres, pas que gaufres. Mais on va commencer avec les gaufres et en parler avec Camille qui est avec nous. Bonjour Camille.
2: Bonjour.
1: Alors, la gaufre de Limoges, c'est comme ça qu'on l'appelle entre guillemets parce que elle est faite avec de la farine de châtaigne, entre autres. C'est voilà. Ça la petite particularité de vos gaufres, Camille.
2: Tout à fait. Avec de la farine de châtaigne, de la vergeoise. Et la petite particularité, c'est qu'on met du sucre qu'on appelle du sucre P4, qui est le même sucre qu'on met dans les gaufres de Liège et qu'on ne trouve pas en France et qu'on fait venir donc spécialement de Belgique pour faire ces gaufres-là.
1: Alors, je goûte un petit peu en même temps. Qu'est-ce que ça amène de particulier, la farine de châtaigne, par rapport à une autre farine, par exemple ?
2: Alors, ça fait un goût plus fort, j'ai envie de dire. Ça ramène un peu plus de croustillant. Avec la vergeoise, vous avez un goût qui est presque plus torréfié, on va dire.
1: Alors vous, ça s'appelle Maison Pâte Nature, c'est ça ?
2: C'est ça.
1: Et donc, vous avez un atelier, un laboratoire, et ensuite vous vous déplacez, vous n'avez pas de lieu fixe où vous faites vos ventes. Vous emmenez vos créations, donc là on a les gaufres, mais il y a du chocolat également, vous emmenez vos créations directement auprès des gens sur les marchés. C'est comme ça que ça se passe ?
2: Oui, c'est ça. Et ça nous permet d'avoir une prod vraiment en fonction de la saison, en fonction des produits du moment, et d'avoir une production surtout qui est 100% faite maison. 100%
1: de manière artisanale, et ça c'est hyper
2: voilà.
1: Important
2: On part vraiment du produit le plus brut pour faire notre praliné, notre poudre de noisettes, que ce soit d'amandes, etc., pour pouvoir torréfier les produits et tout. Donc on a vraiment comme ça, même si on a une petite gamme et une petite production, on essaie vraiment d'avoir de la bonne qualité, quoi.
1: Et ça c'est chouette quand on teste, parce que forcément on teste, on goûte. C'est les oursons en chocolat, c'est ça ?
2: C'est les oursons à guimauve.
1: Guimauve, chocolat blanc par-dessus ?
2: Alors ça c'est chocolat blanc et vous avez donc noir, lait et cœur caramel.
1: Donc il y a l'enrobage du chocolat blanc, bien voilà. Entendu. Je reviens sur la gaufre et la farine de châtaigne. C'était quoi? Un petit clin d'œil aussi, la châtaigne, le Limousin, etc. C'était ça? Il y avait aussi le petit clin d'œil artisanal et tradition?
2: C'est ça. En fait, c'est une recette qu'on a faite exprès pour le marché de Noël de Limoges de cette année. Donc c'est une création familiale, puisque mon père s'est prêté aussi au jeu des tests des recettes. Et on était vraiment très contents et elles ont vraiment eu beaucoup, beaucoup de succès. Donc c'était une vraie satisfaction.
1: Bon c'est validé, c'est testé et validé par Ici Limousin, parce que c'est vrai que ça apporte quelque chose de différent, la farine de châtaigne, sur la gaufre notamment. C'est hyper bon. Merci Camille d'avoir été avec nous pour ce test du jour. Très belle journée à vous.

0: Street. The Hill is On, c'était Glenn Frey sur votre radio ici Limousin. C'est le petit cœur maladroit de Marine qui arrive chez vous. Faites-lui une place, allez chez vous dans deux minutes.
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0: cœur maladroit. C'était Marine sur votre radio ici Limousin. Dans ma valise, voici la série estivale de Perrine Clément qui dévoile les objets cultes de l'été.
1: Dans ma valise, il y a...
2: Quelle idée ce truc ! Chérie, tu peux venir m'aider, je suis coincé !
1: Un duvet.
3: Voilà ! La vilaine chenille qui se tortillait s'est transformée en papillon.
4: Je glande un peu partout avec mon sac de couchage.
5: Le sac de couchage que beaucoup d'entre nous appellent un duvet. En réalité, le duvet, c'est un garnissage isolant, constitué de plumes d'oie ou de canard, que l'on retrouve dans certains sacs de couchage.
6: Ce qui en fait un sac fragile, supportant mal l'humidité, alors que la plupart des sacs de couchage sont constitués de fibres synthétiques.
5: C'est l'un des critères à prendre en compte, tout comme la taille, le poids, la forme et l'usage.
6: Sachant que le corps humain perd environ un tiers de litre en transpiration chaque nuit, vous comprenez l'intérêt.

0: À aérer votre sac chaque matin avant de le replier dans son sac de transport.
1: Ce qui coince souvent avec le sac de couchage, c'est sa fermeture éclair, qu'on devrait en réalité appeler fermeture à glissière. Pour la petite histoire, la fermeture éclair est une marque déposée par une société normande, Éclair. C'est pourquoi le mot, devenu un nom commun, s'écrit fermeture éclair avec un E majuscule.
2: À la nuit tombée dans nos sacs de couchage, au-dessus de nous continuait l'orage.
1: Et vous, avez-vous un sac de couchage ?
3: J'ai un duvet qui est bleu et vert, super utile quand on part. J'ai un van avec mes parents, du coup on part souvent en van.
4: Moi j'ai toujours mon duvet dans ma voiture. Un imprévu, quelque chose, une soirée un petit peu trop arrosée ou un petit peu de fatigue, et ben j'ai mon duvet, je peux dormir ou chez mon pote ou dans ma voiture.
5: Je pense que je l'ai depuis au moins mes 16 ans. Parce que oui, je suis sortie étant jeune dans des festivals. Et voilà, ce sac de couchage m'a à maintes et maintes reprises sauvé la mise. Et il a dû vécu si les sacs de couchage pouvaient parler.
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7: Merci beaucoup Perrine Clément. On ouvre votre valise demain à la même heure sur cette radio Ici Limousin que vous suivez avec beaucoup d'attention. Dans un instant, on va vous proposer une petite idée de sortie à quelques kilomètres de Limoges, tout de suite après ce grand standard de Jean-Jacques Goldman.

0: La vie par procuration, c'était Jean-Jacques Goldman. Quand je pense que cette chanson a 40 ans, ça met un coup quand même. Allez, va nous remonter le moral, c'est Pascal Saint-Martin, 17h30.
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2: Les mercredis du lac se poursuivent tout l'été au lac de Saint-Pardoux avec une nouvelle journée d'animation qui vous est proposée ce mercredi 29 juillet. Rendez-vous placé bien évidemment sous le signe de la fête, de la famille, de la convivialité. Les petits, les grands vont pouvoir profiter d'une ferme pédagogique carrément installée sur place, de ludothèques, d'ateliers également et puis de nombreuses activités spécialement pensées pour les enfants. L'objectif, c'est de se détendre et de passer une belle journée près de chez vous au bord de ce magnifique lac de Saint-Pardoux, et si vous passez par la région, allez le découvrir. Une journée qui se terminera par une soirée cinéma en plein air. Vous pourrez voir le film, que dis-je, la comédie hilarante God Save the Touch. En français, c'est God Save the Touch. C'est mieux comme ça, ça marche mieux. Dans une ambiance estivale, c'est au lac de Saint-Pardoux que ça se passe pour cette belle journée de mercredi 29 juillet avec du film et de belles activités en perspective.
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Over My Shoulder, c'était Mike and the Mechanics. Dans un court instant, tout plein de questions concernant la mer et les océans. Ça s'appelle L'heure du bain. C'est une chouette série qu'on vous propose cet été sur Ici Limousin. Avec les questions des enfants. Pourquoi la mer est salée? Est-ce que les poissons dorment? C'est quoi une baïne? Bref, on le sait, les enfants ne sont pas à court de questions. Et en voici une nouvelle dans un instant avec Louise Lempire qui va éclairer les enfants. Grâce à l'aide des océanographes de Brest, on retrouve Louise Lempire pour l'heure du bain, tout de suite après le tout dernier Benjamin Biolay, qu'on savoure, on l'adore, écran total.

0: petits bijoux, plein de poésie. Écran total, c'était Benjamin Biolay, 17h38. L'heure du bain, c'est maintenant.
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3: Pourquoi le phoque est poilu ?
4: Il est poilu pour ne jamais avoir froid et une seule couche de poil ne suffit pas.
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4: La plupart des mammifères ont une fourrure. C'est isolant, comme toi l'hiver, quand tu mets ton manteau épais. C'est pour ne pas avoir froid. La baleine, c'est une exception. C'est un mammifère, mais sans fourrure, parce que ce qui lui tient chaud, c'est une épaisse couche de graisse. Le phoque a aussi une couche de graisse pour le protéger du froid, mais en plus, tu as raison, il n'a pas une, mais plusieurs couches de poils. Et le fait d'être tout poilu, ça empêche l'eau d'être directement au contact de sa peau quand il nage, et ça lui tient chaud quand il prend un bain de soleil. Mais une fois par an, le phoque perd tous ses poils. Au début, les bébés phoques sont tout blancs et tout doux, un peu comme un bébé manchot ou comme ton doudou. Ensuite, son pelage change, il se colore et le phoque devient adulte. Quand il perd tous ses poils, c'est ce qu'on appelle la mue.
3: Comme les serpents ?
4: Oui, mais c'est un petit peu différent. Le serpent, lui, mue plusieurs fois par an et il laisse derrière lui un morceau de peau tout sec. La mue du phoque, c'est une fois par an, ça dure quelques semaines et parfois, quand la mue approche, les poils du phoque gris vont se recouvrir de petites algues vertes qui vont manger les poils fatigués. Et quand les nouveaux poils seront prêts, les anciens vont tomber par petits morceaux. Pas très pratique pour nager, alors à ce moment-là de l'année, le phoque passe un peu plus de temps à bronzer au soleil. Et quand il est prêt, il retourne barboter. Tu sais à quelle vitesse il nage ?
3: Je suis sûre que je peux le dépasser en vélo.
4: Peut-être, mais il va falloir pédaler très fort parce que le phoque nage environ à 20 km/h.
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0: Bon, on a d'autres questions pour l'heure de bain, demain. La question est la suivante. Peut-on construire des maisons sous l'eau ? Passionnante question que Louise L'Empire éclairera demain à la même heure. On vous accompagne en musique cet après-midi avec Daniel Balavoine, Bob Marley. Vous allez voir, le reggae ne fait pas de mal. Et la voix sublime de Kate Bush, c'est maintenant.

0: To Be Loved, Bob Marley and the Wailers. Les conditions de circulation, c'est une journée qui est classée vert par Bison Futé. La circulation est une circulation habituelle, nous a-t-on précisé. En revanche, on nous signale quand même une circulation un petit peu dense sur l'A20 à hauteur de Panazol, juste à l'entrée de Limoges, dans le sens sud-nord, Toulouse vers Paris. Sinon, aucune grosse difficulté à vous signaler. Vous restez prudents, bonne route.
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Je ne suis pas un héros, grand classique signé Daniel Balavoine. John Jett et les Black Hearts, ça c'est pour vous. I love rock and roll. Vous restez avec nous dans un instant en info et puis on jettera évidemment un petit coup d'œil sur le dernier bulletin de Météo France.

0: I love rock and roll. Il n'y a pas que le rock and roll que nous aimons ce soir sur Ici Limousin. Nous aimons également la musique métal, le punk aussi. Avec ce beau festival, le Farm Fest, un festival de rock et de métal en plein air qui rassemble, des groupes locaux et régionaux. L'ambiance est super sympa, c'est convivial, c'est complètement décalé. C'est au cœur de la campagne limousine. Nous en parlerons tout à l'heure à 18h15.
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0: Merci d'être avec nous, passez une excellente soirée, il est déjà 18h. Le journal, c'est avec Valentin Bertrand.
2: C'était redouté, le retour de la chaleur et du vent a ravivé le feu en Gironde. Des reprises signalées à Lège-Cap-Ferré, à Martignas-sur-Jal, aux portes de la métropole bordelaise. Et des flammes qui progressent aussi en direction du nord, vers Lacanau. Les autorités ont ordonné l'évacuation préventive des campings et des résidences touristiques de la commune. Une ville déserte, comme l'a rarement vu Anne, une restauratrice.
3: À part la saison du Covid, où on a dû contrôler les gens, etc., où ça a été un peu compliqué, comme ça, non, vraiment pas. Vider la station vidée, non, ça c'est jamais arrivé.
4: C'est ce que vous avez vu se dérouler ce matin, notamment ?
3: Oui, tout à fait, ouais. Tout à coup, tout le monde a dû partir, tous les résidents des campings, des résidences de vacances, etc. Ouais. Et là, maintenant, il n'y a plus personne, à part des camions de policiers pour surveiller qu'il n'y ait pas de débordement.
2: Et 14 reprises de feu, c'est ce que vient d'annoncer la préfète du département de Gironde, Stéphanie Broca. Le feu qui est toujours stabilisé, c'est-à-dire qu'il continue de progresser. À nouveau, ce sont donc 4000 vacanciers évacués et certainement beaucoup plus d'annulations à prévoir dans les prochains jours, car tout le département pâtit de ce méga-feu au nord-est du bassin d'Arcachon, et si bien que le gouvernement redoute les conséquences pour l'économie du tourisme. 50 000 emplois directs dans ce département. Les messages sont donc en train de changer pour inciter, Sophie Auvigne, les touristes à maintenir leurs réservations dans les secteurs pour le moment préservés des flammes.
5: Un message assez complexe à faire passer puisque le ministre du Tourisme, Serge Papin, semble contredire les propos de la préfète sur place en Gironde. Elle appelle instamment à ne pas se rendre dans les territoires concernés par les incendies et dès dimanche plus largement par arrêté préfectoral. Les colonies de vacances ont été suspendues dans tout le département. Mais le gouvernement, lui, a sans doute entendu les protestations des professionnels du tourisme en Gironde. Selon eux, il faut distinguer les zones sinistrées et les autres dans un département grand comme le Liban et qui doit 7% de son PIB au tourisme. Le Médoc, le Libournais par exemple, attendent les touristes et veulent le faire savoir. Les visiteurs sont donc priés de ne pas annuler leurs réservations, y compris même pour des destinations aujourd'hui inaccessibles, comme le Cap Ferret, mais peut-être à nouveau accueillant fin août, selon le cabinet de Serge Papin.
2: Et la préfète de Gironde le confirme, l'accès au nord de la Garonne est toujours possible pour les touristes. Des touristes privés de train à nouveau demain pour se rendre au sud de Bordeaux. Le trafic ferroviaire à l'arrêt en direction ou au départ d'Andaille, de Tarbes et également d'Arcachon, indique la SNCF. Pas d'annulation par contre sur la ligne Bordeaux-Toulouse. La France entre donc dans sa quatrième canicule de l'année. Dès demain midi, 16 départements basculeront en vigilance orange. Les Landes, la Gironde pour la façade atlantique et puis le centre-est du Puy-de-Dôme à la Savoie, c'est-à-dire la grande majorité de la région Auvergne-Rhône-Alpes, ainsi que le sud de la Bourgogne-Franche-Comté. Dans le Var, pour le moment préservé de la canicule, les pompiers optimisent mais toujours prudent. La progression du feu est nettement ralentie, pas totalement stoppée. En 8 jours, les flammes ont parcouru 4500 hectares. L'aide sociale à l'enfance saisie à Orange dans le Vaucluse après la découverte des ossements de 4 bébés et du corps en décomposition d'un cinquième au domicile d'un couple qui a accueilli ce week-end un nouveau-né pris en charge par l'ASE, tout comme les deux aînés du couple. C'est le père qui a donné l'alerte après la macabre découverte. Une enquête pour meurtre sur mineur de moins de 15 ans est ouverte. Dernier jour pour profiter des soldes d'été. Lors du bilan, les ventes sont moins mauvaises que redoutées, en léger recul de 5% comparé à l'année dernière, selon le premier bilan de la Fédération Française de l'Habillement. Et puis c'est un passage de relais entre champion du monde 98, Zinedine Zidane, confirmé pour succéder à Didier Deschamps au poste de sélectionneur de l'équipe de France de foot. Annonce faite ce matin au siège de la Fédération à Paris, où le nouveau coach en a profité pour prendre un bain de foule. Emma Sarango.
6: En plein cœur de l'été, après 6 semaines de Coupe du Monde, ils ont encore du temps et de la voix. Oui, pour lui, toujours.
7: Vachement élégant le faisant. le voir. Ouais, c'est super de le voir.
8: Il a fait avec tout le monde.
9: Il a collé l'élément de tout le monde.
8: La classe.
6: La classe, c'est vrai qu'il en a Zidane quand il raconte, avec son accent qu'on aime tant, pourquoi l'équipe de France a toujours été son rêve et pourquoi il n'attendait qu'elle depuis 5 ans.
10: J'ai eu des propositions pendant ces 4-5 ans pour reprendre un club et je les ai toutes refusées pour l'équipe de France. C'était la seule chose que je voulais faire, c'est entraîner cette équipe de France. Je l'ai connue gamin, j'ai commencé minime, j'ai franchi toutes les étapes et je vais tout donner pour que cette équipe continue à gagner.
6: Et pour cela, Zinedine Zidane a au moins 4 ans. C'est la durée de son premier contrat qu'il signera samedi, 1er août.
2: Zizou qui doit encore constituer son équipe avant son premier match. La date est déjà connue, ce sera le 25 septembre prochain contre la Turquie.
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0: Le temps en Limousin, Météo France n'a pas changé la couleur de sa vigilance. Pour demain, nous allons rester en vigilance jaune. Canicule pour la Haute-Vienne et la Corrèze. Malgré cette hausse des températures, nous passerons peut-être en orange dans les jours à venir. C'est à suivre en écoutant votre radio locale. 32 à 36 degrés cet après-midi. Demain matin, des températures aux environs de 8 heures qui oscilleront entre 13 et 21 degrés et ça va grimper. L'après-midi, 35 degrés en Haute-Corrèze, 37 du côté de Bessines, mais aussi à Émoutiers et à Uzerges, 38 degrés à Saint-Junien, à Limoges, à Nexon, 39 à Tulle et 41 à Brive.
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0: Le groupe REM avec Shiny Happy People, que des gens resplendissants à l'écoute de d'ici Limousin.
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0: On va parler de musique, de littérature, nous allons parler également télé. Alors, côté télé, nous irons dans les coulisses de la Maison des Secrets. Peut-être que vous suivez le Secret Story sur TMC, c'est Christophe Beaugrand qui sera là pour nous en parler. Nous parlerons littérature également avant 19h avec un auteur qu'on connaît bien dans la région, c'est Franck Linol, qui a présenté son dernier ouvrage à la Foire du Livre de Limoges début juin. Nous sommes allés à sa rencontre pour qu'il nous parle des nouvelles aventures du commissaire Dumontel. Nous écouterons ça. Ça s'appelle Sœur de sang, hein, son dernier thriller. C'est à découvrir sur votre radio ici Limousin. Et puis, dans un instant, moi, je vous emmène pour parler rock, pour parler métal, avec une association qui s'appelle Les Popins. Et cette association a mis en place, depuis 4 ans, un très, très beau festival à Riac-Lastours. Nous en parlerons dans une poignée de minutes avec Gaël qui préside cette association.

0: Et voilà, jusqu'à la dernière note, soirée mondaine, c'était Oria.
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0: Ce soir avec Ici Limousin, je vous propose de partir à Riac-Lastour pour aller jeter un petit coup d'œil sur une belle programmation. C'est le Farm Fest, c'est un festival, alors attention, hein, c'est pas de la bossa nova, c'est du rock. Et nous allons en parler avec le président de l'association qui met ce beau festival en place, le président de l'association Les Popins. Bonsoir Gaël Bruzat-Emery.
3: Et bonsoir, bonsoir à tous, bonsoir Véronique.
0: Bon, comment ça va?
3: Ah ouais, ça va très très bien, en pleine organisation, oui. Si vous voulez savoir.
0: Bon, oui. À quelques jours de l'ouverture de ce festival qui va démarrer vendredi, ce sera sur 2 jours, on va détailler un petit peu le programme, mais j'aimerais d'abord, Gaël, qu'on précise quand même que ce festival, on peut donner ce qu'on veut à l'entrée.
3: Exactement, donc c'est un festival qui est à l'entrée libre, ce qu'on dit, donc en fait on peut donner à partir de 1 euro pour son entrée, voilà, et ça va nous servir surtout à financer les groupes et les DJ qui viennent pour le festival.
0: Nous sommes sur un festival au cœur de la campagne Limousine, ça va se situer où à Riac-Lastour?
3: Alors ça va se situer sur les hauteurs des Combes. Alors pour ceux qui connaissent déjà peut-être un peu les lieux, on est juste à côté d'une éolienne, donc du coup la première éolienne qui a été montée en Haute-Vienne d'ailleurs pour préciser.
0: Un jeune festival, hein, ça fait pas longtemps hein, que vous avez mis ça en place.
3: Exactement, ben ça fait 4 ans, donc on commence à avoir juste ce qu'il faut du coup en expérience pour faire un festival quand même bien sympathique, bien co-organisé, etc., etc. Et aussi commencer aussi à avoir des co-organisations avec d'autres associations, comme pour le vendredi, notamment.
0: Qu'est-ce que vous avez retenu comme erreur sur les 3 autres festivals mis en place?
3: Alors, je pense que concrètement, s'il y en a qui connaissent un petit peu l'histoire du FarmFest, malheureusement, on a eu un problème électrique pour le tout premier festival, malheureusement, qui nous a mis un peu dans la panade. Et ben là, cette fois, tout est calculé de A à Z, comme ça, pour pas avoir de problème, que ce soit sur des problèmes électriques comme ça ou bien d'autres problèmes d'organisation.
0: On peut dormir sur place?
3: Bien sûr. Alors, en fait, juste pour vous décrire le lieu, en fait, c'est notre ferme familiale, comme tous les ans, qu'on utilise. Il y a un grand pré, et d'un côté du pré, il y a le festival, et carrément à l'autre bout du pré, il y a un camping qui est fabriqué par nos soins, avec des toilettes bien encadrées, avec des gens, des responsables qui vont être là la nuit pour encadrer les gens aussi, s'il le faut, et qui est carrément à l'autre bout du coup du pré, pour que les gens soient tranquilles s'ils veulent aller au lit, bien sûr, avant la fin du festival.
0: Le Farm Fest qui démarre donc vendredi, ça va se tenir sur 2 jours, donc le 31 juillet et le 1er août, avec une belle programmation. Ce sont des groupes de la région essentiellement, on va dire, Gaël. Hein.
3: Oui, essentiellement. Par rapport au vendredi, nos DJ du coup sont un petit peu éparpillés aux quatre coins du Limousin, et on a notre dernier DJ, Shadow Blast, qui nous passe du hardcore, qui lui nous vient de Paris.
0: Alors moi j'ai annoncé un festival de rock, mais je crois qu'il y a du métal également, c'est ça?
3: Voilà, donc en fait pour le vendredi c'est principalement de la techno qu'on va avoir, mais ensuite du coup pour le samedi ça va être du rock, du punk et du métal un petit peu violent, on va dire, voilà. Il y a différents, énormément de styles de métal, il y a du métal qui peut être calme, symphonique, etc. Et il y a du métal qui, pour les non-initiés, on va dire, va être un petit peu choquant, voilà, comme le dernier groupe qu'on va avoir, on va dire.
0: Allez Gaël, il nous reste 30 secondes, on en profite, on remercie tous les bénévoles qui travaillent avec vous.
3: Bien sûr, exactement. Alors c'est une spéciale dédicace, alors j'ai 3 dédicaces à faire en 30 secondes, surtout déjà principalement les propriétaires du terrain qui nous passent notre terrain, voilà, qui nous prêtent gracieusement le terrain, tous nos bénévoles, ils sont plus d'une quarantaine, sans eux on fait rien, mais également aussi très très important, on a des sponsors pour le festival cette année, on en a plus d'une trentaine, c'est merveilleux, c'est des petits artisans locaux, comme des grosses entreprises, et pareil, sans eux on fait rien du tout, donc j'aimerais remercier tout ce beau monde et vous remercier vous aussi de nous avoir fait passer à la radio.
0: Mais merci à vous Gaël. Farm Fest, ça démarre donc le 31 juillet, c'est sur 2 jours, donc 31 juillet et 1er août, c'est à Riac-Lastour. Il y a un site internet, on peut se renseigner
3: où... Alors voilà, il y a un site internet où on peut se renseigner, il y a également une page Facebook, une page Instagram qui s'appelle Les Popins, donc le nom de l'association, mais si vous tapez Farm Fest, vous allez le trouver, donc il n'y a pas de problème, et sur les affiches, bien entendu, il y a mon numéro de téléphone pour me joindre.
0: Merci beaucoup Gaël, très beau festival, sans panne électrique, je précise.
3: C'est oui, important. On va croiser les doigts, on va dire.
0: À très bientôt sur Ici Limousin, au revoir Gaël.
3: Au revoir.

0: On the Road Again. Une jolie balade de Bernard Lavilliers. Autre balade qu'on vous propose dans un instant, mais cette fois avec un ballon au pied, c'est Shakira et Burna Boy.
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0: C'était Shakira et Burna Boy. Vous avez peut-être réservé un petit voyage en train à vapeur Limoges-Moutier pour demain. Notez que compte tenu des conditions climatiques annoncées pour ce mercredi, eh bien le Conservatoire ferroviaire territoire Limousin-Périgord, que vous appelez le CFTLP, se voit obligé d'annuler la circulation de ce train à vapeur à direction des Moutiers. Ceci pour des raisons évidentes de sécurité et de bien-être des voyageurs. Ils sont désolés, nous aussi, mais sachez qu'il y a des circulations qui reprendront à partir du 5 août.
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0: Le Conservatoire ferroviaire territoire Limousin-Périgord organise régulièrement tout l'été des circulations de trains. C'est un train à vapeur, c'est un train historique. Alors vous pourrez faire un Limoges-Moutier le 5 août, circuit de la Haute-Vallée de la Vienne. Vous pourrez faire un Limoges-Brignac. Alors là, c'est train plus randonnée, excursion à la journée qui mélange donc le voyage en train historique, la randonnée pédestre et la découverte du patrimoine au bord de la Vienne. Vous pourrez partir également de Saint-Léonard-de-Nogla pour aller à Émoutiers, circuit partiel de la Haute-Vallée de la Vienne. Et puis Émoutiers, Châteauneuf-Bujaleuf, ça c'est un circuit d'1h15. Au départ donc d'Émoutiers, vous allez parcourir 7 km des plus pittoresques de la ligne qui reliait Limoges à Ussel. Si vous êtes intéressé, vous pouvez réserver votre place à bord de ce magnifique train à vapeur sur le site du CFTLP, trainavapeurtoutattaché.com.
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0: tombé pour elle, c'était Pascal Obispo. Des candidats isolés du monde extérieur durant 10 à 15 semaines au sein d'une demeure.
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0: Des candidats isolés du monde extérieur au sein d'une demeure appelée la Maison des Secrets. Elle était pressée, ce jingle. À suivre dans un instant avec Christophe Beaugrand, qui sera l'invité de Johan Rock. Nous parlerons, vous l'aurez deviné, de Secret Story. À tout de suite.

0: Merci, c'était l'anglaise Lola Young sur votre radio ici Limousin, 18h41. Nous sommes avec Johan Rock et ce mardi, on va parler de la télé-réalité pour l'occasion. Johan nous emmène dans la Maison des Secrets.
1: Bienvenue à Secret Story, le programme estival du groupe TF1 adapté du format américain Big Brother. Le concept, vous le connaissez, des jeunes gens se retrouvent en huis clos, chacun devant cacher aux autres un truc plus ou moins important. Charge aux autres de deviner quel est leur secret. Et parfois, le mystère est dur à percer.
2: C'est une histoire qui est incroyable, qui fait partie de moi. J'ai grandi avec une vache et qui était une sœur pour moi, que je considère comme notre deuxième maman.
1: Et ça fait presque 20 ans que ça dure. Lancé au milieu des années 2000, Secret Story reprend les codes de Love Story, qui fut par chez nous la toute première émission de télé-réalité. Cette année, la moyenne d'âge des candidats est de 25 ans. Et parmi les secrets déjà dévoilés, l'une des candidates n'a qu'un seul rein, alors qu'une autre est la descendante du roi Louis XV. J'ai demandé à l'animateur Christophe Beaugrand s'il pense que le casting est à l'image des jeunes gens d'aujourd'hui.
3: Je suis convaincu que les anciennes générations, en regardant notre émission, ils peuvent aussi se rendre un peu compte de ce qui plaît aux jeunes aujourd'hui, de la façon dont les jeunes peuvent parler, de leurs points de repère, de leurs références, de la façon dont la société évolue. C'est ça que je trouve assez passionnant dans la télé-réalité. Je pense que c'est une émission qui peut même avoir une utilité sociale ou sociétale. J'ai reçu un message l'autre jour sur mes réseaux sociaux d'une dame qui s'appelait Marie-Thérèse, qui a 70 ans et qui adore Secret Story. Donc, c'est plus large qu'on ne pourrait le croire.
1: Reste qu'au fil des saisons, il est de plus en plus ardu pour la production de dénicher des profils authentiques, de ceux ne cherchant pas à surjouer l'archétype du candidat de télé-réalité. Un mot quand même sur la fameuse Maison des Secrets qui suscite tant de fantasmes. Située dans les Yvelines, en région parisienne, elle participe pleinement au caractère iconique de Secret Story, comme nous l'explique Christophe Beaugrand.
3: Il y a un côté culte dans cette émission. Il y a une référence un peu pop culture avec la maison et on croule chaque année. Moi, je reçois plein de messages où ils demandent est-ce qu'on pourrait visiter la maison? Est-ce que je pourrais voir à quoi ça ressemble en vrai? Est-ce que vous pouvez me montrer où sont les caméras? Il y a un côté fascination.
1: Elle est confortable, cette maison?
3: Ah oui, moi j'adore la visiter. Alors, pour tout vous dire, comme nous avons lancé en pleine canicule, la clim fonctionne très bien dans la maison. Donc, je me suis dit, oh là là, j'aurais préféré rester dormir dans la maison que chez moi où je n'avais pas la clim. J'avoue que eux, ils ont bien dormi.
1: Secret Story, la quotidienne, c'est à voir ce soir, 19h55 sur TMC.
0: Et dans un instant, nous allons parler littérature avec un auteur de la région qu'on connaît bien, c'est Franck Linol qui va nous présenter son dernier roman. Il est au micro d'Alexandre Pain. Nous l'avons rencontré lors de la Foire du Livre de Limoges début juin. Tout de suite.

0: Mister avec Broken Wings sur votre radio ici Limousin. Place à la littérature, le livre de l'été avec Alexandre Pin qui a rencontré Franklin Hall lors de la foire du livre de Limoges. Et c'est le retour du commissaire Dumontel.
1: Depuis le Lire à Limoges, édition 2026, le livre de l'été sur votre radio ici avec Franklin Hall, bien connu chez nous. Bonjour Franck, merci
2: d'être avec nous.
1: Bonjour,
2: bonjour.
1: Ravi de vous retrouver, on va parler de votre dernier roman, Sœur de sang, aux éditions La Geste. On retrouve, j'ai l'impression que ça revient chaque année, on retrouve notre inspecteur.
2: Comme un ami,
1: bien sûr.
2: qu'on avait laissé pendant plusieurs mois, et on le retrouve là, et on est content de savoir ce qu'il est devenu.
1: Bon, cet inspecteur qui va encore une fois se retrouver... démêler une scène de crime. Racontez-nous où est-ce qu'il se retrouve cette fois. On l'avait vu dans le bois de la Bâtide à un moment. Là, on le retrouve dans une polyclinique.
2: La première scène, on retrouve le cadavre d'un dermatologue dont on ignore le nom dans l'ancienne clinique du Colombier qui en ce moment est en train d'être rénovée
1: à Limoges.
2: Et alors en fait j'ai exploré dans ce roman non pas le bois de la Bâtide et tous ces coins qu'on connaît, mais j'ai bien aimé des usines désaffectées, des friches, par exemple l'ancienne usine Peugeot de la zone sud, etc. Donc en fait j'y suis allé d'ailleurs, moi je fais toujours des repérages, j'ai pris des photos, c'est des endroits glauques, hein. J'allais la journée, j'irai pas la nuit, je vous le dis, hein. Voilà. Et donc en effet ça commence comme ça, l'ancienne clinique du Colombier avec un cadavre.
1: Alors on va rentrer aussi dans les réseaux de prostitution, voilà. Il y a toute une affaire qui va jouer autour de ça. Pourquoi vous avez voulu aller dans cet univers là, Franklin Hall?
2: On est quand même dans, je crois que le roman policier témoigne aussi de l'air du temps, de l'actualité. Et c'est vrai que la situation aujourd'hui de l'agression des femmes, les féminicides, les harcèlements, tout ça, la situation donc des femmes qui sont embrigadées dans des réseaux de prostitution, avec dans des gangs. Et là on va suivre le parcours de deux jeunes femmes, une jeune femme bulgare et une jeune femme nigériane, qui sont donc embrigadées dans des gangs de prostitution, et ces deux femmes se retrouvent à Limoges. Voilà, c'est un peu le thème.
1: Vous essayez, au-delà de l'intrigue criminelle, vous essayez toujours d'aller plus loin, d'avoir quelque chose, un regard sur la société, sur les problématiques sociétales notamment. Ça, c'est important pour...
2: Voilà, vous avez absolument raison. Il y a l'intrigue, bien sûr, on est dans le roman policier, il y a l'enquête criminelle, mais en effet, en arrière-plan... voire en focus, ça dépend, j'en profite pour témoigner, pour décrire, pour parler d'une situation, oui, comme vous l'avez dit, sociétale, hein. Ça peut être des thèmes un peu plus politiques, comme dans Matin de Cendres. Ça peut être la question de la vie des mineurs à l'époque de la COGEMA dans les mondes en Bazac. Et là, en effet, c'est la question des femmes qui sont battues, exploitées, voilà.
1: Je reviens sur cet inspecteur Dumontel, ça doit être hyper plaisant de voir qu'un personnage comme ça a pris vie dans la tête des lectrices et des lecteurs.
2: Alors, là aussi, en effet, on va
1: se l'imagine, cet inspecteur.
2: Ouais, c'est ça. Mais il y a des gens qui pensent le croiser dans les rues de Limoges, on me l'a dit. Non, c'est vrai. Non, c'est vrai. Je crois que les gens, les lecteurs, se sont un peu identifiés à ce personnage. D'ailleurs, quand ils vont dans les librairies, ils disent « on vient chercher le dernier Dumontel ». Moi, j'existe plus, ce qui est très bien comme ça. Mais en effet, c'est un ami, ils aiment le retrouver, parce que il partage avec les gens de notre temps, il partage les joies, mais aussi les peines, et puis notre société qui est violente, on a des bleus à l'âme, voilà, tout ça.
1: Le Sœur de sang, c'est le dernier roman de Franklin Hall aux éditions La Geste, le livre de l'été sur votre radio ici, depuis Lire à Limoges, édition 2026. Merci beaucoup, Franklin Hall.
2: Merci beaucoup
1: d'avoir été notre invité.
2: Allez, au revoir.
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0: Dans les yeux d'Émilie, c'était Joe Dassin, un titre de 1977 qui a connu un engouement populaire très fort, même encore maintenant, rejoué fréquemment lors des férias estivales, avant de devenir l'hymne officieux, je dis bien officieux, de la Coupe du Monde de rugby. C'était en 2023.
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0: Et c'est le retour de Mylène Farmer, c'est un vrai coup de cœur et c'est une réussite. C'est à qui le tour? Eh bien c'est au tour de Valentin Bertrand, dans un instant, qui viendra vous présenter le journal de 18h. À tout à l'heure.

0: Tour, c'était Mylène Farmer.
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0: J'espère que ce mardi 28 juillet était une très belle journée pour vous. Je vous souhaite de passer une très belle soirée. Il est 19h. Le journal avec Valentin Bertrand.
2: De nouveaux panaches de fumée s'élèvent en Gironde. La journée marquée par plusieurs reprises de feu et la progression vers le nord et la commune de Lacanau vidée de ses campeurs et de ses touristes. Une situation qui reste critique mais globalement sous contrôle. C'est le message ce soir de la préfète Sophie Broca.
3: Le feu est toujours stabilisé, ça veut dire qu'il ne progresse pas. On a eu aujourd'hui 14 reprises de feu, c'est très important, sur des zones qui avaient déjà été parcourues par le feu. Et donc, par exemple, à Lacanau, ce matin, nous avons procédé, vous le savez, à l'évacuation des campings qui sont des habitats plus fragiles avec 4000 personnes. Nous avons encore 2750 sapeurs-pompiers qui se relaient, qui se battent arbre à arbre. Nous avons 23 appareils aériens qui se relaient aussi pour l'eau, pour le retardant. Et puis, nous avons un pompier blessé en plus aujourd'hui, ce qui porte le nombre à 110.
2: Une bonne nouvelle ce soir, les habitants de 3 communes de la métropole de Bordeaux sont autorisés à rentrer chez eux s'ils le souhaitent, dit la préfète, et à condition de garder leur téléphone portable allumé et un sac d'affaires essentiel pour repartir au plus vite en cas d'alerte. Les habitants de la commune ravagée du Porge annoncent, eux, se regrouper en collectif pour engager une action en justice. Ils estiment avoir été sacrifiés avec près de 200 maisons brûlées et selon eux pas assez de moyens engagés pour lutter contre les flammes. Sur terre et dans les airs, les pompiers continuent donc leur rotation à un rythme effréné. Marc Bertrand, vous avez rencontré au Porge un équipage exténué.
4: Ils sont 6, des pompiers volontaires des Deux-Sèvres, des visages de gamins devant leur camion garé avec des dizaines d'autres sur le stade de rugby.
5: On attend, on est prêt à partir et dès qu'il y a besoin de nous à un endroit, on part.
4: Nico, c'est le taulier de l'équipe, 46 ans, père de famille. Ses petits ont enfin pu faire une vraie nuit de sommeil, alors ce matin au petit-déj, tout le monde a craqué.
6: Ouais, oh, verser une petite larme, voilà, ça fait du bien. Ah oui, j'ai pas peur de le dire, j'ai pas honte non plus. Hein. On le disait ce matin que c'était bizarre qu'il n'y avait pas, qu'il avait encore réagi, puis ce matin, voilà. Tous regarder dans le blanc des yeux en déjeunant, parce qu'on a toujours été au taquet. De vendredi à hier matin, on avait dormi que 5 heures. Et dans un fossé ou dans le camion, on a foncé tête baissée sur ce monstre, on appelle ça le monstre. Ce feu, c'est un monstre. Donc, et là, on a pris le temps de se poser. On commence à ouvrir les yeux un peu. Ouais.
4: Tout le monde se lève.
7: Là, on va faire le rassemblement. Là.
4: Les commandants vont les envoyer au feu. Ce feu qui fait peur à des gars qui ont 30 ans de pompiers, dit Nico.
6: Une chaleur énorme, énorme. Déjà, nous, entre pompiers, quand on le voit arriver, ça fait peur. Mais après, on se dit, voilà, on est là pour ça. Et de toute façon, il faut qu'on le freine, il faut le stopper. Donc, il faut l'attaquer, il faut l'arrêter. On pense à tous ces gens qui ont tout perdu. Et même si on se sent impuissant, en fait.
4: L'équipage ressort en trottinant pour grimper dans le camion. Nico a juste le temps de répondre au « On pense à toi, papa » de son fils de 15 ans.
8: Vous partez où ? À Montréal ou quoi ?
4: Il fait déjà 30 degrés au tableau de bord et ce n'est pas une bonne nouvelle.
2: Et la vigilance sera encore maximale demain puisque la Gironde et les Landes et 14 départements du Centre-Est passeront à midi en vigilance orange canicule. La sidération dans le Vaucluse où les ossements de 4 bébés et le corps d'un 5e ont été retrouvés au domicile d'un couple dans le centre-ville d'Orange. C'est le mari qui a donné l'alerte alors que sa compagne accouchait à l'hôpital, le nouveau-né et les deux aînés, les deux enfants en plus âgés du couple sont pris en charge ce soir par l'aide sociale à l'enfance. C'est officiel, Zinedine Zidane devient sélectionneur de l'équipe de France de foot. À 54 ans, le champion du monde, passé entraîneur au Real Madrid, succède donc à son ancien coéquipier Didier Deschamps. Un rêve, comme il l'a dit ce matin, une évidence aussi pour les supporters rencontrés par Mélanie Tournadre d'ici Pays de Savoie, dans les rues de Chambéry.
9: Jawed est en train de jouer au foot sur le City Stade au milieu du quartier. Il n'a que 9 ans, mais il voit très bien qui est Zizou.
10: C'est une légende du football, l'un des meilleurs milieux de terrain de sa génération.
9: Même son petit frère, Aymen, 5 ans seulement, a des infos sur Zinedine Zidane.
10: Ligue des champions.
9: Leur papa Driss est ravi. Zidane, sélectionneur des Bleus, c'est pour lui une sacrée bonne nouvelle.
11: C'est bonne idée, il a d'expérience. Je pense que ça va porter des choses bien.
9: Juste à côté, Yann affiche aussi un grand sourire.
12: Franchement, Zinedine Zidane, un grand champion. On espère vraiment
7: qui va faire des belles choses à la tête des Bleus.
9: Et il n'oublie pas, bien sûr, la Coupe du Monde gagnée en 98.
12: Et c'est le doublé de Zinedine Zidane.
7: Ouais, le doublé, puis l'effervescence qu'il y a eu.
9: Khalida, maman de trois enfants, a carrément des étoiles dans les yeux quand on lui parle de Zizou au pied de son immeuble.
13: Zidane, bah, c'est toute ma jeunesse. Puis je suis vraiment heureuse, ça me donne même des frissons là, d'en parler. Voilà, c'est l'icône, c'est les années 98. Et puis on était tous dehors quand on a su que bah, on a eu gagné la coupe. Hein. Et puis j'espère que dans 4 ans, il nous fera gagner la Coupe du Monde. La troisième étoile, c'est vraiment bah, Zidane, c'est une fierté. Ouais.
2: Et c'est tout ce qu'on se souhaite, cette troisième étoile, puisque Zizou, il a justement signé pour 4 ans.
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15: Bonsoir à tous. 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

0: Mécano, c'était une femme avec une femme.
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0: Et on commence par de l'émotion avec ce tube du plus grand groupe espagnol de tous les temps. Bon, désolé, je suis un fan de la première heure. 1988 sort la version en espagnol, puis vient cette adaptation en français. Suivra une version italienne, résultat numéro 1 partout. Et notamment chez nous, 3 semaines au sommet du top 50. Et on va poursuivre avec une autre chanson engagée. L'amour impossible entre une garde frontière d'Allemagne de l'Est pendant la guerre froide et Elton John. Eh ben, ça donne Nikita.
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0: Gilbert Montagnier, c'était On va s'aimer. La chanson qui provoque une envie répressible de la fredonner, voire de l'interpréter presque plus fort que Gilbert, qui d'ailleurs ce soir sera en concert à Lecce, en Corse, où sans doute il restera prendre quelques jours de vacances. Allez, on avance, 100% années 80, dans la série, encore un tube qui rappelle des souvenirs, ce sera OMD. Et bien justement, le tube c'est Souvenir. Oh, c'est bien fait quand même.
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2: Il y en a un paquet, mais si je peux sortir une anecdote qui nous va bien à nous en tant que Limousin, c'est la rencontre avec Raymond Poulidor en 2017.
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2: Information importante, hein, si vous circulez sur l'autoroute A20 en Corrèze dans les prochains jours, sachez que la direction interdépartementale des routes Centre-Ouest annonce plusieurs fermetures nocturnes en particulier pour permettre des travaux sur des lignes électriques, en l'occurrence des trajets nocturnes que vous ferez peut-être parce que la chaleur est annoncée, donc c'est vrai qu'on préfère parfois circuler dès que le soleil est parti. L'autoroute sera entièrement fermée dans les deux sens entre les échangeurs 43 de Masseret et 44 de Lubersac, les nuits du 5 août, de 20h à 6h du matin. Autre fermeture prévue entre les échangeurs 44 de Lubersac et 45, celui de Vigeois, les nuits du 29 juillet et jusqu'au 6 août. Pareil, hein, aux mêmes horaires, de 20h à 6h du matin, des interventions qui vont permettre le remplacement de pylônes électriques et aussi le passage de câbles. Donc il est nécessaire vraiment de fermer ces autoroutes pendant ces périodes nocturnes. Pensez-y.
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0: France Gall, c'était Hong Kong Star.
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0: 1982, Michel Berger et France Gall partent voyager en Asie. Ils visitent Bangkok, Macao, Hong Kong. C'est là que naît ce texte. Michel est surpris de voir à la télé que les chanteurs-chanteuses locales copient l'univers américain aussi bien musicalement que physiquement. La chanson sort 2 ans plus tard et c'est un nouveau succès pour France Gall. On va voyager maintenant moins loin. On fait un bond de 5 ans. En 1989, François Valéry nous donne un excellent conseil. Aimons-nous vivants. Eh oui.
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0: Betty Davis Eyes, c'était Kim Carnes. Ici. Le regard fascinant d'une des plus grandes stars du cinéma d'Hollywood qui a fini sa vie à Neuilly-sur-Seine en 1989. Donc, elle a connu ce tube de Kim Carnes qui lui est dédié, sorti en 1981. Bientôt 20h, dans un instant, c'est Émilie Mazoyer que vous allez retrouver pour les essentiels de Décibel, donc la musique continue. Mais avant cela, toujours dans les années 80, c'est Johnny avec l'envie, juste après ça.
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1: Belle soirée, bel été à l'écoute d'ici, il est 20h.
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2: Bonsoir Serge.
3: Bonsoir.
2: Merci beaucoup de nous accueillir.
3: Ben, je vous en prie.
2: Je vois qu'il y a un sacré gang autour de vous. Il y a Louana qui est là, que vous découvrirez dans le film. On en parlera tout à l'heure. C'est votre épouse. Il y a David Serrero. Bonsoir.
4: Bonsoir. Je suis l'autre épouse.
2: Dans vos rêves, David.
4: J'aurais adoré. Mais...
2: Vous êtes le réalisateur d'un film qui sort demain, un grand film documentaire sur vous, Serge Lama.
3: Oui, c'est un biopic. Il a réussi, David, à faire que ce soit. C'était une interview poussée très loin, et qu'il a tiré au biopic. Il l'a amené jusque. Il a accouché au-delà des mots, avec les images, à faire des choses formidables. Et ça a été un moment où je suis sorti de cette interview qui a duré 4 heures, un peu fatigué, mais je crois que j'ai jamais dit autant de choses depuis que je suis interviewé, depuis mes débuts.
2: Je veux bien le croire, parce qu'effectivement, dans ce film, de manière très naturelle, j'ai l'impression, vous revenez comme ça sur le grand film de votre vie, votre carrière, et j'imagine que vous avez souvent été sollicité pour ce genre de projet. Mon petit doigt me dit qu'avec grâce, mais fermeté, vous avez souvent refusé. Qu'est-ce qui a fait que vous avez accepté le projet de David ?
3: Mais parce qu'on a fait l'interview d'abord, et que je savais qu'on avait un matériel formidable, et que, à partir de ce matériel, avec le caractère que j'ai deviné chez David dès le premier jour, le professionnalisme, j'ai su que ça serait un beau projet de le faire comme ça.
2: David, vous y avez cru, vous, au moment de le demander, au moment de dire à Serge Lama, je ferais bien un film.
4: Déjà, je prends une seconde pour absorber ce qu'il vient de dire.
2: Oui.
4: Parce que c'est quand même un monument, ce grand monsieur. Effectivement, c'est quand vous avez une chance de parler à un grand maître, vous devez d'être à son écoute. Et surtout, j'ai un grand respect pour son CV, pour tout ce qu'il a fait. C'est quelqu'un qui fait partie du patrimoine, qui fait partie de l'histoire française et l'histoire de France. Il y a un tel public qui va des jeunes de 20 ans, il y a des rappeurs qui me disent « Waouh, tu fais un film sur Serge Lama !» Mais et qui me disent qu'ils ont écouté vraiment les musiques de Serge, qui ont grandi en écoutant les musiques de Serge, parce que justement, on croit que le rap, c'est l'opposé de la chanson française. Alors, en fait, c'est l'inverse.
2: C'est la continuité.
4: C'est la continuité, c'est une évolution, c'est comme de Picasso et de Rembrandt avant, quoi. C'est une évolution de cet art. Et bien entendu, quand vous avez une opportunité comme ça, quand vous avez déjà un grand contact, et je rends hommage vraiment à l'épouse de Serge, Louana, qui, voilà, où j'avais une petite alarme, où tous les 2 jours je la relançais, et qui finalement a capitulé, a cédé, et c'est vrai que Serge, un jour, je pense que c'était, vous savez, c'était le bon moment, la bonne période, le bon projet, la bonne personne, et il a été, dans le film, vous le verrez comme vous le verrez jamais.
2: Vous aimez passionnément le travail de Serge Lama. Je vous sens évidemment fan dans ce que le mot a de plus joli, hein, de plus tendre. Est-ce que c'était une difficulté pour vous de l'interviewer, parfois à la dure, parce que vous lui faites parler de moments de sa vie terribles, des drames, des deuils, des pertes, etc. Vous l'adorez. Vous aviez pas envie de lui faire de peine, mais vous aviez envie d'être complet. Comment vous avez fait ?
4: C'est une très bonne question. Mais en fait, c'est tout l'art en fait de l'interview. En fait, vous connaissez ça très bien. Vous faites ça magnifiquement bien. C'est
2: merci.
4: En fait, parce que j'approche pas Serge comme un, j'irais comme un journaliste, avec tout le respect que j'ai pour les journalistes, mais je l'approche vraiment comme un réalisateur qui écrit le film de sa vie au moment où il parle. Parce qu'en fait, on ne sait pas ce qu'il va dire. Ça, la beauté du documentaire, moi qui viens du théâtre, c'est ce qu'il y a de plus théâtral, c'est dans le documentaire, parce que tout est spontané. Et Serge qui a fait du théâtre, Sacha Guitry, qui a toujours été un homme d'une fougue théâtrale, de grands mouvements, de grands gestes.
2: Et le sens de la formule.
4: Et le sens de la formule, que voilà, on avait envie, on a envie d'écrire sa vie. Et en fait, Serge aujourd'hui, c'est le résultat d'une équation. Et on peut pas comprendre le résultat de l'équation si on n'a pas compris tous les chiffres. C'est pour ça que je pose un moment dans le film, est-ce que il aurait eu la carrière qu'il a eue s'il n'avait pas eu cet accident?
2: On parle de l'accident de l'été 1965, voilà, sur la route, en tournée, où malheureusement votre compagne est décédée, le frère d'Enrico Macias, qui était le chauffeur de la voiture, est décédé également. C'est un souvenir évidemment terrible, mais ce qui est fou dans le film, c'est qu'on réalise à quel point de cette situation si noire, si désespérée, naît quelque chose de magnifique, notamment un concert de soutien. Je n'avais pas connaissance de ce concert.
3: Oui, c'est hallucinant,
2: à l'Olympia.
3: Hallucinant, parce que toutes les stars de l'époque se sont venues faire un concert pour moi à l'Olympia, ce qui m'a permis, j'avais pas les moyens de survivre pendant,
2: parce oui, que ça,
3: ça coûte ouais. cher, toutes les opérations que j'ai eues, à chaque fois, j'ai eu 15 ou 16 opérations, à chaque fois, c'est lourd, hein, il faut faire venir des ambulanciers qui me descendaient, enfin, ça a été une période très dure, et grâce à ce mouvement de gens, que je ne connaissais pas.
2: On va les citer, Serge. Il y avait Brassens, alors que vous connaissiez.
3: Brassens, oui.
2: Et donc Enrico Macias, Charles Aznavour, Barbara, Marcel Amon, l'Olympia.
3: Oui,
2: ben,
3: tout.
2: Complet.
3: Oui, c'est une affiche à l'époque, on n'aurait pas pu les mettre ensemble.
2: Ben, c'est ça.
3: Tellement ça aurait été cher.
2: Oui.
3: C'est extraordinaire. Malheureusement, j'ai pas vu le concert. Et ça m'a fait de la peine, mais ils sont tous arrivés
2: dans
3: le petit appartement de mon ami Marcel Gobineau, qui était mon ami, mon maître, pour une chanson que vous connaissez peut-être, et qui me préservait de mes parents, en quelque sorte, dont il savait que si j'allais chez mes parents, ben c'était la cata pour moi, c'était la fin, parce que je serais mort, parce que j'avais quitté ma famille, et c'était pas pour y revenir, et ça aurait été un drame pour moi de revenir. J'ai été 15 jours, et ma mère, au bout de 15 jours, en avait marre, elle était très contente que je reparte chez Marcel.
2: Et pour vous, c'était aussi le premier pas vers la guérison, puis le fait de rechanter.
3: Oui, oui.
2: Ça, c'était important.
3: C'était ouais. une grosse bagarre, parce que j'avais quand même de gros handicaps. Mais la volonté, on peut dire que la volonté fait tout quand, ouais. Quand on veut. J'ai couru, j'ai marché, j'ai fait tout ce qu'il fallait faire pendant toute ma rééducation, puis dans Paris, j'ai metté les bouchées doubles, je montais en haut de l'Olympia pour chanter dans un tout petit cabaret avec Yves Gilbert, enfin, j'ai fait toutes des choses insensées, si je vous racontais, ça serait trop long, et donc, voilà, c'est ce qui, et puis l'enthousiasme, le désir, l'envie que j'avais, la volonté que j'avais, une volonté qui s'est démultiplié avec l'accident, parce que là, d'où des interviews d'ailleurs après l'accident, qui étaient parfois où je disais je vais devenir vedette, je vais devenir star, je vais devenir où on aurait pu me prendre pour un prétentiaire, alors que je, non, mais je voulais et j'avais tellement besoin de le lire pour me persuader moi-même que j'allais y arriver, et j'y suis arrivé.
2: Le public, on s'en rend bien compte dans le film de David, Serge, vous le dites, c'est pour eux que vous avez fait, que vous faites, que vous ferez absolument tout. Donc, ils n'ont pas la parole, mais ils sont là, vraiment, dans le film. Est-ce que vous pouvez tenter de m'expliquer votre relation quasi amoureuse avec le public ?
3: C'est une passion, vous savez, c'est comme une passion dans la vie. J'ai la passion des gens déjà, j'aime les gens, et j'ai la passion de ce public qui est pas obligé de venir. Tous les soirs, on est étonné qu'ils soient là parce que ils sont pas obligés, ils payent les places, et c'est dur pour eux, et ils viennent, et là, vous avez tout à leur donner et tout à leur apporter. C'est mystérieux, cette sorte d'entente qu'il y a entre celui qui fait et ceux qui écoutent et qui entendent et qui applaudissent. C'est une sorte de mystère très grand, mais qui est magnifique.
2: J'ai l'impression, en vous écoutant là et en me rappelant de vos paroles dans le film, presque vous aimez plus le public que la musique.
3: Ah, je croyais que vous alliez dire que le métier.
2: Oui, alors que le métier, ça je m'en doute un peu.
3: Alors oui, que le métier, oui.
2: Ouais, et que la musique.
3: Et que la musique, c'est-à-dire...
2: Une chanson. Est-ce que vous aimez plus parlons de satisfaction.
3: J'aime écrire... je suis jamais satisfait, forcément, comme tous les chanteurs vous le diront, ouais, de ce que j'écris. Mais à l'arrivée, quand je donne au public, c'est le public qui décide. Et donc, c'est le public qui gagne la partie à tous les niveaux. Pour moi, à mes yeux, sans le public, tous autant qu'on est, et tous les gens d'ailleurs qui sont dans ce docu, sans le public, ils seraient rien. C'est le public qui décide de même un homme de télévision comme Nikos, ouais, que même lui, c'est le public qui a fait ce qu'il est, et on doit tous être reconnaissants à ces braves gens qui viennent vous applaudir. Ou vous regardez à la télévision, et c'est un mystère extrêmement grand que tout ça.
4: Je trouve que, si je peux pas juste ajouter un mot par rapport, oui, à ça, c'est que je trouve que les musiques de Serge, les paroles de Serge, c'est pour moi une plateforme pour montrer tout son amour. Je parle en mon nom, hein, je parle pas au nom de Serge, mais je trouve que c'est une plateforme de l'amour qu'il a envers le public, parce que la façon avec laquelle il a démarré son métier n'a rien à voir avec les chanteurs d'aujourd'hui. C'est justement, les chanteurs d'aujourd'hui n'ont pas l'art et le travail avec le
2: cabaret, le, ou ces choses-là.
4: Il a démarré, ouais, au cabaret. Vous avez, ouais, comme il dit Patrick Sébastien, 5 personnes qui t'écoutent pas.
2: Il dit ça dans le film, c'est très vrai.
4: Il a appris à monter, à descendre, à revenir. On en parlait juste avant que vous arriviez, à des tunnels. Donc,
3: à conquérir.
4: Ouais,
3: en permanence, parce que sur une carrière aussi longue que la mienne, rien n'est jamais acquis. C'est toujours une conquête permanente. C'est-à-dire que vous avez des zones plates, des zones formidables, des zones plates, des zones formidables. Et une carrière de 60 et quelques années comme la mienne, c'est comme ça. Mais néanmoins, je faisais quand même des 250 et des 300 dates par an. Alors, le public, je le rencontrais. Et c'est comme ça que je l'ai conquis et conservé. Parce qu'il venait me voir. Et puis, du coup, ils achetaient mes disques.
2: Et puis, oui, ils en avaient aussi pour leur argent quand ils allaient vous voir sur scène. Il y a le témoignage, alors son nom m'échappe, mais vous allez le retrouver, de votre accordéoniste sur la...
4: Serge Thomassy,
2: voilà, qui dit qu'il a fait 500 concerts avec vous, 500 fois la même chanson, jamais la même version.
3: Oui, ben oui.
2: Vous avez fait ça toute votre carrière, réinventer vos titres, vous renouvelez chaque soir, il n'y a pas une once de paresse en vous.
3: Non, ben c'est ma nature. Puis vous savez, le public est différent tous les soirs, et il faut que nous soyons à l'aune de ce qu'on ressent du public. Le public n'est pas pareil un soir sur l'autre, et vous êtes différent grâce et à cause du public. Donc oui, puis le bonheur de il y a toujours deux ou trois façons de chanter une chanson. Ouais. Et il faut, selon le public, ben vous chantez comme ça ce soir-là, puis comme ça un autre soir, et puis encore une autre façon, un autre soir. Alors, tout ça, ça se travaille, ça c'est à l'intérieur de vous, et c'est l'instinct. Moi, je suis un mec d'instinct. Moi, j'ai toujours travaillé avec l'instinct, là, un truc qui me pousse, quoi.
2: Ouais, c'est de la chanson artisanale, pas industrielle.
3: C'est ça.
2: C'est ça, hein. Eh oui, mais ça s'entend.
4: C'est du made in home.
5: Fait à la maison.
2: Cher Serge, dans ce film, il y a des artistes qui viennent parler de vous, des amis. Il y a Michel Drucker, il y a Carla Bruni, et il y a Lara Fabian qui pose une très bonne question. Lara se demande si vous avez conscience de l'influence immense que vous avez sur la chanson française dans tout ce qu'elle a de plus divers. Est-ce que vous avez conscience de ça ?
3: Alors je vous réponds tout de suite non. J'ai pas conscience. Là, je vois que le métier m'a rendu plusieurs hommages extraordinaire depuis 6 mois. Alors j'ai conscience donc qu'il a dû se passer quelque chose, mais j'ai du mal moi à avoir conscience de ça, et heureusement, parce que sinon ça serait à mon âge, c'est pas trop grave, mais ça serait quand même un peu catastrophique
2: d'avoir le melon oui maintenant. En même temps, ce serait
3: oui,
2: dommage,
3: ça serait un peu tard pour avoir le melon. Oui.
2: Ce serait dommage, mais Lara Fabian et tout un tas d'autres artistes vous citent systématiquement, et c'est vrai ce que David disait, vos paroles, votre écriture, forcément ça parle à des rappeurs. Dans le documentaire, on vous entend dire que vous êtes irrémédiablement auteur. C'est ça votre premier métier ?
3: Oui, c'est ça mon premier métier. Je suis un auteur classique. Je suis un auteur j'ai refusé de me laisser mener par la mode de l'époque, hein, qui était au rock, à tout ça. J'ai dit, moi, j'ai pas ma place là-dedans, je peux pas. Alors, j'ai continué à labourer mon champ de vieux paysans, du texte français, de la chanson française, de la beauté des mots, de la résonance, des sujets aussi qui étaient parfois borderline, mais c'était aussi dans mon tempérament, parce que j'étais comme ça.
2: C'est le rôle des poètes, hein.
3: Et donc voilà, donc je crois que j'ai fait tout ce que j'ai pu dans l'écriture à mon niveau, quoi.
2: Bon, ben on a vérifié, non, Serge Lama n'a pas le melon. Attendez, je tente un truc. Serge Lama, 60 ans de carrière, 25 millions d'albums vendus, 1 million de spectateurs pour votre comédie musicale Napoléon, toujours pas le melon ?
3: Non, j'ai eu un peu le melon pendant Napoléon, c'est parce que ça a été un événement tellement incroyable que tout le monde venait me chercher, jamais personne n'était venu me chercher comme ça, et alors j'ai eu un poil, ça a monté là, mais c'est redescendu très vite, parce que c'est pas dans ma nature d'avoir le melon, je suis trop lucide.
2: C'était à cause du personnage aussi,
3: oui,
2: Napoléon
3: peut-être,
2: Bonaparte.
3: C'est un personnage qui est lourd à porter. Oui, c'est pas un personnage anodin, c'est quelqu'un qui vous laisse des traces et qui vous poursuit même, je dirais. C'est quelqu'un qui vous court après. Alors voilà, c'est comme ça. Je suis passé, mais je m'en suis sorti.
2: Alors, il y a une exclue dans votre film, David. On voit pour la première fois le manuscrit d'une grande chanson, Je suis malade. Alors, à qui on dit merci ?
4: Alors, on dit merci à Louana. On dit merci à Serge d'avoir écrit, mais on dit merci à Louana, parce qu'effectivement, on a sorti ce manuscrit. C'est très intéressant, surtout qu'il n'y a pas de rayures.
2: Il n'y a pas une rature.
4: Ça rejoint ce qu'il disait, cette spontanéité de l'écriture.
2: C'est... Mais alors, pour une chanson...
3: Il y a certaines chansons, effectivement, que j'ai... Pas toutes, hein, mais que j'ai... écrit d'un G, on peut dire, quasiment d'un G, et Je suis malade en fait partie, D'aventure en aventure en fait partie, et il y en a comme ça une dizaine, une quinzaine, c'est parce que j'avais la plume facile, et puis quand j'avais une idée, que j'étais pressé parce que j'avais quelque chose à faire, c'est souvent ça qui poussait, j'écrivais, et je me posais pas de questions, donc j'écrivais bien. Quand je me pose des questions, j'écris plus lentement.
2: Ouais.
3: Les questions vous empêchent d'avancer. Alors, il vaut mieux trouver les réponses.
2: Alors, ceci dit, je suis malade, c'est fou, parce qu'évidemment, tout le monde la connaît, on est content quand le moment du film arrive pour parler de Je suis malade. Oh, il y a votre chat qui est arrivé, Serge. Comment il s'appelle ?
3: Il s'appelle Esprit.
2: Esprit, salut. Qu'est-ce qu'il est beau ?
3: Mais on l'appelle Pichou. Hein,
2: ça, ah, ouais. C'est moins chic, mais c'est plus mignon.
4: Oui. Mon ex m'appelait comme ça, Pichou.
2: Oui, Pichou.
4: Ah, oui, oui.
2: Alors, comme
4: mais
2: Pichou.
4: Mais t'as combien d'ex, toi ? Ah, ben, avant toi, j'en avais pas.
2: Ça fait plaisir d'avoir votre complicité.
4: Je me permets juste de dire un petit truc, mais j'ai tellement d'amour pour ce monsieur. Mais j'aimerais... Tellement, vous avez posé une question exceptionnelle quand vous dites, est-ce que vous vous rendez compte?
2: Ah, c'est Lara. C'est Lara, la question de Lara Fabian.
4: Je crois qu'il se rend pas compte.
2: Non. Voyez.
4: Mais moi non plus, parce que sinon jamais je peux faire un film sur ce monsieur, mais j'ai tellement d'amour pour ce monsieur, de respect et d'admiration pour ce monsieur que, voilà, c'est juste extraordinaire, quoi. Donc, le chat, là, je vois, il est tombé, il me fait un peu...
2: Vous avez rendu un homme heureux, Serge, en acceptant ce film. Hein.
3: Oui, oui, mais j'en suis content, mais il faut se rendre compte sans se rendre compte. Tout est là. Parce que c'est toute la difficulté est d'être à la fois spontané et d'être à la fois travailleur, bosseur, et arriver à cet équilibre entre la spontanéité et l'exigence, soit pour l'écriture, soit pour chanter dans un disque, etc. Quand on fait des prises, c'est pour ça que mes disques sont moins bons que moi sur scène, parce que je chante dans un canevas, on est pris dans un prisme on est obligé de chanter droit, on est obligé de chanter bon, voyez, je suis malade, j'ai fait une prise.
2: Une prise.
3: C'est, donc je suis malade, c'est vraiment écrit d'un coup

0: J'ai balancé la purée, comme on dit dans notre jargon.
1: D'ailleurs, t'enregistrais, excuse-moi Serge, quand t'enregistrais à l'époque comme ça, il y avait...
0: J'étais enfermé dans un petit...
2: Une cabine.
1: C'était avec l'orchestre en live, ou c'était d'abord l'orchestre qui enregistrait, et après tu faisais la voix.
0: Je suis malade, j'ai fait musique en live, et moi en live, oui. Et la prise, Jean-Claude Petit était là, il a dit « Ok », quand Jean-Claude Petit lève le doigt, c'est que... c'est parce que c'est un...
2: Oui. Break.
0: Voilà. Alors...
2: donc en fait, c'est une version
0: une
2: en
0: seule
2: concert,
0: version, voilà.
2: Sans public, mais
0: fallait
2: en
0: perdre,
2: concert.
0: Fallait pas perdre la bande. Je dis ça parce que ça arrive.
2: Oh, vous voulez que je vous dise, moi non plus, faut pas que je perde la bande, parce que là, je crois que c'est la fin de ce moment qu'on passe ensemble. Et si je rentre à la radio et que j'ai oublié la bande, eh ben, ça va mal se passer. Hein. Oh là là, je vous jure. Serge, la dernière question, elle est pour vous. À la fin, vous vous adressez au public et vous dites, je vous remercie de penser à moi un peu de temps en temps. J'ai trouvé ça très beau, très humble et très touchant. C'est vraiment comme ça que vous envisagez le rapport avec le public aujourd'hui. Vous pensez à eux un peu de temps en temps?
0: Oui, je pense à eux un peu de temps en temps et c'est ce que j'ai de plus chaud en moi dans une période où on est plus âgé, plus tout est derrière. Je ferai plus de scène parce que je peux plus et donc oui, c'est ce que je ressens profondément. Le public m'apporte encore par écho quelque chose de très fort.
2: Merci beaucoup.
0: Un écho d'amour.
2: C'est beau comme tout. Merci beaucoup. Le film, sobrement intitulé, hein, David, on n'a pas fait Star Wars.
1: Tout est dans le titre, voilà. Serge Lama, tout
2: Serge
1: est dedans.
2: Lama.
1: Il n'y a rien à rajouter.
2: À partir de
1: Je leur ai appelé, si je devais trouver un titre vraiment autre chose que Serge Lama, le film, je leur ai appelé La Force du Destin.
2: Ah, c'est beau aussi. C'est un opéra en plus.
1: Il y a La Forza del Destino.
2: Oui, hein.
0: Oui, c'est un film.
1: Et je trouvais que voilà, La Force du Destin. Le destin et la force, c'est deux choses qui lui vont très bien.
2: David Ferrero, réalisateur de ce film.
0: On sent que tu le regrettes d'ailleurs.
2: On peut encore changer, non?
1: On va changer, on peut refaire l'interview.
0: Non, mais La Force du Destin, on sent que tu le regrettes de ne pas l'avoir mis. C'était une bonne idée, La Force du Destin, parce que c'est un peu ça.
2: Ouais.
0: C'est même ça.
2: C'est complètement ça.
0: Oui, c'est complètement ça.
2: Merci beaucoup Serge Lama.
0: Merci à vous.
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7: Bonsoir Émilie.
2: Bienvenue dans Décibel. Ah là là, Yves Bigot, un CV absolument incroyable, en plusieurs tomes, hein, vraiment. Vous avez présenté des émissions, Yves, autant à la radio qu'à la télévision. Vous avez aussi été le patron de chaînes, de radio, de télévision. Mais en fait, votre vraie passion depuis le début, c'est le rock'n'roll, malgré tous ces jobs très importants.
7: Oui, bien sûr.
2: Oui, hein, c'est ça. Ça n'a pas changé. Alors, dans votre dernier livre, donc Jim Morrison, Strange Days à Paris, qui vient de paraître aux éditions Le Mot et le Reste, vous enquêtez sur ces quelques mois que Jim Morrison a passé à Paris. Et Strange Days, jours étranges, c'est le nom d'une chanson des Doors. Bien choisi, parce qu'évidemment, il y a une période très étrange de sa vie. Jim Morrison, quand il débarque à Paris, vous expliquez dans le livre, hein, qu'il débarque en deux fois, d'abord en juin 70 et puis ensuite vraiment en 71. Et vous faites d'ailleurs dans le début du livre

0: Une salutaire remise en contexte, il en est où dans sa vie de rockstar Jim Morrison quand il débarque à Paris ?
1: Il ne veut plus être une rockstar, justement. Il considère que c'est quelque chose de léger, que c'est trop facile pour lui. Il est tellement beau, c'est le sex god de Los Angeles, un Adonis, etc. Et puis il dit, j'ai 27 ans, c'est trop vieux pour être une rockstar. Il veut être reconnu comme un poète, comme un écrivain, comme un cinéaste aussi. Il a fait ses études à UCLA, donc l'université de Los Angeles, dans la section cinéma. Donc il vient à Paris aussi donc pour poursuivre ce double rêve du cinéma. Il est fan de Truffaut, il est devenu ami avec Agnès Varda et Jacques Demy à Los Angeles. De poètes sur la trace des écrivains de la génération perdue, Hemingway, Gertrude Stein, Francis Scott Fitzgerald.
0: Tous à Paris.
1: Et compagnie. Et puis aussi, il fuit la justice américaine et le FBI qui le poursuit. Il a été condamné dans un procès à la suite d'un concert à Miami où il est accusé de s'être exhibé face au public. Alors, sans preuve, parce qu'il y a plus de 200 photos qui ont été prises ce soir-là et aucune ne montre qu'il aurait montré son sexe. Et on imagine qu'un photographe ne l'aurait pas raté.
0: Ah bah non. Surtout que d'après ce que disent certaines personnes dans votre livre, c'était difficile de le rater, le sexe de Jim Morrison.
1: Oui,
0: prenait beaucoup de place sur l'écran.
1: Oui, d'ailleurs, voilà. Les autres membres des Doors disent s'il avait sorti, il aurait trébuché dessus.
0: Voilà, enfin, c'est la citation. Non, mais c'est pour dire. Et vous dites, a priori, vous avez lu tous les rapports et tout, vous dites, il a sans doute ouvert sa braguette et il a mis son doigt pour faire une blague. Et en fait, ça a suffi, en tout cas, à la police pour lui tomber dessus. Mais de toute façon, il l'avait dans le collimateur. Vous dites que comme c'est un héros de la contre-culture américaine, de toute façon, il n'est pas en odeur de sainteté là-bas.
1: Le FBI a créé, sous la houlette de son fameux président Edgar Hoover, un programme qui s'appelle Contel Pro. Et ça, c'est officiel, c'est pas du complotisme, qui est destiné à lutter contre les leaders et éliminer les leaders de la contre-culture. Et Jim Morrison est un de ses leaders, il est un des plus provocants, c'est la plus grande rockstar américaine depuis Elvis Presley.
0: Et puis il est férocement antimilitariste aussi. Donc...
1: Oui, ouais. Il vient de publier un morceau qui s'appelle The Unknown Soldier, avec un clip où il se met en scène comme ça, où il est criblé de balles, comme Saint-Sébastien était criblé de flèches. Et ce procès peut le conduire à un certain nombre de mois de prison dans un des plus dangereux pénitenciers des États-Unis, dans le comté de Dade, en Floride. Et son avocat a reçu des informations selon lesquelles, en fait, le but du FBI, ensuite, ça serait de faire en sorte qu'il soit assassiné en prison. Donc, pour lui, évidemment, fuir, c'est une évidence, et fuir en France, c'est encore plus évident, parce que c'est le pays dont la culture le fait rêver depuis toujours.
0: Un dernier clou, pardonnez-moi, dans le cercueil de Jim Morrison, alors qu'il n'est pas encore mort, mais qui finalement file vers Paris et donc vers sa mort, c'est une dispute avec les autres membres des Doors au sujet de cet énorme tube. Oh.

0: qu'est-ce qu'ils ont fait, Yves Bigot, dans son dos, le dos du chanteur, du poète, du groupe, dans le dos de Jim Morrison, les Doors?
1: Alors, il faut dire que Jim Morrison n'a pas écrit cette chanson Light My Fire, qui est de la plume du guitariste Robbie Krieger. Et donc, pendant que Jim est parti à Londres rechercher son infernal petit ami...
0: Vous la détestez. Hein. Alors, il y a tous les qualificatifs dans ce bouquin. C'est vrai, vous l'aimez pas, Pamela Courson.
1: C'est pas tellement moi, hein, c'est tout l'entourage de Jim Morrison à l'époque, son entourage parisien, aussi bien que son entourage californien.
0: L'infernal, vous l'appelez.
1: Et oui, parce que d'abord c'est une junkie et ensuite elle passe son temps à lui échapper. Ouais. Elle le trompe avec son dealer qui est aussi donc son amant, qui est un franco-marocain du nom de Jean de Breteuil, qui est un personnage absolument incroyablement sulfureux.
0: Et oui, donc Jim s'était absenté.
1: Voilà, et pendant qu'il n'est pas là, les trois autres Doors et leur manager acceptent la proposition des voitures Buick de utiliser Light My Fire dans une publicité télévisée. Comme Jim n'a pas écrit cette chanson, il ne voit pas pourquoi il serait contre. Sauf que Jim, c'est un hippie. Et que les Doors ont décidé, dès leur début, de tout partager en quatre parts égales, quelle que soit la contribution de chacun. Et quand Jim revient, il est absolument furieux parce qu'il estime que leurs idéaux ont été trahis en cédant à la publicité, donc à ce qui à l'époque est l'établissement commercial américain.
0: Ouais, c'est terrible pour lui, c'est vraiment c'est un affront. Donc, voilà pour le contexte. Jim Morrison, oui, rockstar, mais plus envie de l'être, fâché avec son groupe et à la colle avec Pamela Courson, qui a un stock de conneries quasiment illimité à faire. Tout ça arrive à Paris. Les Strange Days, les jours étranges de Jim Morrison à Paris vont commencer. Donc il arrive en 1971 pour rejoindre sa chérie Pamela Courson.

0: infernal, Pamela Courson, comme vous l'appelez, Yves Bigot, dans votre livre, qui donc le mène par le bout du nez, parce qu'en fait, il est quand même très très amoureux d'elle, et il la suit, il la piste un peu partout dans le monde. Et là, à Paris, donc, elle vit à moitié avec un type... que nous, on ne connaît pas, mais que vous avez bien observé, sur lequel vous avez beaucoup enquêté. C'est donc ce Breteuil, qui est un type qui est un dealer, alors en plus de sinistre réputation, puisqu'on dit que c'est lui qui a vendu la dose fatale qui a tué Janis Joplin.
1: Oui, ça a été vérifié. Il a été vu quelques courtes heures avant dans le motel où était Janis, puis il a fui les États-Unis tout de suite après. Jean-Charles Marie, le tonnelier de Breteuil, comte de Breteuil.
0: On dirait un nom de guerre, c'est son vrai nom.
1: C'est son vrai nom.
0: Incroyable.
1: Son père a été le fondateur de toute la presse francophone en Afrique, donc il a fait fortune, il est cofondateur de l'Express, Croix de Guerre, compagnon de Charles de Gaulle, et il a acquis avec son épouse, Boule de Breteuil, la Villa Taylor, qui est un endroit incroyable à Marrakech, qui maintenant est dans la ville, mais qui à l'époque est à l'extérieur de Marrakech. Ça a été classé monument historique depuis. La Villa Taylor avec son donjon absolument incroyable. Et donc ce fils grandit là au milieu de Winston Churchill, Picasso, enfin des gens absolus, Brian Jones, Brian Goising, etc. Des gens comme ça. Et il est envoyé comme étudiant dans une famille donc richissime, hein, à UCLA, et il devient dealer à Los Angeles d'opium et de hashish, qui lui arrive donc directement de Marrakech, le Maroc, son pays, via le chauffeur marocain du consulat de France à Los Angeles.
0: C'est quand magnifique. Même,
1: et déjà,
0: ah, ces valises diplomatiques.
1: Et déjà pas mal. Et il va devenir en fait il a tout juste 20 ans. Hein. Il va devenir le dealer des stars, donc de Janis Joplin, de Pamela Courson. Il sera le compagnon et le dealer de Marianne Faithfull, avec qui il vit au moment d'ailleurs de la mort de Jim Morrison. Il est aussi le dealer des Rolling Stones quand ils sont dans le sud de la France à Villefranche-sur-Mer, où ils enregistrent le double album Exile on Main Street.
0: À la Villa Nelcote, la fameuse.
1: Exactement, ouais. Au-dessus de Villefranche-sur-Mer. Et évidemment, ils travaillent avec la French Connection et puis aussi avec les producteurs marocains.
0: Et donc lui, il fait partie de l'écosystème parisien de Jim Morrison.
1: Et lui, ben, à travers Pamela Courson, qui ouais. donc est sa maîtresse, c'est lui qui l'accueille quand elle arrive à Paris un mois avant Jim pour préparer l'arrivée de Jim à Paris. Et elle va se maintenir comme ça dans cet équilibre en fait entre ces deux personnalités, son double cosmique qui est Jim Morrison, et puis ben, son dealer dont elle a besoin, elle est héroïnomane. Hein. C'est un personnage assez incroyable. Pamela, elle est très jeune. Hein. Quand Jim meurt, elle a 24 ans. C'est une très très belle petite rousse aux yeux bleu-vert. Elle a rencontré Jim au tout début des Doors, quand ils se produisent au London Fog, un club minuscule de Los Angeles qui n'est pas plus grand que votre ouais. studio ici à France Bleu, Émilie. Et donc, Jim a une passion pour elle qui, au moment où ils arrivent à Paris, est plus de l'ordre d'ailleurs paternel oui. que véritablement amoureux. Les quelques témoins français, dont Philippe Dalecki, le guitariste que j'ai rencontré, me disent « mais ils couchaient plus du tout ensemble à cette époque-là ». Mais Jim se sentait totalement responsable d'elle, parce qu'elle avait cru en lui quand il était rien, et elle était la seule personne qui le comprenait.
0: Alors vous racontez dans le livre, on va pas évidemment révéler toutes les anecdotes, mais il a fait des trucs, pas qu'à Paris d'ailleurs, en France, Jim Morrison, il a notamment assisté au tournage d'un de nos grands films musicaux cultes, vous lirez ça dans le livre d'Yves Bigot. Lui, Jim, n'est pas héroïnomane, en revanche, ça picole. Monsieur.

0: Alabama Song des Doors. Alors oui, ça boit du whisky, de la bière. Voilà, il a une vraie addiction à l'alcool, Jim Morrison. Sa vie parisienne, c'est se balader, essayer quand même de visiter des endroits comme tout bon américain fan de littérature et d'art, picoler, voir ses copains. Donc vous citez, oui, Agnès Varda, Jacques Demy. Et en fait, c'est assez calme, sa vie parisienne. On se dit pas, il va mourir dans 3 semaines.
1: Non, c'est vrai qu'il boit beaucoup, mais vous l'avez dit, il participe beaucoup de la vie culturelle française. Ouais. Il va énormément au cinéma. C'est un fan de cinéma, alors qu'il ne parle pas français. Mais il va voir les films, plusieurs films par jour. Il se promène beaucoup dans Paris. Il s'arrête aux terrasses des cafés les plus célèbres de Paris. Hein. Ça va de la Palette au Flore, ouais. Les Trois Magots.
0: Il dit qu'il va chez les bouquinistes aussi. Enfin voilà, tout ça, ça l'intéresse.
1: Oui,
0: il va être sur les quais, dans le Marais.
1: Il achète du fromage, des fraises, etc., des bijoux pour Pamela. Et puis, il se rend une quinzaine de fois dans le club le plus célèbre d'Europe continentale à l'époque, le Rock'n'Roll Circus, où il va faire la connaissance, notamment alors, du patron Sam Bernett, mais aussi de Johnny Hallyday, de Richard Bohringer.
0: Alors, je me fais toute innocente ici en vous posant la question, mais pourquoi est-ce qu'il y a un mystère autour de la mort de Jim Morrison ? On est d'accord sur la ville, Paris, on est d'accord sur la date, 3 juillet 71, on n'est pas exactement d'accord sur le lieu, c'est ça ?
1: C'est encore plus compliqué que ça, puisque vous avez des gens qui, aujourd'hui, pensent que Jim Morrison est toujours vivant.
0: Oh.
1: D'ailleurs, il y a un documentaire sur Apple qui dit qu'en fait, on a retrouvé Jim Morrison dans l'État de New York, à Syracuse, grâce à un post sur Facebook.
0: Donc, j'adorerais, il serait sur une île avec Elvis.
1: Non, mais justement, cette mort déclenche tous les fantasmes. C'est les fantasmes de Rimbaud à Aden, de Gauguin dans le Pacifique, Jim Morrison qui voulait fuir justement son statut de rockstar et l'Amérique. Voilà, serait parti vivre en Afrique ou dans le Pacifique.
0: Ouais.
1: Bon, il est vraisemblablement bien mort et bien enterré au Père Lachaise. Mais les circonstances de sa mort sont incroyablement troubles et peu claires. Alors, la version officielle, c'est qu'il va au cinéma avec sa compagne, donc Pamela Courson. En sortant du cinéma, ils vont dans un restaurant asiatique. Puis, ils rentrent chez eux, 17 rue Beautreilly, 3e étage droite.
0: Oh, vous êtes allé voir l'appartement ? On peut pas ? Non, c'est chez quelqu'un.
1: C'est chez quelqu'un. Alors, j'y suis pas allé récemment, mais j'y étais allé pour un documentaire filmé à l'intérieur. Appartement très bourgeois du 4e arrondissement.
0: Donc, il rentre chez lui.
1: D'après Pamela, il visionne les films des vacances parce que pendant leur séjour à Paris, ils sont allés à Londres, ils sont allés en Corse, ils sont allés en Espagne, ils sont allés à Marrakech, dans la Villa Taylor, de la mère, donc du fameux Jean de Breteuil dont on parlait tout à l'heure. Et puis, ils vont se coucher. À un moment, Jim se réveille, il va pas bien, il a des problèmes pour respirer, etc. Bref, il part dans la baignoire prendre un bain pour voir si ça va mieux. Pamela se rendort. Elle se réveille, il vomit. Ça va pas, mais il lui dit, t'inquiète pas, elle retourne se coucher. Et quand elle se lève, elle le trouve mort dans la baignoire.
0: Donc ça, c'est la version officielle.
1: Ça, c'est la version officielle qui sera validée par... Alors, la version, en tous les cas, sa mort dans la baignoire, c'est les pompiers qui le sortent de la baignoire, qui essaient de le ranimer, mais c'est trop tard, il est mort. C'est la version que donnent Agnès Varda et Alain Ronet, qui est l'ami franco-américain de Jim Morrison, qui habite chez Agnès Varda. Ils travaillent sur le scénario du dernier tango à Paris, ensemble. C'est celui qui sera validé par la police qui délivrera le permis d'inhumer.
0: Ah ouais.
1: Donc, crise cardiaque dans la baignoire. Voilà, à 27 ans.
0: Après, il y a un monsieur qu'on connaît tous, d'ailleurs vous l'avez déjà entendu dans Décibel, il s'appelle Sam Bernett, grand animateur radio, et donc vous l'avez cité tout à l'heure, directeur artistique du Rock'n'Roll Circus, ce club rock parisien, et lui il a une autre version.
1: Oui, et où Jim Morrison donc s'est rendu très souvent manger du chili con carne avec Johnny Hallyday en parlant de cinéma toute la nuit, buvait des vodkas et des bières au bar avec Richard Bohringer en essayant de se parler parce que l'un parlait pas anglais et l'autre pas français. Donc, voilà, mais ils arrivaient à trouver le moyen d'échanger. Et ce que raconte Sam Bernett, et tout porte à croire évidemment que c'est la bonne version, c'est que Jim serait arrivé passé minuit au Rock'n'Roll Circus. Sam l'accueille en bas des marches comme d'habitude, lui donne sa bouteille, et puis Jim est très nerveux, il regarde sa montre plein de fois, et puis il regarde l'escalier d'où doivent descendre donc des personnes, et puis arrivent deux personnes, donc des dealers hein, connus comme tels, qui lui disent la livraison de Pam est arrivée. Et plus tard, la vestiaire du Rock'n'Roll Circus vient voir Sam en disant « Sam, quelqu'un est enfermé dans la porte des toilettes hommes et depuis une demi-heure et on a beau tambouriner, voilà, on n'arrive pas à ouvrir. » Et il n'y a que Sam qui peut prendre la décision de faire fracasser la porte et ouvrir. Et quand c'est le cas, mais il découvre Jim Morrison, qui est donc assis sur le trône des toilettes, la tête entre les genoux. Donc il prend délicatement sa tête entre ses mains, la relève, la voit un filet de bave qui rose qui coule au coin de sa bouche, et un regard assez vide. Il fait appel à un médecin qui est un client de la boîte, hein, qui vient là régulièrement, et ce médecin l'examine et dit « cet homme est mort, il n'y a plus rien à faire ». Là-dessus, les deux dealers débarquent et disent « mais pas du tout, il a l'habitude, nous il fait ça tout le temps, vous inquiétez pas, on s'en occupe, hop hop hop ». Il l'emmène et il l'embarque dans une voiture, alors qu'ils sortent par l'Alcazar, qui est donc un club qui se situe au-dessus du Rock'n'Roll Circus, et ils sortent par la rue Mazarine, alors qu'il y a une rue qui est à sens unique et qui est beaucoup plus discrète, on va dire, que la rue de Seine, qui est très passante, où est l'entrée officielle du Rock'n'Roll Circus. Et là, ces dealers emmènent donc le cadavre de Jim Morrison rue Beautreilly, donc l'appartement qu'il occupe avec Pamela Courson, le mettent dans la baignoire. Là aussi, il y a encore tout un tas de choses mystérieuses. Alors, pourquoi le mettent-ils dans la baignoire et mettre de l'eau chaude? C'est pas pour essayer de le réveiller, mais du coup, ça va masquer l'heure de la mort. Donc, pour eux, ils ont besoin de couvrir leurs traces, oui, évidemment, parce que s'il y a une enquête, ils risquent d'être inquiétés. C'est eux qui ont vendu la dose mortelle à Jim Morrison. Et à partir de là, tout va se raconter de vrai et de faux. Par exemple, la biographie la plus connue américaine, celle de Stephen Davis, raconte que quand les pompiers sont arrivés, ils auraient dû casser un carreau de la salle de bain pour pouvoir entrer. Donc ça voudrait dire que Jim s'est enfermé
0: dans la salle de bain tout seul.
1: Dans la salle de bain tout seul, donc il était vivant quand il l'a fait. Mais rien ne corrobore ça. Ça, c'est ce qui aurait été raconté. Alors, selon vraiment l'enquête très difficile à faire, hein, parce que d'abord un grand nombre de protagonistes sont décédés aujourd'hui, et puis ensuite tout le monde a menti dans cette histoire. Et on est à une époque, au printemps 1971, où le journalisme d'investigation n'existe quasiment pas à Paris, et en plus, personne ne sait quasiment que Jim Morrison est à Paris, il est là incognito. Que ça soit les pompiers, les médecins légistes ou la police qui vont venir entendre dire que ce James Douglas Morrison, ils n'ont pas la moindre idée de qui il s'agit, c'est juste un citoyen américain. Eux, ils n'ont pas idée qu'on en parlera encore aujourd'hui,
0: oui,
1: vous
0: ça.
1: Et moi.
0: Ouais. et que c'est un des plus célèbres du club des 27. Voilà,
1: exactement, et donc ils vont totalement bâcler l'enquête. Donc, ce qui s'est vraisemblablement passé, c'est que quand Pam découvre Jim Morrison inanimé, sans doute mort, déjà dans sa baignoire, donc amenée par les dealers déjà morts, elle appelle Jean de Breteuil, en douce, au secours.
0: Eh oui, au secours, mon dealer. Ouais.
1: En plus, elle ne parle pas français, Pamela, ouais. Donc de toute façon, elle est totalement démunie pour ce qu'il faut faire. Et Jean de Breteuil serait venu à ce moment-là, et c'est lui qui raconte cette histoire de vitres brisées. Mais pour couvrir le fait que Jim était déjà mort, et pour se couvrir lui-même, puisque, en fait, il va tout de suite après devoir fuir à Marrakech chez sa mère, se cacher pour être au Maroc et donc non extradable. Avec Marianne Faithfull, qui était sa compagne, avec qui il vivait à l'hôtel, le fameux hôtel de la rue des Beaux-Arts. Donc très vraisemblablement, Jim Morrison est effectivement mort dans les toilettes du Rock'n'Roll Circus et a été ensuite conduit dans la baignoire de la rue Beautreillis. Maintenant, ce qui est toujours incompréhensible aujourd'hui, c'est pourquoi Jim Morrison, qui détestait l'héroïne, qui n'en avait jamais pris de sa vie, qui luttait contre, qui n'arrêtait pas de lutter avec Pamela, sa compagne, pour qu'elle cesse de se droguer. Il avait dit à Alain René dans l'après-midi qui précède sa mort, il avait dit, tu sais, ne t'inquiète pas, si Pamela parle de suicide, elle a choisi la mort, alors que toi et moi, nous avons choisi la vie. Or, c'est lui qui va mourir ce soir-là. Donc, ça n'a aucun sens. Qu'il ait pris de l'héroïne comme ça dans les toilettes du Rock'n'Roll Circus. Ça n'a absolument aucun sens. Pourquoi l'a-t-il fait? Ou pourquoi l'aurait-il fait? Je suis incapable de le savoir. Et quant à savoir quelle est la bonne version, ben on a tout porte à croire que c'est la version, bien sûr, de Sam Bernett qui est la bonne, parce que elle s'oppose à la version de Pamela Courson, qui est une junkie. On sait bien que les junkies ont tendance à raconter n'importe quoi, à vivre dans le fantasme, et surtout à vouloir couvrir leur propre vice. Après, il y a encore un dernier élément, malgré tout, qui m'a été donné par Robbie Krieger, le guitariste des Doors, et qui m'a dit, mais Jim Morrison, sans doute, ce qui explique à la fois son alcoolisme et son mode de vie extrême, qu'on peut considérer comme étant suicidaire, et qui peut expliquer aussi qu'il ait pu mourir de mort naturelle, finalement, dans les toilettes du Rock'n'Roll Circus, c'est qu'il souffrait de rhumatisme articulaire. Alors, ça n'a rien à voir avec l'arthrose ou avec des rhumatismes normaux, c'est une maladie cardiaque, et souvent, les gens qui en souffrent meurent avant leurs 30 ans d'une insuffisance cardiaque. Donc, il y a aussi cette possibilité que, comme il n'y a pas eu d'autopsie, on ne saura jamais, mais qu'il soit mort ce soir-là, juste d'un arrêt cardiaque sans lien avec le fait qu'il aurait consommé l'héroïne qu'il avait achetée pour Pam.
0: Ou alors, bien vivant et bien heureux sur une île, la fin, The End, c'est le nom du chapitre dans votre livre, Yves Bigot. Vous le lirez, The End, et vous vous ferez une idée.

0: Je vous recommande la lecture de Jim Morrison, Strange Days à Paris. Yves Bigot, merci. Comme d'habitude, c'était superbe.
1: Merci beaucoup à vous, Émilie.
0: Et bravo à votre éditeur, Le Mot et le Reste. Décidément, que de beaux choix éditoriaux. À bientôt, Yves.
1: À bientôt, Émilie. Merci encore.
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2: Clac, clac, ça va rerouler.
3: Le jour où je suis monté sur un skate, pour moi, c'est le jour de ma naissance. Donc j'avais 6 ans. Je me suis dit très rapidement, ouais, vers 15-16 ans, je veux faire ça toute ma vie, quoi, en fait.
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3: Je suis Thierry Mondamer, j'ai 53 ans, j'habite à Chambray-les-Tours et je skate depuis plus de 47 ans.
5: Cheveux longs, t-shirt ample et le skate bien sûr. Thierry est d'ailleurs assis dessus quand on se rencontre dans son terrain de jeu.
3: Ça m'a même servi d'oreiller. Quand j'avais 20 ans, j'ai fait un road trip dans toute l'Europe en fait pendant 3 mois. Bah, déjà pour être sûr de ne pas se le faire voler.
5: À 6 ans, qui est-ce qui vous a mis sur cette planche?
3: Je m'en rappelle comme c'était hier, c'était le 1er juillet 1978. Aujourd'hui, dans les cours d'école, il y a des draisiennes, des trottinettes. À l'époque, il y avait des skates. Il y avait la descente du collège qui donnait sur l'école primaire avec un grand virage et un espèce de talus en herbe. Mais 9 fois sur 10, on tombait dans le talus, quoi. En fait, c'est un sentiment de liberté qui est très, très important avec le skate. Alors, bien sûr, il y a le côté glisse et puis l'air, voilà, qui passe dans les cheveux. En fait, dans le skate, ce qui est intéressant, c'est que c'est un des rares sports qui offre ça. Il y a tellement de disciplines. Même sans être bon techniquement, etc., vous pouvez trouver du plaisir.
5: Le plaisir avec la sensation et tous les à côté, les copains, la liberté, la musique.
3: Plutôt hardcore, fusion, c'est par exemple des groupes comme Nirvana, des choses comme ça, quoi. Il y a tout ce qui est rock californien, il va y avoir de la fusion comme les Red Hot Chili Peppers, voilà, il y a plein de choses comme ça. Il y a une vraie culture dans le skate. Hein. Le chanteur des Red Hot, donc Anthony Kiedis, il a skaté, moi. J'ai eu la chance de skater avec lui.
5: C'est vrai?
3: Oui, c'est vrai. Bah oui, moi j'ai commencé en 78, donc j'ai évolué avec mon temps, quoi.
5: S'évader sur quatre roues, ici ou à l'autre bout du monde, c'est aussi une histoire de spot. Et ça, c'est la chasse au trésor de Thierry, trouver à chaque fois les meilleurs spots.
3: On en découvre tout le temps, là je viens d'en découvrir un dimanche, qui reprend exactement ce qui se fait dans un skatepark aujourd'hui en partie. Ça c'est rare de trouver ça dans la région, alors, ça fait 2 jours que j'y pense.
5: C'est comme les champignons, il ne nous dira pas où c'est, que ce soit ici en Touraine ou à l'étranger.
3: Beaucoup, puisqu'il y a quelques années, je partais le vendredi et j'allais un week-end en Espagne. Je revenais dans la nuit du dimanche au lundi, voire des fois je dormais devant le parking où je travaillais. Et la même chose le week-end d'après, mais ce coup-ci c'était pas en Espagne, c'était en Allemagne par exemple.
5: Complètement mordu, le skater, vous l'avez compris, toutes ses activités c'est à retrouver sur skateboard.bitterworld.fr. Peu importe votre âge, vous pouvez essayer cette discipline. Avec lui, ça se passera comme sur des roulettes.
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6: Ma tata, elle est petite. Quand elle a un truc qui est haut, elle n'arrive pas à l'attraper.
7: Vous préférez être grand ou petit?
6: Moi, j'ai envie d'avoir 15 ans comme ma cousine Olivia qui a un appareil dentaire. Parce que j'ai envie d'être grande comme elle et j'ai envie de sortir avec mes copines quand il fait beau. Ma mère, elle est très grande, mais elle y arrive quand même à rentrer. Elle n'est pas obligée de baisser la tête. Mon papa, elle est grand, mais a des grands doigts. Elle ne peut pas lâcher les chouchous de ma petite sœur Lisa.
7: T'as envie d'être grande ou petite?
6: Comme ma maman. Ma maman, elle est moyenne. J'ai envie d'être pas trop petite, mais pas trop grande. Ma tata, ouais, elle est petite. Et du coup, quand elle a un truc qui est haut, elle n'arrive pas à l'attraper. Et mon père, il est plus petit que ma mère. Je préfère être grande, mais être petite, c'est aussi bien parce que, on peut passer partout, c'est un peu plus pratique, c'est tout ça. Juste être un peu plus grand, mais pas beaucoup. Je rêve que je sors avec mes copines, que j'ai 15 ans et que j'ai mon portable.
7: Donc, en fait, quand on est grande, on a
6: un portable, et mon père, il m'avait donné son portable qu'il avait cassé quand il était grand. J'ai envie d'avoir un portable parce que comme ça, je pourrais appeler mes copines, je pourrais envoyer des messages et je pourrais envoyer des photos. Moi, en fait, j'ai envie d'avoir un portable mais pour faire des jeux, pour faire plein de choses. Bah, moi, j'ai un téléphone rose, mais il est pour enfants. Il y a des jeux, des vidéos, de la musique, pour envoyer des messages. messages, on peut envoyer des photos et je peux jouer à mes jeux. Et même, j'ai envie d'avoir un portable pour de vrai, comme ma mère, vu que ma mère, elle a un jeu de Disney et un jeu pour construire des manèges.
2: Moi, j'ai trop envie d'en avoir un.
8: Pour faire quoi ?
6: Je sais pas.
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9: Il est tellement bon en hiver de se blottir, se réchauffer le corps, mais aussi l'esprit, pour affronter la vie avec plus de courage et de vigueur. En occitan, on dit coucouna. Coucouné en français régional, comme ils disent dans les dictionnaires, ils sont mignons. Sauf que le mot de coucouna vient de coucou, provençal, attesté par Mistral, dérivé de l'occitan provençal coucoun, qui signifie coq ou coquille, l'œuf, pour ne pas le citer, d'où tout commence, où l'embryon se développe, blotti contre la paroi, le cocon. J'ai reçu mes petits-enfants, ils m'ont coucouné, ils m'ont enveloppé. C'était génial. Mes chai coucouna devant l'oufio. Je me suis blotti devant le feu. Chères auditrices et auditeurs, il y a plein de mots en occitan pour dire se blottir. Satapa, sakata, sarza, sagrumi, serancunia, shekrapuni. D'accord, mais celui que je vous adresse est rempli d'affection, de chaleur. Je vous coucoune de mots doux pour réchauffer votre âme. Coucouna vous bien. Ana adio.
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1: Comme chaque week-end, Patrick Citeau explore nos communes du Poitou. Il part aujourd'hui à Saint-Chartres dans la Vienne, ce village situé au cœur de la commune de Moncontour de Poitou qui abrite un moulin depuis plus de 700 ans.
2: Situé au nord-ouest de Poitiers, à 20 km de Loudun, le village de Saint-Chartres abrite ainsi la bâtisse de ce moulin à eau implanté sur la Dive. Bien que sa construction date d'avant le 14e siècle, le moulin impose toujours sa puissante silhouette dans le paysage. Entretenu au fil du temps, il a su mettre à profit l'énergie hydraulique de la Dive en s'adaptant aux évolutions techniques et notamment au cours du 19e siècle. De cette époque, le moulin de Cholet nous a transmis un mode de production d'énergie innovant. Il a en effet la particularité d'être équipé d'une roue de type Sagebien. C'est Alphonse Sagebien qui invente ce type de roue à vanne dans la seconde partie du 19e siècle. Elle fonctionne plus par le poids d'eau que par la vitesse du courant. Ce type de roue est d'autre part parfaitement adapté aux faibles chutes. La roue Sagebien du moulin de Cholet entraîne ainsi une génératrice à aimant permanent. Ce système permet la production d'un courant électrique alternatif de 400 volts. Ou quand une invention du 19e siècle s'accorde aux exigences de la transition énergétique à notre époque.
1: Et au début des années 70, Patrick, le village unit son avenir à Moncontour.
2: Le village est ainsi associé à la commune au même titre que ceux de Messey et Ouzilly-Vignoble. Les origines du nom du village réservent quant à elles quelques surprises. La liste des saints ne compte en effet aucune mention du dénommé Chartres. Il faut ainsi probablement y voir une erreur de transcription. Le village était ainsi a priori connu sous le nom de Saint-Cyr pendant toute une période. On trouve trace de cette forme toponymique au 15e siècle. Le lieu est alors dénommé Sanctus Siricus Supra Divam. Peu de temps avant la Révolution, on en trouve trace sous l'appellation Saint-Cyr-sur-Dive. La probable erreur de transcription qui mène à Saint-Chartres intervient à une date indéterminée. Avec ses deux hameaux, Jay et Héron, ainsi que ses trois lieux-dits, Cholet, Plumain et Loret, ce petit bout de territoire de la Vienne continue malgré tout d'afficher son paysage en plein cœur du Loudunais.
1: Merci Patrick Citeau. Tout est à retrouver sur ici.fr, la rubrique Nom de nom.
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3: Les petits bonheurs, généralement, ce sont des sourires qui se récoltent tous les jours au hasard des rencontres. Il suffit d'un micro ici, de ne surtout pas prendre de rendez-vous et de ne pas se présenter. Ça marche très bien à Megève, par exemple. Nous sommes donc en Haute-Savoie, sur les hauteurs de Megève, au Mont d'Arbois, pendant que des chevaux sont en train de monter dans une bétaillère.
4: Bonjour.
3: Matin de bonheur, venez vous occuper des bêtes.
4: C'est ça, on vient les mettre au chaud, ouais.
3: Ah, c'est-à-dire que là, ils quittent la montagne?
4: Ouais, ce coup-ci, ouais, c'est bon. Ce coup-ci, on va les ramener, on va les mettre en pension pour cet hiver, ouais. Ils ont passé tout l'été en montagne, donc ce coup-ci, ça y est. Ils vont aller se mettre au chaud pour l'hiver.
3: Ah oui, ils font toute la saison,
4: là,
3: ici?
4: Ouais, ceux-là, ils font toute la saison ici. Il y en a qui sont là pour la monte, il y en a qui sont là pour l'attelage, et puis vu que nous, on est élevage, il y en a, ils sont juste là pour grandir.
3: Vous, c'est pas juste un loisir, c'est votre métier?
4: Ouais, moi, c'est mon métier, ouais. Je suis cocher palefrenier, ouais.
3: Quand vous dites pour l'attelage, c'est les calèches qu'on peut voir à Megève, par exemple?
4: Exactement, c'est ça.
3: Donc, les chevaux, quand ils sont pas attelés, on les voit ici, sur les hauteurs de Megève?
4: Ouais, c'est ça. Nous, on en a à l'Alpette, comme là en face, en haut de la côte 2000. On en a aussi au Mont d'Arbois, là, juste derrière. Et puis, après, au fur et à mesure de la saison, on les fait descendre petit à petit. Puis là, ils atteignent leur point le plus bas sur Megève. Puis après, on les change de département et puis voilà.
3: Donc là, ils montent dans le bus?
4: C'est ça, ouais. Ils montent dans le bus. Là, je vais en mettre 4. Là, après, j'ai mon patron qui va arriver. Il va prendre le reste. Et puis après, on va prendre un camion et une remorque. Puis on y charge tout dedans. Puis lui, il part cet après-midi.
3: Et là, ils partent où, là, en résidence d'hiver?
4: Ils partent dans l'Allier, ceux-là. Ils partent dans l'Allier. Ils ont des gros champs de plusieurs hectares où c'est qu'ils ont du foin, des abris pour eux, de l'eau à volonté. Et puis voilà.
3: L'Allier, donc en Auvergne, si je ne m'abuse, il fait pas beaucoup plus chaud qu'ici l'hiver.
4: Non, il fait pas beaucoup plus chaud. Mais par contre, ils auront plus d'herbe qu'ici, on va dire. Ils auront moins de neige, ils auront un peu plus de foin, un peu plus d'eau. Parce que nous, ici, c'est qu'on est tout de suite dans la neige. Et puis nous, on n'a pas assez de foin pour tous les nourrir l'hiver. Donc on préfère les mettre en pension. C'est beaucoup plus agréable pour eux. Puis pour nous, l'hiver, on a déjà bien assez de boulot comme ça. Donc au moins, ils sont un peu tranquille aussi de leur côté.
3: Alors justement, vous faites quoi l'hiver si vous n'avez plus de chevaux?
4: Alors c'est pas qu'on en a plus, c'est qu'on en a moins. Toute la partie élevage en fait partout en pension, et en fait l'hiver nous on fait énormément de calèches. Sur Megève, on a des grosses calèches qui montent jusqu'à 12 personnes. C'est qu'on fait les fondus en calèche en soirée ou le midi, et on fait juste des balades en calèche.
3: Bon, vous, j'imagine que le cheval c'est une passion, on fait pas ce métier là par hasard.
4: Mon grand-père était déjà éleveur de chevaux, là maintenant je bosse chez un ami de mon grand-père. Puis voilà, après on fait ça par passion, de toute façon c'est pas par l'argent qu'on va le faire, hein, comme dans tout métier agricole.
3: Même à Megève.
4: Même à Megève, l'agricole, ça reste l'agricole, à Megève ou pas.
3: Je peux vous demander votre prénom?
4: Moi c'est Mathieu, moi.
3: Et c'est quoi le dernier petit bonheur de Mathieu, s'il vous plaît?
4: Mon dernier petit bonheur, c'est d'avoir fait un galop sur les crêtes de la côte 2000 en plein été avec le soleil couchant. Et ça, je pense que je m'en souviendrai jusqu'à ma mort.
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5: Ne paniquez pas, ça arrive même au meilleur. Vous n'avez pas forcément besoin d'adopter un chat, même si c'est la solution la plus radicale. Après, ça coûte assez cher en veto et en croquettes. Une voisine de ma grand-mère en a eu récemment, pas des chats, des souris. Une petite invasion dans sa cave. Bah oui, elles ont froid aussi l'hiver, c'est quand même quelque chose. Mais cette voisine,
6: ça fait face aux
7: difficile.
6: Oui, c'est
7: difficile.
5: Mais rien que de l'imaginer, ok, ça vous fait ça. Bon, la voisine, elle, c'est un peu pareil, mais elle est pacifiste. Elle ne voulait pas installer de pièges à glu, ni d'autres pièges, vous savez, ça lui fout clac comme dans le dessin animé.
6: Répète.
5: Ni adopter un serial killer poilu, je parle toujours du chat. Ma maman lui a donné un truc. Comme les rats, les souris ont un odorat très développé. Les souris sont sensibles à certaines odeurs puissantes qui les gênent dans leur recherche de nourriture. Elles détestent notamment l'odeur de la menthe poivrée, du clou de girofle, de l'eucalyptus et de la lavande. Ces senteurs très intenses perturbent leur système olfactif et ça les incite à fuir. Et comme chez cette voisine, Topelkenheit hebt besser, cousu deux fois ça tient mieux, elle a tout mis. Tout, la lavande, les clous de girofle, tout. Sacré mélange, hein. Bon, ça fonctionne. Ni les souris, ni la voisine n'osent retourner dans la cave à cause de l'odeur.

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1: Ils sont jeunes et ont un avis sur tout. Ici Picardie donne la parole au Tchou Picard. 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
2: Pourquoi appelle-t-on l'eau l'or bleu?
3: En fait, l'eau, ça donne de l'énergie, ça peut donner aussi des bonnes vies aux animaux et ça peut donner des bons trucs à l'environnement. Ça sert à la vie de contenir de l'oxygène et sans l'eau, en fait, à la Terre, ça s'en fait une grosse boule de désert.
4: Bah, pour moi, on appelle l'eau l'or bleu parce que bah, l'eau, c'est précieux. Quand, par exemple, le pays, l'Afrique, au Sahara, bah, l'eau là-bas, c'est comme de l'or. Si t'en as, c'est magique. Parce que là-bas, ils ont pas beaucoup d'eau. Mais oui, l'eau, c'est précieux. Et c'est aussi important parce que quand il y a des réchauffements climatiques, il n'y a plus beaucoup d'eau.
5: C'est grâce à ça qu'on vit aujourd'hui, parce que si on ne boit pas, si on ne s'hydrate pas 3 jours, bah, on sera déjà mort. C'est vraiment précieux l'eau, il faut qu'on en ait à l'infini.
3: Vous avez vu les usines comme Christine, tout ça? En fait, eux, ils gaspillent l'eau. Ils fabriquent de l'eau qui se périme, donc ça se fait pas.
6: Et aussi, l'eau, c'est censé pas d'être périmé, parce que l'eau, dès qu'il y avait personne dans ce monde, il y avait déjà l'eau. Et cristalline, maintenant, c'est comme si leur but, c'était de construire de l'eau et après, de mettre des dates pour la périmation.
4: En fait, non, les usines cristallines, c'est en fait, ils récupèrent, je pense, de l'eau de mer et après, ils la filtrent, ils enlèvent le sel pour pouvoir en faire de l'eau minérale. De l'eau de source un peu. Pour boire.
2: Et alors chez vous, vous prenez l'eau du robinet ou vous avez des bouteilles d'eau?
5: Moi, je pense que je bois plus au robinet parce que en fait, on a 3 bouteilles et après, on remplit à l'infini.
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7: Là, je suis à Saint-Amand-Talande et je me dirige vers la librairie de la Monne. Alors, c'est pas le diminutif de Simone, donc c'est pas Momone qui tient la librairie de la Monne. Ça aurait pu, oui, non, mais c'est pas ça. La Monne, c'est la rivière, hein. Et donc, il y a déjà, par exemple, le tennis club de la Monne et la librairie de la Monne. Rentrons. Bonjour madame.
8: Bonjour.
7: Au revoir madame.
8: Au revoir.
7: J'irai voir Anne-Laure tout à l'heure, mais on va déjà saluer Johan. Bonjour Johan.
9: Bonjour.
7: Alors Johan, c'est vous avec Anne-Laure qui avez ouvert cette librairie de la Monne ici à Saint-Amand-Talande.
9: Tout à fait, on a ouvert en décembre 2023. Ouais. On a repris le local d'une fleuriste et on a créé la librairie. Voilà.
7: Ça fait café?
9: Ça fait café, il y en a aussi des jeux de société, de la carterie, un petit peu de papeterie, bon surtout des livres, hein, mais et une petite partie café salon de thé.
7: Vous venez ici à la librairie de la Monne, vous êtes de Saint-Amand?
10: Je suis à côté, à Saint-Saturnin, oui. Donc c'est bien pratique parce que du coup ils ont tout ce qu'on veut, puis c'est dans les mêmes tarifs, donc et puis en même temps, bah, c'est sympathique, c'est convivial et puis voilà.
7: Et puis ça a amené de la vie, hein.
10: Ça a amené de la vie parce qu'il y en avait besoin. Il y en avait une ancienne, je suis là depuis très longtemps, donc il y en avait une avant et c'est vrai que ça manquait énormément. Voilà.
7: Eh bien, ça va bien faire plaisir à la patronne, j'imagine.
9: On a eu un très très bon accueil de tous les habitants du secteur, là, à la fois des 3 communes, Talande, Saint-Amand et Saint-Saturnin, mais plus

0: jolie vaisselle, et notamment dans cette dans cette collection là on a trouvé en, c'était à Essaouira, je me rappelle, un petit, enfin une boutique en fait où ils avaient des poteries un peu particulières, et du coup on en a, voilà, on a fait le plein et on a ramené ces petites tagines qu'on utilise maintenant pour la, pour le salon de thé,
1: pour mettre le sucre. Cette librairie, on a voulu qu'elle soit aussi un petit lieu où les gens puissent se poser, boire un petit café, un thé, s'asseoir, bouquiner avec les enfants. Ça fait une ambiance agréable. Il y en a qui viennent travailler, même des fois l'après-midi, ou peindre, ou voilà.
2: Ah, il y en a qui viennent s'installer avec un ordi, par exemple.
1: Ouais, ouais, ils viennent avec leur ordinateur, ils travaillent. On a des artistes qui font des livres ensemble, avec des, une illustratrice et une autrice qui travaillent ensemble. Elles se posent à la librairie avec un petit thé. Ouais, ça fait une petite ambiance sympa.
2: C'est pratique, hein, d'être ici. Voilà, un bel endroit, là.
3: Et fabuleuse. Donc, on est toujours très bien conseillé. Enfin, c'est pour ça.
2: Quand on pousse la porte de la librairie de la Mone, en fait, et c'est écrit là, d'après Georges Sand, l'esprit cherche et c'est le cœur qui trouve.
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5: Fin février et début mars 2026 ont été exceptionnellement doux. À Paris, la moyenne des températures les après-midi a atteint quasiment 18 degrés pendant deux semaines. Et dans cette douceur, il y a eu des pics. En Champagne, on a frôlé les 19 degrés à Reims le 5 mars, 20,6 à Troyes le 6 mars, 25 degrés aussi dans le sud-ouest de la France, au Pays Basque. Une douceur agréable, certes, mais qui a tendance à réveiller la végétation trop tôt. Car d'expérience, on sait que les gelées ici sont possibles jusqu'à début mai et les fameux seins de glace. On risque donc de vite déchanter dans les vignobles, les vergers. C'est ce qu'on appelle le faux printemps, de plus en plus fréquent avec le changement climatique. Explication avec Serge Zaka, agroclimatologue.
6: Ces températures excédentaires font que les végétaux se réveillent plus tôt que d'habitude. Les arbres d'ailleurs fleurissent en moyenne en Suisse, en France, en Italie et en Espagne 15 jours plus tôt qu'il y a 50 ans. C'est-à-dire que les faux printemps engendrent cette floraison plus précoce, et les arbres étant plus précoces, ils sont plus sensibles au gel, parce que quand ils ont les bourgeons fermés, ils peuvent résister jusqu'à moins 10, moins 20 degrés, alors que quand ils ont les bourgeons ouverts, à partir de moins 0,5, on peut avoir des dégâts. Donc ils entraînent des végétaux qui sont plus sensibles au printemps.
5: Et ensuite, à cause de cette douceur précoce, vient des gelées qui ont toujours existé en mars, en avril, et qui posent problème, qui font des dégâts.
6: Exactement, et c'est tout le paradoxe avec le changement climatique. Certes, le climat est plus chaud, mais il y a toujours quelques gelées en mars et en avril, plus faibles, moins nombreuses, mais sur des végétaux qui sont plus sensibles. Donc dès qu'il y a des faibles gelées qui arrivent sur les végétaux, on a des dégâts maintenant, début avril, alors qu'avant, début avril, il pouvait y avoir du gel, moins 7 sur des bourgeons fermés, ça ne faisait rien du tout. Maintenant, il peut faire moins 3 sur des bourgeons ouverts, mais ça fait plus de dégâts. Alors ces dégâts concernent surtout l'arboriculture et la viticulture. Le maraîchage, du coup, ça peut impacter, mais vu que c'est nous qui maîtrisons la date d'implantation, on peut essayer de décaler ces dates d'implantation.
5: Des hivers de moins en moins froids, pourtant, l'hiver, le gel, c'est important, c'est le meilleur insecticide, c'est aussi important pour les arbres fruitiers, pourquoi ?
6: Alors effectivement, on a des hivers de moins en moins froids. Maintenant, quand on parle de moins 3 degrés, on parle de vagues de froid. Je rappelle que les vagues de froid à Reims, c'est moins 15, moins 20 degrés. Hein. On les a plus maintenant. Dès qu'il fait moins 5, c'est la fin du monde. Mais nos écosystèmes sont différents des humains. Nous, les humains, on n'aime pas le froid. C'est pas très agréable. Les écosystèmes, ils ont besoin de froid pour leur rythme. Et c'est très important. Par exemple, si on prend le rythme des arbres fruitiers, un pommier, il a besoin de 1000 heures en dessous des 7,2 degrés pour fleurir. C'est ce qu'on appelle la vernalisation. Le manque de froid n'impacte pas que les arbres, il impacte aussi les maladies. Parce que par exemple, à l'époque des années 50, 60, 70, on attendait ce gel pour nettoyer entre guillemets la vermine. Pucerons, mouches, moustiques, et vu qu'il y a moins de froid, forcément ces vecteurs de maladies résistent à l'hiver, se reproduisent à la fin de l'hiver plus tôt, et donc peuvent provoquer des dégâts sur les cultures plus tôt.
5: Ce manque de froid, ça va pas aller en s'arrangeant ? Pas de solution ?
6: On a des solutions d'adaptation agricole jusqu'à une certaine mesure. Les dates de semis, les variétés, la présence des arbres aussi autour des parcelles, les haies, mais jusqu'à une certaine limite. L'agriculture française peut s'adapter jusqu'en 2050 dans le sud et 2070 dans le nord. Derrière, quand il fera plus de 45 degrés certains après-midi en été, ce n'est pas possible. La meilleure façon d'adapter l'agriculture, en fait, c'est de réduire les gaz à effet de serre pour éviter justement ces températures excessives.
5: Merci Serge Zaka.
6: Merci à tous.
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1: Je suis sûr que vous êtes déjà passé devant le château du Barou, sauf que le château du Barou, sans un homme, il serait aujourd'hui inexistant, détruit, entièrement détruit. C'est André Vaison de Pradennes qui l'a sauvé. Il arrive en Vaucluse au début du 20e. Très vite, il s'enracine, il devient conseiller municipal, conseiller départemental, puis maire de Murs pendant près de 4 mandats. André Vaison de Pradennes, c'est un homme public, engagé, décoré de la Croix de guerre 14-18, chevalier de la Légion d'honneur, mais c'est surtout un sauveur de pierre. 3 châteaux vont marquer son existence. D'abord, celui de Murs, dont il devient propriétaire. Ensuite, il y a le château de Javon sur son plateau forestier. Et puis, il y a donc le Barou. L'histoire la plus spectaculaire, quand il prend possession au début du siècle, le château féodal est dans un état catastrophique. Les guerres, les pillages et l'incendie de 1929 ont tout dévasté. Je vous renvoie d'ailleurs à la chronique consacrée sur l'histoire du château du Barou. Et là, donc, André Vaison de Pradennes va se lancer dans une reconstruction titanesque. À l'époque, pas de subvention, pas de mécénat, tout est à ses frais. Et sur 10 ans, il fait travailler 10 maçons pendant 10 ans. On va consolider les murs, refaire les toitures, dégager les salles, restaurer les escaliers. Il va redonner une silhouette, une sorte de colonne vertébrale à ce château qui domine les dentelles. Et c'est ce gros travail, notamment la nouvelle toiture en béton, qui va permettre au château du Barou de survivre lorsqu'il y aura un second incendie en 1944 pendant la Seconde Guerre mondiale. Sans ces travaux-là, le château qu'on visite aujourd'hui n'existerait plus. Et puis il y a aussi cette autre facette moins connue. André Vaison de Pradennes était un passionné de préhistoire. Ses travaux aujourd'hui font encore référence. En fait, il a longuement étudié les ateliers préhistoriques autour de Murs grâce aux paysans qui lui rapportaient leurs trouvailles contre quelques pièces. Une grande partie, aujourd'hui, de sa collection a été donnée au musée d'Orsay. Et c'est loin d'être fini. Aujourd'hui, une biographie est actuellement en préparation par son petit-fils Jean-Baptiste Vaison, en collaboration avec un archéologue. Mais la vie d'André, elle, se termine tragiquement. Il meurt accidentellement à Paris, intoxiqué au monoxyde de carbone dans son appartement, avec son épouse et sa fille. Seul son fils survit. Et c'est ce fils qui va prolonger l'esprit du père en protégeant les propriétés familiales. Et aujourd'hui, donc, c'est son petit-fils, Jean-Baptiste, avec Fanny, qui poursuivent cette histoire au Barou, notamment avec la création du premier whisky du Vaucluse, élaboré à l'intérieur même du château.
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3: Itinéraire bis en balade dans le Sénonais cette semaine. Et aujourd'hui, je me suis arrêtée dans la commune de Gron. Élodie Cona, bonjour.
4: Bonjour Catherine, bienvenue.
3: Bienvenue chez Déconnecter. Alors Déconnecter, Élodie, c'est quoi ?
4: Déconnecter, c'est d'abord la marque de mes céramiques artisanales. Et c'est aussi bientôt une place où vous pourrez venir à l'atelier.
3: Qu'est-ce qui vous a donné envie de vous lancer dans la céramique ou la poterie ? On dit céramique ou poterie ? Dans votre cas, qu'est-ce qu'on dit, Élodie ?
4: Alors, moi, j'aime bien dire les deux, parce que les deux se rassemblent. Il y a une côté un peu plus artistique pour le céramiste et un côté plus utilitaire pour la poterie. Et moi, ma technique mêle les deux. Ce qui m'a donné envie, en fait, ça a été les circonstances de la vie où j'ai eu un licenciement. Et en fait, la vie m'a permis de prendre ce chemin-là et puis de découvrir. En fait, ça a été magique. Ça a été une rencontre avec la terre, le tour de potier et ça ne m'a plus lâché.
3: Alors, vos céramiques, vos poteries, quelles sont leurs caractéristiques ?
4: Alors moi j'aime bien ce qui est fin, élégant et j'aime bien la couleur bleue. Donc c'est vrai que ça va être une tendance sur mes poteries. Et j'aime bien que l'art soit dans le quotidien. C'est-à-dire que votre tasse du thé du matin ou du café du matin, vous ayez plaisir vraiment à la prendre et que ce soit un objet joli mais utilitaire.
3: Il y a aussi des sculptures, on peut parler de sculpture ?
4: Alors sculpture parce que par-dessus un vase, je mêle une autre technique, mais je fais pas de sculpture type buste ou animaux, par contre. Mais voilà, je m'autorise en tout cas à faire des œuvres un peu plus décoratives, mais toujours utilitaires, c'est-à-dire que le vase, vous pouvez quand même mettre des fleurs fraîches dedans.
3: L'année dernière, vous avez fait le Salon Made in France à Paris. Qu'est-ce que vous en retenez de ce Salon Made in France et comment ça s'est passé ?
4: Alors, le mot à retenir, c'est intense, aussi bien sur la préparation que sur l'événement. Donc oui, c'était 4 jours et j'en garde forcément un magnifique souvenir et des belles rencontres, des gens intéressés, intéressants, de beaux compliments. Donc ça rebooste aussi et ça fait du bien au moral et de rencontrer d'autres artistes aussi, c'était chouette.
3: Des connecteurs, Élodie, ça existe depuis combien de temps ?
4: Eh bien, je viens de fêter mes 3 ans.
3: L'avenir, alors, c'est cet atelier qui va s'ouvrir ici à Gron ?
4: Oui, j'ai hâte. Oui, un nouvel atelier, un espace vraiment cosy, pensé, et du coup, pouvoir accueillir pour faire des cours et partager cette passion aux gens.
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3: Itinéraire bis dans le Sénonais cette semaine, et aujourd'hui, je me suis arrêtée à Sens, chez l'Ultimat. Damien Bonvarlet, bonjour.
5: Bonjour.
3: L'Ultimat, Damien, c'est quoi ? C'est 2 choses très différentes.
5: Alors, ça vient déjà, à la base, c'est un atelier de lutherie, donc depuis 2004, donc 21 ans. Et depuis une quinzaine d'années, j'ai ajouté une activité purement commerciale, donc un magasin de musique. Donc, double casquette, commerçant et artisan. À la base, je suis luthier en corde pincée, donc effectivement, la part belle est accordée pour la guitare, la basse, mais on n'oublie pas la partie piano numérique et sono, mais c'est vrai qu'on trouve essentiellement de la guitare avec environ 350 à 400 guitares en stock permanent.
3: Ce métier de luthier, vous l'avez appris de quelle façon, vous ?
5: Alors, partie autodidacte, mais aussi avec des échanges avec déjà des luthiers qui étaient déjà installés. On continue tout le temps d'apprendre, en fait. Pour moi, je considère que je n'ai pas fini d'apprendre.
3: Ici, on répare et on crée.
5: Alors, on répare essentiellement. J'ai pas mal créé par le passé. J'ai mis une pause pour différentes raisons. J'espère revenir à la création. Mais c'est essentiellement de l'entretien, de la réparation, de la modification. Voilà.
3: C'est-à-dire, quand on est face à une guitare que l'on doit réparer, quelles sont les premières choses à faire ?
5: Un diagnostic. Faire le tour de la guitare, bien voir les problématiques, parce que des fois vous avez des choses qui peuvent être impressionnantes visuellement, mais en fait elles sont très simples à réparer. Et à l'inverse, vous avez des fois des choses qui paraissent très très simples, et au contraire on est sur une complexité qui est beaucoup plus importante.
3: Il y a des souvenirs de luthiers comme ça qui vous viennent en tête, des guitares que vous avez dû réparer, qui ont eu une certaine importance dans votre vie professionnelle?
5: Oui, on a eu plusieurs. Alors, on pense effectivement des fois à des instruments assez rares et prestigieux, mais les meilleurs souvenirs, c'est plutôt des instruments qui peuvent paraître quelconques, mais qui sont avec un affect très particulier. Donc, j'ai 2-3 souvenirs comme ça d'instruments qui ont été réparés, notamment d'un jeune qui est décédé. Et donc, ce sont les parents qui ont décidé de faire réparer un instrument. C'était une promesse qu'ils avaient fait avant le décès de leur fils. Voilà. Donc là, c'est l'instrument n'a pas forcément de grande valeur commerciale, mais il y avait une valeur affective assez importante, et de pouvoir rendre cet instrument et de voir des larmes de joie auprès des parents, ça dépasse la valeur de certains instruments.
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3: Itinéraire bis dans le Sénonais cette semaine, et aujourd'hui, eh bien, je me suis arrêtée à Sens pour faire la connaissance d'une artisan d'art, Fabienne Roch. Bonjour.
6: Bonjour.
3: Votre spécialité, Fabienne, expliquez-moi, c'est assez pointu quand même.
6: Je suis donc restauratrice de faïence, porcelaine, céramique, aigrée.
3: Qui fait appel à vous ? J'imagine que les demandes doivent être nombreuses, parce que autour de nous, il y a beaucoup de choses, il y a beaucoup de pots en céramique, en grès, etc. etc. Quelles sont les personnes qui viennent vous voir et pourquoi viennent-elles vous voir ?
6: Alors, ce sont des clients privés, majoritairement, suite à des casses chez eux, dû à un chat, au moment du ménage, bref, toutes sortes de choses, ou des objets qu'ils ont retrouvés dans leur grenier, qui appartenaient aussi à des grands-parents, des parents, et également les musées. Là, dernièrement, j'ai travaillé pour le musée Abbaye de Saint-Germain à Auxerre, qui préparait l'exposition 4000 ans d'histoire de céramique. Il a fallu que j'aille pour dépoussiérer, nettoyer, faire quelques consolidations. Voilà.
3: Quelles sont les qualités qu'il faut avoir pour pouvoir restaurer des faïences, des céramiques anciennes, par exemple ?
6: Alors, je pense en premier la patience, parce que j'ai beaucoup de clients qui me disent « Oh non, on n'aurait pas la patience de faire ça ». Donc, je pense que c'est quelque chose qui est flagrant, la patience, la minutie.
3: Vous aimez faire des puzzles ?
6: Oui, ça aussi. Des fois, oui, voilà. Il faut être aussi doué en puzzle, parce que des fois, on m'apporte des choses très, très cassées.
3: Vous avez des souvenirs de pièces assez fabuleuses qui sont passées entre vos mains ?
6: Alors justement, la salle d'Ecmule d'Auxerre, les deux vases, deux beaux vases de la Compagnie des Indes, qui étaient en très mauvais état, déjà restaurés, enfin bref, beaucoup de travail, et c'était des très belles pièces qu'on peut d'ailleurs voir quand on va visiter cette salle d'Ecmule.
3: Vos autres références, c'est quoi ?
6: Alors, le Louvre, il y a une quinzaine d'années, pour préparer les salles des arts de l'islam. Et donc, on a passé pendant 4 ans à restaurer tous les carreaux qui servent à faire les panneaux sur les murs, plein de céramique islamique. Également au musée de Sèvres. Et aussi, dernièrement, c'était pour Monaco. Des grands panneaux de Roger Capron qui représentent des animaux un peu fantastiques, des animaux marins fantastiques. Un travail qui a pris beaucoup de temps.
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3: Itinéraire bis dans le Sénonais cette semaine, et aujourd'hui je me suis arrêtée à Sens, place de la République, juste à côté du très beau marché couvert de Sens. Colette, bonjour.
7: Bonjour.
3: Ici, racontez-moi, nous sommes où ?
7: Alors, vous êtes dans une confiserie, la confiserie Morissus, voilà, qui existe depuis 1929. Alors, l'usine existe depuis 1929, mais la boutique, elle est ouverte depuis 6 ans maintenant.
3: Une boutique où, quand on rentre, eh bien, on a envie de s'installer et d'ouvrir tous les paquets. Parce que ici, qu'est-ce qu'on trouve dans cette boutique incroyable ?
7: Alors, principalement du nougat, de la praline, des boules coco. Vous avez du bonbon ancien, du berlingot. Et puis aussi, on fait des produits locaux, tels que les nonnettes, la bière de Sens, la moutarde, des biscuits aussi, Eugène Blond, Dunkerque. Turquoise, Penven. Alors ça, c'est parce qu'en fait, depuis 6 ans maintenant, on fait partie du groupe Comptoir des Flandres.
3: Maurice Hu, je voudrais qu'on revienne sur cette confiserie créée en 1929 à Véron. Au départ, qu'est-ce qu'on fabriquait à Véron ?
7: Du nougat, de la praline aussi, et les boules coco sont venues après avec le berlingot.
3: Vous, qu'est-ce que vous préférez dans les gourmandises de chez Maurice Hu ?
7: Ah, j'avoue, si j'ai une petite fringale, je pourrais manger du nougat royal. Alors le nougat royal, c'est quoi ? C'est un nougat avec de l'amande, de la pistache, de la noisette et du miel.
3: Parfait.
7: Très bon, effectivement. C'est celui que je vais manger si vraiment j'ai une petite fringue. Après, on fait aussi de la praline enrobée de chocolat, et ça, c'est très bon aussi.
3: Et puis, il y a cette fameuse bûchette sénonaise. La bûchette sénonaise, c'est quoi, Colette ?
7: Alors, c'est un praliné feuilleté à la noisette et à l'amande. Voilà, c'est une coque en sucre brunie, et à l'intérieur, il y a un feuilleté noisette et amande.
3: Et puis moi, j'ai mon péché mignon chez vous, chez Maurice Hu. C'est la nougatine là que vous avez dans les mains, Colette. Une nougatine particulière, c'est ça, nougatine dure, hein ?
7: Oui, tout à fait. La nougatine, elle est dure. Et chez nous, on la fait avec de l'arachide. Donc, ce qui la rend craquante et un petit peu friable. On s'abîme quand même pas trop les dents avec, c'est bien.
3: Vous, Colette, qui vivez tous les jours dans cette boutique, vous craquez de temps en temps ou pas ?
7: Oui et non, on va dire. Pour bien le vendre, il faut quand même aussi le goûter, hein.
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3: Itinéraire bis dans le Sénonais cette semaine, et aujourd'hui encore on va se régaler. C'est presque une semaine gourmande, hein, cette semaine. Je suis en compagnie d'Élodie, Élodie de Conservionne. Élodie, bonjour.
8: Bonjour Catherine, bonjour tout le monde.
3: Conservionne, c'est quoi, Élodie ?
8: Nous sommes transformateurs. Donc en fait, on essaie de valoriser à notre façon les ingrédients de notre territoire pour réaliser des recettes atypiques tout en gardant ce côté traditionnel de la conserve. C'est-à-dire que nous, on a l'élément clé, c'est notre autoclave, c'est-à-dire c'est un stérilisateur professionnel dans lequel on met les bocaux, ça monte à haute température dans un temps donné. Et du coup, on n'en met pas de conservateur, on met non plus pas de colorant artificiel. Ici, on parle de bocaux, beaucoup font encore des confitures, mais moins dans le salé.
3: On va parler des recettes, ça sent bon ici, hein, dans votre petit laboratoire. Qu'est-ce qui mijote ?
8: Alors là, on est en train de réaliser notre velouté de sucrine du Berry à la coriandre. Donc la sucrine du Berry, c'est une courge de la famille courge musquée. C'est vrai que c'est réconfortant. Donc là, vous prenez notre sucrine, vous la réchauffez. Vous pouvez mettre des morceaux de gâteau émietté. Moi, j'aime bien avec le pain d'épices, par exemple, ou ce qu'on a dans le tiroir. Hein, si vous avez du petit beurre, c'est très bien aussi. Un bon bol comme ça le soir, c'est vraiment agréable.
3: D'autres veloutés ?
8: Oui, alors nous avons aussi travaillé le potimarron avec la patate douce, le potimarron au colombo. Avec le potimarron, on a travaillé aussi une seconde recette, c'est potimarron au gingembre. On a travaillé le chou rouge au cumin.
3: Ce qu'il faut dire, c'est que chez Conservion, Elodie, on travaille avec des produits le plus possible en direct.
8: Oui, c'est vrai que, par exemple, nos sucrés sont réalisés avec des ingrédients d'ici. Donc, on parle des pois chiches, on parle de la patate douce, on parle de l'huile de tournesol. C'est valoriser avec les produits du coin, les produits en direct, autant que possible. L'idée, c'est de garder les saveurs et les textures naturelles des légumes. Donc, c'est ça, en fait, notre secret, c'est de prendre le temps d'avoir cette patience-là.
3: Tout le monde a envie de goûter vos produits. On les trouve où, les produits de chez Conservion ?
8: Alors, nous sommes présents dans des épiceries fines et on est présents aussi dans les Leclerc. Et notre dernière supermarché, c'est le Super U de Hayens-sur-Tholen.
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1: Mon père, il m'apprend à cuisiner, du coup, moi j'adore cuisiner avec lui. 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
5: Si Pays Basque tous les jours, ce sont des rencontres grâce à Valérie Delos qui part quelque part dans une ville, un village du Pays Basque. Aujourd'hui à Ustaritz, elle est avec Mickaël.
6: Hey, bonjour, je m'appelle Mickaël, j'ai 36 ans et je viens d'Ustaritz.
7: Mickaël, vous produisez quelque chose qu'on produit plutôt en général dans les pays asiatiques. On va pas dire tout de suite ce que c'est, tiens. Moi, je vous propose qu'on commence par remonter le fil du temps. Il y a eu un basculement, ça se passe quand et où?
6: Ce basculement, il démarre vraiment en 2019, lors d'un séjour touristique sur l'île de São Miguel, c'est une île de l'archipel des Açores, voilà, où comme tout bon touriste, je découvre une plantation. Et donc, il s'agit d'une plantation de thé. Puis amoureux des plantes, amoureux de l'agriculture, du travail de la terre, ma curiosité m'a amené à découvrir cette plante qui est le Camellia sinensis, de son nom scientifique, mais c'est le théier finalement, qui est la famille des camélias, les camélias dits japonais, eux poussent très très bien ici au Pays Basque ou sur la côte atlantique en général. Et le théier est un camélia donc chinois, son cousin. Et c'est ainsi en fait que petit à petit la curiosité m'a amené à découvrir la plante, à trouver un pépiniériste qui en produisait. Puis le confinement et cette très belle période est passée par là, donc m'a fait beaucoup réfléchir. Et puis la découverte de cette parcelle ici, qui était idéale pour le thé finalement, avec une exposition parfaite à l'est, de l'humidité grâce à toute la forêt qui m'entoure, et un sol très acide.
7: On entend là les petits oiseaux qui chantent, on est au milieu du pollen qui nous tombe dessus parce que on est en plein printemps. On a les cueilleuses qui sont là dans les rangs de thé avec leur petit panier en osier accroché à la ceinture. Donc on a vraiment l'impression d'être seul au monde ici.
6: Oui, donc on est sur les hauteurs du quartier d'Arons, sur la route de Saint-Pé-sur-Nivelle, et vraiment au milieu, comme vous le dites, au milieu d'une forêt de chênes et de saules, d'où tout le pollen en ce moment, c'est les saules qui sont en fleurs.
7: La nature, on sent que c'est quelque chose qui est hyper important pour vous. Pour preuve, quand je suis arrivée, j'ai remarqué cette petite marque que vous avez créée, laissée un petit peu pour évoluer de façon naturelle.
6: Oui, j'ai travaillé dans l'environnement, j'ai incité les particuliers à l'époque et les agriculteurs à installer des choses en faveur de la biodiversité. Et donc la mare est un des éléments les plus importants, je trouve, dans un jardin pour attirer la biodiversité. C'est un havre de vie. En fait, c'est dans les semaines qui viennent, on va commencer à avoir les premières libellules qui vont arriver. Il y a des tritons, des ditiques, il y a plein d'insectes. Très peu de moustiques. Quand une mare est bien faite, eh bien, finalement, c'est plus un lieu de prédation du moustique qu'autre chose. Ensuite, le soir, à la tombée de la nuit, c'est les chauves-souris ici qui viennent danser presque au-dessus de la mare. Donc, oui, ça fait partie des aménagements avec la plantation d'arbres aussi, le maintien des haies sauvages pour essayer de maintenir un minimum de biodiversité.
7: On sait que l'agriculture, et là particulièrement du thé, c'est difficile, notamment économiquement.
6: Exactement, ça fait 5 ans et pour l'instant on n'arrive toujours pas à se verser un salaire digne de ce nom.
7: C'est le fait qu'il y ait du sens dans ce que vous faites qui vous fait tenir aussi, c'est ça?
6: Oui. Bon, y a le goût du défi. Quand j'ai commencé, personne ne le faisait. Puis il y avait ce goût de proposer quelque chose de sain aussi à la population. Parce que je me suis vite rendu compte que les thés importés d'Asie en général ou d'Afrique sont souvent très chargés ou en pesticides ou en produits chimiques. Et bon, j'avais envie de proposer quelque chose de biologique, ou en tout cas de sain à la population locale.
7: Je propose qu'on conclue par un petit proverbe que vous m'avez appris, que j'adore.
6: C'est un proverbe chinois qui est un des plus répandus, les plus connus, et qui dit que la sagesse de l'univers se trouve dans une tasse de thé.

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